ça passe. Merci beaucoup d'avoir suivi ce 14e épisode. Au doublage, Jade et Maxime. Pour aller plus loin sur les luttes pour l'eau, vous pouvez consulter les sites des organisations dont nous avons parlé. En Uruguay et en Argentine, les Assemblées pour l'eau, le journal La Diaria Ambiente et l'Observatorio del Agua en Uruguay. Pour l'Amérique centrale, avispa.org, le média en ligne Desinforme Monos, le film court Altepel Mecali ou Radio Zapatista. Et enfin, pour la Minti Amarilla au Pérou, le roman animé La Guerra por el Agua sur le site d'Ojo Publico ou sur le soulèvement actuel, les conférences de Romain Mingus disponibles sur le site lesdeuxrives.info.

0: éducation.
1: En termes de musique, vous avez pu écouter Bass Bass Mark Explicit du rappeur azéri Rosgar, puis Radioactiva Prod de l'uruguayenne Kira 1312, la rappeuse mexicaine Scafo Lafaro, et enfin le rappeur quichua Kai Sur avec Proceres, et actuellement l'afro-péruvienne Carolina Tiva avec Dale Poder al Barrio.

Le monde est un océan qui se soulève. Au cœur de ces vagues résonne ce qui fait de nous des êtres vivants. Écoutons déferler cette écume. Les semences sont au cœur de la culture et des systèmes alimentaires des populations, à tel point que contrôler les semences revient à contrôler la vie. C'est ainsi que Miguel Fakhri, rapporteur spécial de l'ONU sur le droit à l'alimentation, résume l'urgence à se réapproprier notre souveraineté alimentaire. Vous écoutez le 15e épisode de l'Actu des Oubliés, et il s'intitule « La guerre des graines en Afrique de l'Ouest ».

0: La majorité des terres arables du continent africain sont cultivées par une petite paysannerie, familiale ou communautaire, à partir de graines reproductibles, produites, échangées et réutilisées par des paysans et des paysannes. Un système savant basé sur la connaissance séculière, l'intégration dans les écosystèmes et l'adaptation au milieu naturel comme au changement climatique. On écoute en guise d'introduction Ibrahim Sidi Bé, exploitant agricole au Mali, membre de la coordination nationale des organisations paysannes chargée de la formation, des questions environnementales et du changement climatique, puis Famara Diédiou, chargée de programme Afrique de l'Ouest pour l'Alliance pour la souveraineté alimentaire en Afrique.
1: Aucune personne ne peut produire aujourd'hui sans les semences. Les semences paysannes sont très importantes aujourd'hui pour non seulement contribuer à l'autosuffisance alimentaire, mais également à la souveraineté alimentaire. Je peux même dire qu'aujourd'hui, la souveraineté alimentaire dépend beaucoup

0: train de disparaître au profit des semences soi-disant améliorées, soit des hybrides, soit des semences génétiquement modifiées. Ça amène beaucoup de problèmes, non seulement au niveau des exploitations, mais également au niveau de la gouvernance même, au niveau des organisations paysannes.
1: Les semences paysannes, c'est d'ailleurs, on devrait les appeler les semences seulement. Pour nous, c'est les semences qui sont sélectionnées et multipliées par les paysans dans les champs de production agricole. Dans le même champ, on sélectionne ce qui va servir de semences pour l'année prochaine et on prend une autre partie pour l'alimentation ou bien pour des autres besoins. Ici, on fait appel à l'utilisation de processus naturels, y compris dans les méthodes de fertilisation et de lutte contre les ravageurs ou bien les adventices.
2: Sur le plan alimentaire, les semences paysannes ont une plus grande valeur nutritive et une plus grande capacité de conservation que les graines hybrides industrielles. En outre, selon le rapport déjà cité de Michael Fakhry, les systèmes de semences paysannes contribuent à réaliser le droit à la vie et à l'alimentation des populations et permettent aux agriculteuristes de conserver, d'utiliser, d'échanger et de vendre librement leurs semences. Ils garantissent aux communautés la possibilité de se nourrir de manière adéquate grâce aux fruits de leurs récoltes.
1: Pourquoi il est crucial de défendre, de protéger ces semences? La première chose, c'est qu'il y a plus de 50% de la population africaine qui dépend de ces semences-là. Nous sommes d'abord un continent à plus de 50% rural. Et dans les plus de 50% rural, la base, c'est l'agriculture familiale et l'utilisation de ces types de semences. Il y a même des études qui montrent que parmi cette population qui est à plus de 50% rural, 80 à 90% des semences qu'ils utilisent proviennent de ces semences paysannes. Donc, si on ne protège pas ce système semencier paysan, c'est plus de 50% de la population africaine qu'on est en train de fragiliser. Mieux on protège les systèmes semenciers paysans, mieux on permet à plus de 50% de la population africaine d'avoir une autonomie, d'avoir une économie qui tourne autour de ça.
2: Le rapporteur de l'ONU poursuit: les systèmes de semences paysans reposent sur le renouvellement continu de la biodiversité. Ils permettent au système alimentaire d'être plus résilient face aux changements climatiques, aux nuisibles et aux agents pathogènes. Ils permettent aux agriculteurs et aux agricultrices de cultiver leurs terres en tenant compte des changements à l'œuvre et en s'y adaptant, rendant ainsi les communautés plus fortes.
1: Deuxièmement, c'est les questions de biodiversité. Les semences paysannes, caractérisées par une très grande diversité, ont une plus grande capacité d'adaptation par rapport au climat changeant, par rapport à de nouveaux contextes, etc. Et dans le système semencier paysan, un des principaux critères, c'est le niveau de diversité. Et une dernière chose qui n'est pas la moindre importante, c'est le lien entre cette grande diversité et la diversité culturelle, sociale ou alimentaire. Quand vous entrez dans une zone, plus vous avez une diversité ethnique, plus vous avez une diversité semencière ou variétale dans une semence donnée. Si c'est par exemple le sorgho qui est mangé au Sénégal, plus vous trouvez une diversité d'ethnies, des Wolofs, des Diola, etc. Je liste. Si vous avez quatre groupements communautaires dans le sorgho, vous allez trouver au minimum quatre variétés qui sont utilisées différemment en fonction des communautés. Et chacune a un lien vis-à-vis de cette semence, soit des rites et coutumes, donc sa culture, soit sur des questions alimentaires. Donc, préserver les semences paysannes, c'est effectivement préserver les cultures sociales, alimentaires, etc. Et ça se trouve dans les protocoles internationaux.
2: Les semences paysannes jouent donc en faveur de la souveraineté alimentaire sur au moins trois niveaux de manière très évidente, sur le plan très concret de l'alimentation, en qualité, en quantité et en diversité. Elles s'adaptent à la biodiversité et aux changements climatiques en cours et à venir. Elles favorisent même une plus grande diversité dans le vivant. Enfin, elles portent avec elles une tradition ancestrale car elles sont cultivées depuis des siècles. Elles sont échangées sur les marchés informels de manière libre et sont l'objet de solidarité au sein et entre les communautés. Elles sont donc vectrices de liens sociaux, de liens non marchands, d'histoire collective, tout à l'inverse des semences livrées par les multinationales.

Sous couvert d'amélioration des rendements, les industries agroalimentaires ont créé un système semencier qui homogénéise, appauvrit et monopolise les semences. Au milieu du XXe siècle, l'hybride F1 était créé. L'objectif ? Augmenter les rendements en permettant à la plante de s'auto-féconder. Problème numéro 1, on crée de cette manière des plantes consanguines, donc quasi stériles dès la deuxième année. Les agriculteurs sont donc obligés de racheter chaque année des graines aux groupes semenciers industriels.

0: Problème numéro 2, les hybrides sont incapables de s'auto-immuniser. La culture des semences industrielles nécessite donc le recours à des intrants chimiques, à des fertilisants et à des pesticides pour se protéger contre les parasites, les autres végétaux, les animaux, les aléas climatiques, etc. Résultat, la terre, l'écosystème et l'humain ou l'humaine derrière le tracteur sont détruits au nom d'un rendement plus intéressant à court terme.
1: Aujourd'hui, si on parle des semences paysannes, c'est parce qu'il y a d'autres semences. Les autres semences, leur plus grande particularité, c'est aller vers l'épuration, vers le minimum de diversité possible pour qu'on puisse les faire accompagner par, entre guillemets, ce qu'on appelle le paquet technologique. Les engrais standardisés, les fertilisants standardisés, les produits de traitement phytosanitaire ou bien les produits chimiques standardisés.
0: Le développement des semences industrielles mène à la dépendance des productrices vis-à-vis de ces firmes. Ce phénomène qui consiste à briser la mémoire génétique du monde végétal en même temps que le lien social humain, et que ses instigateurs ont cru bon de nommer révolution verte, a été imposé aux quatre coins du monde, avec une extrême violence. Confiscation de graines, criminalisation de la libre circulation des semences, déstructuration des structures agricoles locales à la faveur d'une législation faite sur mesure pour son implantation, l'ampleur des crimes de l'industrie semencière est difficilement mesurable, mais elle confine à la tentative d'extermination de la diversité culturelle et alimentaire humaine. Depuis 20 ans, le continent africain est devenu sa nouvelle terre de conquête.
1: Et ces semences ont obtenu une réglementation. En ce temps, nous étions très très très jeunes, on n'a rien compris. Et quand on est entré dans le monde professionnel, on a pu faire le lien entre tous les actes ou bien tous les pas qu'ils ont posés depuis un certain moment jusqu'à aujourd'hui. Quand on a commencé à mettre en place la réglementation de l'agriculture ou bien des semences, lorsque des individus sont venus pour proposer à nos gouvernants d'améliorer la gouvernance agricole ou la gouvernance semencière, le point d'entrée, c'était qu'il faudrait renforcer la production alimentaire, tout simplement parce que le niveau de production actuel n'est pas bon, parce que les semences ne sont pas bonnes, parce que les terres ne sont pas fertiles. Aujourd'hui, on se rend compte que c'était une vision très limitée de la chose. Donc, quand on dit que la productivité était très faible, etc., etc., celui qui est venu offrir ça à nos gouvernants, à nos décideurs politiques, n'a pas pris en compte que quand vous allez dans la famille et que l'on dise qu'il produit du riz pour son alimentation, etc., elle ne travaille pas seulement sur le riz. À côté du riz, il y a peut-être 5 ou 6 autres cultures minimum qui constituent son système alimentaire. La première étape, c'est effectivement à ce niveau qu'ils ont commencé à nous tromper. Amener le discours productiviste dans la tête des gens, amener le discours que vous avez faim, vous n'avez pas bien mangé. Ça, je pense qu'il faut d'abord déconstruire cette partie-là.

0: D'abord, il y a eu des plans d'ajustement des années 80 et 90, dont les responsables sont ceux qui, aujourd'hui, se posent en sauveur. La paysannerie locale déstructurée, les investisseurs ont pu ensuite s'approprier un nombre croissant de terres, grâce par exemple à la nouvelle Alliance pour la sécurité alimentaire et la nutrition, lancée en 2012 par le G8, qui a encouragé l'implantation de grosses entreprises axées sur des monocultures, exigeant en eau, en terre, dépendant d'intrants chimiques et tournées vers l'export. Plutôt que de se concentrer sur les circuits courts en production et en transformation pour nourrir les populations locales. Et les plans internationaux se succèdent à l'image du projet Farm lancé par la France.
1: Deuxièmement, la question du niveau de productivité. C'est vrai que quand on met une variété de riz spécifiquement préparée pour de la production, une autre variété qui n'est pas préparée pour ça, qui ne peut pas concurrencer en matière de productivité. Mais sur d'autres éléments, cette variété qui n'a subi aucune transformation ciblée peut répondre mieux. Je donne juste un exemple. Au Mali, il y a du maïs qui a été développé là-bas, qui produit beaucoup de farine. Et effectivement, le niveau de farine est très grand. Mais quand on a amené ça à la famille a rejeté après avoir utilisé quelques fois. Pourquoi ils ont rejeté? C'est tout simplement parce que dans la tradition alimentaire de cette communauté au Mali, quand je cuisine ce plat-là, qui s'appelle le taux, supposons autour de 19h, je conserve une partie pour le lendemain matin, ça va servir de petit déjeuner. Mais avec cette variété qui a été amenée disant qu'elle était très productive et qu'elle a beaucoup de farine, quand je cuisine à 19h, avant le lendemain matin, ce que j'ai, ça va se détériorer. Où est le sens de la productivité ici? Au contraire, ça augmente la charge de travail à celui ou celle qui doit cuisiner. Et quand je dis charge de travail, il y a les questions d'énergie qu'il faut utiliser. La question, je dois me lever pour travailler alors que je devais faire autre chose. Et même la culture, le goût alimentaire. Et il y a beaucoup d'exemples ainsi.
0: Le prétexte actuel pour renforcer l'industrie semencière, c'est l'augmentation des prix du blé imputable à la guerre en Ukraine. L'argument répété par le président sénégalais Macky Sall, allié de poids des grandes puissances européennes, est pourtant jugé fallacieux par les organisations agricoles. Selon Ibrahima Koulibaly, président du réseau des organisations paysannes et des producteurs agricoles de l'Afrique de l'Ouest, le blé ne constitue pas une ressource majeure en Afrique. Et encore, c'est là un héritage de l'époque coloniale qui sert encore les intérêts des Occidentaux. Et si les prix ont certes augmenté, les difficultés actuelles découlent plutôt de ces politiques menées durant les dernières décennies, qui nuisent à l'épanouissement de l'agriculture locale et de celles qui permettent l'accaparement des terres par les grands projets industriels. Les coordinations paysannes rappellent d'ailleurs les réalités coloniales.
2: À travers la colonisation, le néolibéralisme, le piège de la dette et d'autres formes de pièges légaux, les vies africaines, les écosystèmes et les corps ont été dévalués et transformés en commodités pour le bénéfice d'autrui. Des infrastructures ont été mises sur pied pour extraire ces commodités hors du continent lui-même. L'Afrique n'est pas autosuffisante en céréales parce que son agriculture, ses mines et ses autres secteurs intensifs ont été structurés pour servir les empires coloniaux, puis les marchés internationaux, plutôt que les peuples d'Afrique.

0: C'est dans cette perspective que Bill Gates, le fondateur de Microsoft, a récemment affirmé que dans le contexte de réchauffement planétaire, seule une nouvelle révolution verte pourrait endiguer les famines sur le continent. Depuis 2006, Bill Gates et sa fondation travaillent en effet avec l'Alliance pour la Révolution Verte en Afrique, l'AGRA, pour transformer les petites exploitations familiales qui constituent l'essentiel du monde agricole africain en entreprises. Derrière la Révolution Verte, les créanciers se nomment Nestlé, Bayer, IKEA et Rockefeller. Ils collaborent avec nombre d'instances internationales telles que la Banque mondiale ou l'Agence états-unienne pour le développement international. Le dernier forum pour la Révolution Verte en Afrique a d'ailleurs été financé par McKinsey. Bien entendu, la com autour du projet de l'AGRA est presque idyllique. La promesse d'un doublement des rendements et des revenus des petits producteurs en moins de 15 ans. Et par conséquent, la faim serait réduite de moitié sur le continent. La réalité est pourtant tout autre, et l'hypocrisie est vertigineuse. Anna Maina, coordinatrice de la Biodiversity and Biosafety Association of Kenya, confirme dans une lettre ouverte au Congrès des États-Unis.
1: Au Kenya, les échecs d'AGRA sont partout visibles. Les agriculteurs finissent par s'endetter car ils paient des prix élevés pour les semences et les engrais, qui ne produisent souvent pas de grands rendements. Un groupe de femmes a perdu ses économies mises en commun et certains biens de ménage, après les avoir utilisés comme garantie pour des prêts, sous forme de semences, de maïs et d'engrais. Elles ont perdu le droit de choisir leurs semences et ont dû rembourser le prix en espèces. Ces politiques ont conduit à une dépendance malsaine au maïs et au déclin de la diversité de cultures plus nutritives et résistantes au climat, comme le mil, le sorgho, les patates douces.
0: Alors que les bilans publics de l'AGRA flattent sa réussite, un rapport interne commandé par la fondation Bill Gates elle-même et mis en ligne par Community Alliance for Global Justice dévoile l'échec de l'organisation à augmenter les rendements de la paysannerie, et plus encore les revenus, dans la plupart des pays où elle s'est installée. D'une, l'AGRA a été plus intéressée à ouvrir des marchés pour le secteur privé que pour examiner ce qui pourrait aider les agris à construire l'autosuffisance. De deux, l'AGRA a exacerbé les inégalités de classe et de genre en assistant en priorité des fermes commerciales, étendues et tenues par des hommes, plutôt que les millions d'agricultrices indépendantes. De trois, l'AGRA participe à la dépendance politique et économique des États africains aux firmes occidentales, puisqu'elle les oblige à emprunter pour subventionner fortement l'achat d'intrants, puisque les agriculteuristes dépensent jusqu'à 80% de leurs revenus pour se payer des fertiliseurs. Et dans le même temps, l'insécurité alimentaire a augmenté en moyenne de 31% dans les pays concernés. Les sols se sont dégradés, sans compter que depuis peu, les moratoires contre les organismes génétiquement modifiés tombent un à un, comme en août dernier au Sénégal. Fanny Pigeot, dans un article sur Mediapart, cite Ange-David Bahimé, de l'organisation Grain.
1: En termes de politique agricole, l'impact le plus profond et à long terme des initiatives des fondations comme l'AGRA est la transformation de nos cadres politiques et législatifs. De plus en plus de pays africains sont en train d'avaler les OGM comme option pour nourrir leur population et de privatiser les semences, comme au Nigeria et au Ghana, pour le bénéfice des entreprises multinationales. La France, la Banque mondiale ou le G7 ne font que recycler des politiques qu'ils appliquent depuis des décennies et qui ne sont porteuses d'aucun espoir pour les petits paysans. On est toujours sur un fondement très néolibéral, une agriculture bâtie sur un modèle extractif, d'exportation, contrôlé par des multinationales qui ne créent aucune valeur ajoutée sur place.
2: Ce que nous craignons beaucoup dans cette affaire, aujourd'hui on est en train de nous vendre ces semences-là. Et demain, si ces semences ne se retrouvent pas au marché, qu'est-ce que nous allons faire? Parce que c'est comme si nous-mêmes, on se décline vers une dépendance par rapport à quelque chose dont on ne maîtrise même pas. Aujourd'hui, on est en train d'acheter ces semences. Demain, si on n'arrive pas à acheter, si ce n'est pas au marché demain, ça sera quoi? Peut-être qu'ils vont trouver d'autres alternatives. Aujourd'hui, nous, on a des terres fertiles. On ne peut pas vous vendre des semences, mais on peut vous proposer, vous nous donnez une partie de vos terres, on va vous donner des semences, quelque chose comme ça. Et c'est ça la colonisation, parce que ce n'est pas une question d'autonomie. Au-delà des questions économiques, il y a des questions de dépendance aujourd'hui. On ne peut pas mettre notre vie au dépend de quelque chose qui n'est pas à notre maîtrise. Ce n'est même pas possible. Nous, on doit évoluer à notre manière et qui répond à notre souci et à notre aspirations. C'est un peu ça. Et la seule chose qu'on maîtrise, c'est ce que les semences que nos parents nous ont léguées. C'est ça en réalité. Et en perdant ces semences, c'est comme si on perd une partie de nos cultures en réalité.
0: Que les institutions financières cessent de s'intéresser à l'Afrique et tout irait déjà nettement mieux. C'est le message de certains responsables des organisations paysannes. Ange-David Bahimé ajoute.
1: Des politiques agricoles non libérales et en dehors des prescriptions de l'Organisation mondiale du commerce et de la Banque mondiale seraient déjà suffisantes pour que les écosystèmes alimentaires africains se portent mieux, s'autonomisent et nourrissent l'Afrique.
2: Ces semences sont très importantes sur le plan non seulement social, économique et environnemental. Ça nous permet aussi de mieux expliquer l'itinéraire technique même de nos cultures par rapport à d'autres spéculations qui n'est pas de notre ressort, qui va au-delà de notre compétence. Donc maintenant, pour éviter cette dépendance-là, on est obligé de promouvoir ce que nous disposons et ce qu'on a à la maîtrise. C'est un peu ça l'idéal. Nous, on veut être autonome. Pour être autonome, il faut avoir quelque chose que tu maîtrises.

0: Comme l'affirme enfin Blandine Sankara, figure majeure de l'agroécologie au Burkina Faso, il s'agit là d'un processus décolonial dans un triple objectif. D'une, produire pour nourrir localement et ne plus servir de réservoir de ressources à l'Europe. Deux, combattre les habitudes alimentaires héritières de l'époque coloniale telles que la baguette, qui implique l'importation de blé d'Ukraine. Trois, retrouver les pratiques ancestrales qu'elles relient à la permaculture et à l'agroécologie et réapprendre aux agricultrices à par exemple fabriquer des traitements naturels avec du gingembre, du piment ou de l'ail pour stimuler les sols. L'un des slogans phares de l'Alliance pour la souveraineté alimentaire est d'ailleurs « L'avenir des systèmes alimentaires africains doit être entre les mains des Africains ». C'est tout le sens de la recherche paysanne et des formations mises en place notamment par Ibrahim Sidibé au Mali.
1: Les paysans aussi font leurs recherches à leur manière. C'est-à-dire comment on peut aussi faire des recherches non seulement sur la sélection des races végétales et de la race animale, mais également comment on peut aussi avoir le minimum de contrôle. On est en train de développer beaucoup de concepts par rapport au système de production durable, tels que l'agroécologie, l'agroforesterie, d'autres fertilisants naturels, les pesticides à base de produits naturels, voilà quelque chose comme ça, des traitements naturels. On a développé pas mal de concepts de formation. Non seulement on sensibilise, mais également on forme des gens par rapport aux producteurs, par rapport aux solutions vraiment concrètes, par rapport au système de production durable qui est basé sur la promotion des semences paysannes. Nous sommes en train de former un vivier de formateurs appelés les relais formateurs qui sont destinés à apporter un changement au niveau de leur localité. Et on va créer des banques non seulement des banques de semences, mais également les fertilisants naturels, les pesticides à base de produits naturels, quelque chose comme ça. C'est-à-dire qu'on est dans une sensibilisation-formation par rapport à la promotion de ce concept-là. Chaque niveau, on essaie d'organiser des rencontres d'échanges ou bien d'organiser des foires au niveau local, etc., etc., et qui est organisé vraiment au bénéfice des paysans.
0: Certaines régions sont particulièrement résilientes et la tradition de conservation et d'échange des graines perdure. Ailleurs, après un essai infructueux avec des semences industrielles, on cherche à revenir à l'ancien système, comme avec l'exemple du coton BT. C'est ce même coton qui, en Inde, a ruiné des millions de paysans, dont des centaines de milliers se sont suicidés ces 20 dernières années, surendettés après l'échec de leur récolte. Comme le compte Ibrahim Sidibé, l'expérience a tourné court en Afrique de l'Ouest, profitant même à la culture de coton bio.
1: L'exemple frappant, c'était le coton BT du Burkina. Ils étaient dans le coton BT, mais ils ont vite abandonné parce qu'ils savent très bien que c'est un produit qui ne va pas les apporter beaucoup de choses. Ils ont non seulement compris qu'ils seront non seulement dépendants, mais que ça va leur coûter cher aussi parce que chaque année, il faut vraiment acheter des semences pour ne pas tomber dans la dépendance, quoi. Donc, ils ont vite compris, c'est un peu ça. Et aujourd'hui, quand vous regardez ces pays-là, la plupart sont en train de se reconvertir, même pas dans la culture du coton conventionnel, mais dans la culture du coton bio. Ça se fait aujourd'hui au Mali, ça se fait au Bénin, ça se fait au Burkina, etc., etc. Ça veut dire que déjà, les gens en train de comprendre un peu l'enjeu et au fil du temps, on aura vraiment gain de cause.
0: Au Sénégal, la communauté Niagui est parvenue à retrouver peu à peu d'anciennes semences et à reprendre l'habitude de conservation et d'échange. Les semences sont conservées dans des pots en terre cuite, conçus spécialement pour conserver les graines, car elles régulent la température. Mariama Sanko explique dans le bulletin Niéléni, c'est l'une de ces femmes qu'en ville on appelle analphabète, qui a commencé à reconstituer les variétés traditionnelles, car elle a compris que les variétés améliorées, conventionnelles, commerciales, érodaient nos semences traditionnelles, beaucoup plus résistantes et adaptables aux aléas du climat et à l'humidité. Ce sont les femmes qui transmettent le soin et la connaissance de nos semences de génération en génération. Elles proviennent de la confiance que nous avons en nous-mêmes. Les semences conventionnelles ne permettent pas aux gens d'observer, de calculer, d'expérimenter, parce qu'elles viennent avec des prescriptions précises qui nous enlèvent toute possibilité. Mais nous ne voulons pas centraliser les soins. Nous favorisons l'autonomie parce que les conditions changent, la fertilité des sols se perd. Il y a un manque de précipitation, il y a une demande de semences.
1: C'est une question aussi de lutte des jeunes, qui sont des acteurs d'aujourd'hui et les leaders de demain. Et s'ils ne sont pas préparés par rapport à la cause aujourd'hui, demain, toutes les luttes qu'on est en train de faire aujourd'hui, le flambeau ne sera pas porté demain. Et quand on parle des jeunes aussi, on parle des deux sexes. Donc pour vous dire, aujourd'hui, c'est des maillons, c'est des acteurs clés pour porter vraiment ce combat-là. Aujourd'hui, les femmes sont beaucoup impliquées dans la conservation de semences que les hommes. Beaucoup. Parce que c'est eux qui font les petits maraîchages, c'est eux qui ont les jardins féminines, qui sont les coopératives, etc., etc. Et qui n'ont pas assez de moyens pour faire recours à l'achat des semences améliorées. Donc, ils préféraient vraiment garder des semences de génération en génération. Ils sont des véritables conservateurs. Et cette initiative peut être partagée avec les autres acteurs, surtout avec la jeunesse. Le COESPE a organisé une rencontre spécifique des jeunes par rapport à la promotion des semences paysannes au Ghana, dans la région du Volta. Mais c'était extraordinaire. Pendant une semaine, les problèmes ont été soulevés, des questions sur lesquelles on peut facilement informer des jeunes et essayer de les former par rapport à la cause. et qui pouvait être une autre opportunité pour ces jeunes-là aussi. Moi, je préférais organiser des initiatives comme ça et qui peuvent être multipliées non seulement au niveau de l'Afrique, mais à travers le monde. Parce qu'aujourd'hui, le monde est tellement grand qu'on peut faire ces partages-là. Aujourd'hui, au niveau de la Via Campesina, on a l'habitude dans nos rencontres d'amener des semences du Canada, Mali, Asie.
0: L'un des enjeux de la lutte est de créer du lien au-delà du local. L'isolement des communautés joue en faveur des industries semencières qui sont plus à même de faire miroiter une augmentation des rendements. C'est un piège à double tranchant. Les semences industrielles réduisent non seulement l'indépendance des agricultrices, qui n'ont plus la maîtrise de ce qu'ils et elles cultivent, mais elles annihilent les solidarités qui existent à travers le partage des graines. Nous verrons dans 2 semaines comment les organisations paysannes mettent en place des outils pour contrecarrer les projets de l'industrie semencière, que ce soit à l'échelle locale ou en dépassant les frontières. L'enjeu est en réalité planétaire. Et comme le rappelle Ibrahim Sidibé, la lutte pour les semences implique de nombreuses autres batailles pour la souveraineté alimentaire.
1: Nous sommes dans un ensemble de combats qui est lié à la production agricole, quoi, surtout de l'agriculture familiale, qui prend en charge non seulement l'autosuffisance alimentaire, mais également des questions de souveraineté alimentaire. Aujourd'hui, on veut promouvoir des politiques qui sont favorables vraiment au système de production durable tel que l'agroécologie, mais également qui prend en charge la protection et la conservation de la biodiversité en prenant en charge les questions de semences. Et également les ressources naturelles, les terres, les eaux, etc. etc. L'un ne peut pas aller sans l'autre. Aujourd'hui, on a des semences, il faut vraiment de bonnes terres. On a de bonnes terres, il faut vraiment de l'eau. Et quand vous regardez aujourd'hui, non seulement il y a l'avancée du désert, mais également on est en train d'aller à une mauvaise gestion même de ces ressources en eau. Donc pour cela, il faut créer des alliances. Et la lutte globale aujourd'hui est l'une des initiatives qui est en train de porter fruit. Ça permet non seulement d'éveiller des gens par rapport à une problématique qui est en train de se passer, mais proposer aussi des alternatives, des solutions à ce problème-là. Et la chose cruciale de ces luttes, c'est comment tous les pays de la convergence soutiennent l'initiative d'un ou deux pays. Tout le monde vient au soutien pour résoudre un problème d'un pays. Donc c'est très important, c'est vraiment une solidarité qui mérite d'être encouragée et qui est en train de porter fruit aujourd'hui. C'est un combat qui vient consolider déjà le combat qu'on est en train de promouvoir au niveau international. La souveraineté alimentaire, droit à l'alimentation, l'agriculture familiale, la justice climatique.

Merci d'avoir suivi ce 15e épisode, la suite de La Guerre des Graines dans 2 semaines. Au doublage, Jade Florent, et en termes de musique, vous avez pu écouter Ibamba de Amilie Adewolo, l'attaque libératoire de l'infanterie féministe, et Next Level de OMG et Mamie Victory.

0: leader mondial de produits surgelés à base de pommes de terre. Notre pays n'est pas le plus gros producteur, mais il obtient de très bons rendements. Vous l'avez compris, le secteur belge de la pomme de terre à la patate.
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0: cailloux, le temps de...
1: Je vais mettre une motte de terre aussi, si tu veux.
2: Donc aujourd'hui, journée internationale des luttes paysannes, ça s'est organisé ici à Frameries pour lutter contre l'extension d'une usine de production de pommes de terre frites surgelées qui est orientée principalement vers l'exportation. C'est clairement une mobilisation symbolique face à un modèle agro-industriel qui en fait détruit l'agriculture paysanne et détruit la vie de paysans. Il faut savoir qu'en Belgique, en 40 ans, on a perdu plus de 68% de nos des fermes qui sont majoritairement familiales. Et tout ça, c'est promu par des choix de politique économique et notamment à coup d'accords de libre-échange. Donc les accords de libre-échange, ça prône une globalisation de l'économie qui compresse toujours plus l'agriculture familiale et bénéficie notamment à des secteurs comme celui-ci de la pomme de terre industrielle surgelée orientée vers l'exportation.

0: Bonjour.
1: Merci d'être là avec nous, gérant action Xeper Invest for Food for Generation. Est-ce que vous avez le sentiment de participer à la réussite de ce défi mondial positif pour la planète?
0: Effectivement, alors il y a un défi alimentaire mondial. Il faudra nourrir 9,5 milliards d'habitants à l'horizon 2050, c'est considérable. Et en même temps, on a des contraintes croissantes sur des ressources clés comme les terres arables, comme l'eau, ou aussi des contraintes environnementales. On relève ce défi en investissant dans la chaîne de valeur alimentaire, de l'agriculture à l'eau jusqu'à la restauration en bout de chaîne. On dit du champ à
1: C'est ça,
0: l'assiette.
1: voilà.
0: Et avec une approche durable, on va exclure les plus mauvais comportements, mais aussi on va s'attacher à minimiser l'impact du fond. Notre rôle aussi, c'est d'être en relation avec des experts sur différents domaines, ce qui est banque d'affaires, banque d'investissement, pour voir un peu qu'est-ce qui va arriver sur le marché en termes de nouvelles opportunités. Donc,
2: Une grosse levée de fonds aussi sur Agricool, qui est une ferme moderne, urbaine,
0: Voilà.
2: locale.
3: Friture. 1. La friture est le bruit entretenu par les médias, le corps politique et la parole des experts. Ce bruit de friture participe du phénomène de brouillage. Le friturage est une pratique de contre-brouillardage de la machine et des consciences. En mettant de la friture dans la friture, on parle alors de métafriture, on parvient à éclaircir le regard populaire et à favoriser les expressions vernaculaires.
4: La première chose qui me choque et qui à la fois me surprend pas dans l'extrait très court que tu viens nous faire écouter, c'est que c'est toujours cette question de nourrir plus de monde en 2050, sauver le monde de la faim, qui est une rhétorique qui date de la Seconde Guerre mondiale, où voilà, les gens en effet avaient subi la guerre, les infrastructures étaient détruites et donc il fallait redynamiser l'économie locale et globale, j'imagine aussi. Sauf que nous, on échange avec beaucoup de chercheurs qui nous disent que, en fait, après 2 ans, l'Europe n'avait plus faim. Et force est de constater qu'on garde en fait cette rhétorique jusqu'à maintenant. Or que nous, ce qu'on observe, c'est que c'est bien plus complexe que ça. Il faut que tout le monde mange à sa faim, mais il faut aussi regarder du coup qui mange quoi, en quelle quantité, qu'est-ce qu'on fait de ce qui est produit. Je trouve que réfléchir l'alimentation, pour moi, à un niveau global, c'est d'abord s'intéresser à localement, en fait, toutes les étapes qui font qu'on n'a pas accès à cette alimentation, quoi. Moi, je m'appelle Noémie Maugan et actuellement, je travaille en collaboration avec Lou, qui est là avec moi, sur la relocalisation des filières céréales du grain au pain en Belgique. On est des agronomes de déformation, parce qu'on s'intéresse plus particulièrement aux dynamiques sociologiques et économiques.
5: Oui, moi je pense que l'accessibilité, il faut la voir sous plusieurs angles. Donc il y a l'accessibilité avec le prix, certes. L'accessibilité en termes géographiques, donc l'Aldi qui est beaucoup plus près. Et puis s'il faut aller chercher son lait à la ferme ici, et puis ses radis à la ferme là-bas, en fait on n'a pas le temps. Et encore moins les personnes qui ont justement des revenus plus précaires. La force des supermarchés, c'est qu'eux, ils ont plein de sous pour se rendre accessibles, pour avoir des pubs qui donnent envie.
4: Peut-être que si c'était nos petits maraîchers qui avaient pignon sur rue, ce serait plus fréquemment vers eux qu'on tendrait. Via des mécanismes de marché, parce que c'est vraiment du direct. Il y a beaucoup de moments où les légumes produits en agroécologie, etc., sont pas forcément plus chers que ceux qu'on va trouver dans les supermarchés. Parfois, ils vont s'aligner aussi, les petits maraîchers. Alors ça, c'est un effet pervers, c'est que là, les gens sont tendus parce qu'ils se disent « En fait, le kilo de pommes de terre, ça devrait coûter autant. » Ou ça coûte autant chez Aldi ou chez Colruyt.
5: Toujours aux petits producteurs, productrices, de penser à tout ça. Comment se rendre accessible de telle et telle manière? En fait, la précarité, elle est des deux côtés, du côté des mangeurs, mangeuses, mais aussi des producteurs, productrices.
6: Nous sommes à Forêt, avec les membres du collectif d'amis d'honneur Nojavel, qui œuvre à la récupération et redistribution de denrées alimentaires, végétariennes et bio.
7: Avant d'être une ASBL, c'était un groupe de potes qui étaient dans la dèche, qui faisaient les poubelles pour bouffer et qui se sont retrouvés une fois avec un coffre rempli de plein de denrées incroyables. Et puis, en fait, ils se sont rendus compte que ça pue la javel. le mot Nojavel en mode un peu gros,
8: avec un point d'exclamation,
7: avec un point d'exclamation, un peu un gros fuck au magasin dans lequel on allait finir par aller chercher avec une petite convention bien signée les produits qui du coup ne se retrouvent pas à la poubelle avec de la javel dessus. Voilà, c'était un peu ça l'idée initialement.
9: Vous pouvez ramener la poubelle ou non ?
7: L'ensemble du système est complètement débile en fait. Enfin, quand c'est avec des tout petits producteurs du coin, ça marche parce que c'est des petites quantités, que c'est ultra frais et que on a des salades qui sont incroyables, qui sont belles, qui viennent d'être cueillies. Et c'est normal qu'il y ait surproduction en petite quantité. Dans ton, même quand tu fais ton potager, à un moment, t'as trop de courgettes, quoi. Ça c'est normal. Mais quand tu passes au stade au-dessus chez les grossistes, heureusement qu'ils sont là pour permettre à nos javelles de fonctionner, mais dans l'absolu, ils comptent ce système-là, quoi. Clairement. Moi, de nos javelles, je ne ramène pas de tomates en hiver. J'attends que ce soit la saison des tomates, même à nos javelles, même si j'en ai toute l'année, parce que non.
5: Le grossiste, il sert à aller capter toute la matière première, la rassembler à un endroit, en gros, et ensuite la redistribuer. Donc, en fait, il sert à rien. Il sert à quelque chose dans le système capitaliste à fond. Si on revient au petit circuit, il sert à rien du tout, ce grossiste, parce qu'on peut s'arranger entre soi. Les grandes industries de transformation achètent des énormes lots de nourriture de basse qualité parce qu'elles ont subi beaucoup d'intrants chimiques et donc la matière première n'a pas beaucoup de nutriments à l'intérieur. Elle vient de sols complètement morts, chargés aux produits chimiques. Ensuite, on les met dans des processus de transformation hyper violents, en fait. Ça va perdre aussi beaucoup de qualité à ce niveau-là. Sans oublier, bien sûr, qu'on va rajouter du sucre, du gras, du sel pour trouver ce petit palier parfait qui donne envie d'en manger toujours plus. La transformation est violente, donc voilà, il n'y a plus rien à l'intérieur.
10: Et merci aux activistes qui sortent des réseaux.
9: Alors dans les hangars à pommes de terre, on a, dans les quatre hangars qu'on a derrière nous, 53 000 tonnes de pommes de terre. Qui viennent d'un peu partout dans la région. Hein. Elles viennent de l'Avesnois, elles viennent de la région. L'Avesnois, où il y a des collectifs qui se sont créés pour empêcher justement l'arrachage des terres. Donc on fait partir le bocage, on met des terres, on cultive pour mettre des pommes de terre. Donc on a toutes sortes de collectifs qui se battent là-bas pour éviter qu'on transforme leur beau bocage, qui est caractéristique de la région, en zone agricole complètement morte et sans rien, puisque tous les produits sont mis, tous les phytos sont mis pour tuer les espèces. Donc on a 53 000 tonnes de pommes de terre qui étaient jusque-là maintenant traitées au chloroprofène jusqu'en septembre. Donc chloroprofène qui est un herbicide et un insecticide puissant. Et à savoir qu'ici en face, on a une zone qui s'appelle la Malogne, c'est une zone de grand intérêt biologique. Avec les chauves-souris, c'est le deuxième site le plus important en Wallonie pour les chauves-souris. Il y en avait des stockages qui vraiment étaient néfastes pour cette biodiversité locale. Donc on a ces pommes de terre. Ensuite, on a le congélateur à côté. Là, il y a 30 000 palettes de frites qui sont mises. Donc, c'est des frites surgelées en sachet ou en conteneur. Donc, 30 000 palettes, c'est 30 000 tonnes de frites quasiment. Donc, c'est énorme. Ce sont des frites qui ont été produites à Warneton. Donc, les pommes de terre d'ici sont parties à Ypres. À Ypres, elles sont conditionnées, elles viennent ici. Et puis, d'ici, elles retournent à Ypres et puis seulement expédiées dans 95%, à l'exportation pour 95%. Donc, ça veut vraiment dire que le bilan CO2 du sachet de frites d'un kilo est déjà très lourd, parce qu'il est allé, il a déjà fait 400 km avant d'être vendu par bateau ou par d'autres choses.
7: On est en train d'utilitariser des sols pour des choses qui ne devraient pas, et du coup on perd cette autonomie quelque part, cette résilience alimentaire. De nos grands-parents, elles étaient en polyculture et élevage, ça veut dire qu'à la fois on allait avoir des poules, un cochon sur la ferme pour les restes alimentaires, on allait avoir
4: un petit troupeau de vaches laitières et ou vendues, viandeuses, enfin souvent des races mixtes aussi. Et puis on allait avoir quelques cultures, on allait avoir des protéagineux pour nourrir les animaux, pour se nourrir nous. Enfin voilà, il y avait un certain équilibre. Alors cette PAC, enfin je regardais encore, je ne sais pas si vous avez voyagé récemment. Moi j'étais en Crète, il n'y a que des vignes, à des kilomètres à la ronde. On est venu financer des agriculteurs en leur disant bah, « Votre terre, elle est mieux pour faire du vin, donc on vous paye et vous allez arracher tout ce qui se trouve sur vos terres, vous allez mettre ces pieds de vigne-là. » La PAC a aussi verrouillé tout un système d'accès à la diversité cultivée avec des brevets, etc., un espèce de mécanisme de dépossession des agriculteurs de leur propre libre arbitre. Qu'est-ce que j'ai envie de produire? Comment je vois ma ferme dans 5 ans? On a des endettements sur plusieurs générations, donc les gens sont pieds et poings liés, et puis toute la capacité de décision, elle a été reléguée à des structures malheureusement étatiques et maintenant privées de sélection semencière. Il y a cette idée d'agrandissement, partie, j'imagine, à la base d'une intention de justement diminuer la pénibilité du travail et donc d'augmenter la part des machines, quelque part, et de l'énergie fossile dans le fait d'exploiter ces terres agricoles. Et puis, il y a cette idée de spécialisation, c'est-à-dire certaines zones vont fournir à l'Europe globale uniquement de l'huile d'olive, uniquement des tomates, puis nous, on va tout centraliser en Europe. Et
8: amidon. Substance issue de la patate en révolte qui facilite le lien entre les amis d'honneur. Dérivé vers amidonneur.
7: Permettre de donner accès à tout le monde à une alimentation de qualité, ouais, ça c'est une motivation quoi qu'il arrive en fait. Quel que soit le monde dans lequel je vivrais, j'aimerais que les gens kiffent ce qu'ils mangent et y aient accès. Et dernièrement quand même, je me dis souvent, mais pouah, comment on s'est retrouvé dans cette situation-là, quoi? Comment on se retrouve à bouffer, enfin, à faire en sorte que des gens soient obligés de vraiment bouffer de la merde, parce qu'en fait, ce qui leur est accessible, c'est des produits vraiment, mais tellement pourris.
4: On mange tous mal, même ceux qui ont un certain pouvoir d'achat, parce que le Colruyt ou le Aldi est à côté de chez nous. Et je suis toujours sidérée de voir le prix que les collectivités sont prêtes à mettre, ou sont capables de mettre dans l'assiette des enfants, des personnes âgées, que même les hôpitaux privés, maintenant, c'est 4,50€ pour les 3 repas. Je ne sais pas si vous connaissez ce mécanisme de marché public qui fait que ça empêche vraiment beaucoup d'agriculteurs locaux de répondre à ces marchés publics de collectivités. C'est très dur d'inscrire des critères de localité, etc., de durabilité. Les seuls qui sont capables, en capacité d'y répondre, c'est des Sodexo.
11: Alors chez Sodexo, d'abord, je ne sais pas si vous savez, mais nous, on est le premier employeur privé français dans le monde, avec 460 000 personnes dans 72 pays. Et on sert au quotidien 100 millions de personnes, avec un objectif d'aller jusqu'à 1 milliard. Alors on est présent, dans les entreprises, on est présent dans les stades de foot, dans les stades, on est présent dans les hôpitaux, dans les écoles, dans les universités. Et en fait, on s'occupe des personnes du début de leur vie, en fait, jusqu'à la fin de leur vie. Et donc notre stratégie de développement, c'est déjà que tous les pays où nous sommes présents, c'est d'être à la fois dans les entreprises, mais aussi dans le monde de la santé, dans le monde de l'éducation.
5: La nourriture, maintenant, on la considère comme sujet à spéculation. Se dire, bah tiens, l'année prochaine, quelle va être la récolte? On va parier là-dessus quand on est des gros actionnaires. Vaut mieux acheter en très grosse quantité très loin plutôt qu'en petite quantité et de qualité à côté de chez nous. La nourriture, c'est pas des objets comme les autres, quoi. Tout le monde en a besoin. Et donc, on revient aux agriculteurs et agricultrices qui n'ont plus leur mot à dire parce que, justement, bah, il faut quand même vendre cette récolte-là, sinon elle reste sur les bras.
12: alimenteur, synonyme de nutrimenteur, opposé aux amis d'honneur. L'alimenteur est un personnage fourbe, une grosse légume bien huilée qui tire profit de l'aliment terre. Une grande distribution des produits pour une grosse rétribution des profits. Il s'auto-alimente par l'exploitation des agriculteurs et agricultrices, des corps qu'il emploie et nutrimente toute la population. Dérivé vers ami d'honneur.
7: Y a déjà le bio, parce que c'est devenu un truc complètement vidé de ce que ça voulait dire et ce que ça défendait.
13: La question du bio, c'est un problème pour Nojavel, parce que c'est un critère de qualité qu'on s'était donné. Comment on sélectionne les produits qu'on veut redistribuer?
7: Finalement, c'est pas le bio, en fait, c'est la qualité de ce qu'on récupère. Et c'est pour ça aussi que de bosser avec des grossistes, ça pose question.
5: Pour moi, le bio, c'est un critère de marché. Ce qu'ils ont fait, c'est qu'ils ont pris le plus petit dénominateur commun de tout ça. Tes semences vont être labellisées bio, ton sol va être certifié bio, mais tu vas continuer avec du labour, de la monoculture... Il faut vraiment être très attentif à savoir quelles pratiques concrètes se trouvent derrière, pour nous en tout cas. Mais pour ça, il n'y a pas de secret. Et en fait, on voit que les labels les plus exigeants, quelque part, impliquent aussi des dimensions sociales, économiques, rémunération du travailleur. Donc le respect du sol fait partie des techniques, mais que, voilà. Donc si on va chez Nature et Progrès, il y a des exigences qui sont quand même un peu plus élevées.
14: Les labels, enfin, il y a beaucoup de personnes qui produisent en petite quantité, qui refusent la labellisation parce que ça ne veut plus rien dire, justement. Quand on est sur du circuit court, on fait confiance à la personne qui est proche de nous. Et donc, en fait, en circuit court, la personne qui est proche de nous, c'est le producteur, la productrice. Donc, on lui fait confiance directement. En fait, si les agriculteurs et agricultrices sont mieux aidés par différents mécanismes, alors aussi, en fait, peut-être que leur travail sera plus désirable. Enfin, maintenant... Qui veut être petit producteur, productrice, il faut être un peu frappé quand même. Faut vraiment vouloir être passionné, absolument passionné de ça. Et où est-ce que va l'argent public? Enfin, pour en revenir à la PAC, voilà, est-ce qu'on va plutôt subventionner à l'hectare ou sur d'autres critères qui du coup seraient beaucoup plus soutenants pour les petits producteurs, productrices? Quand tu as une boulangère qui te dit qu'elle veut travailler avec ces blés-là, ces variétés anciennes, parce que c'est des blés qui ont une âme, enfin, je trouve ça hyper puissant d'avoir des mots comme ça. Quand on considère que le levain, en fait, il a son mot à dire dans la panification, là, il y a des jours où il va être de moins bonne humeur, le pain, il va être moins bien. Ou quand tu as un agriculteur qui dit que le blé, c'est un fruit du soleil et qu'il faut que le blé exprime son feu et rit dans le champ, parce que sinon, c'est un blé qui est malade. En fait, de considérer que c'est des êtres vivants avec lesquels on travaille et qu'ils ont une certaine forme de sensitivité aussi. Pour moi, c'est des mots qui me donnent beaucoup de force. Changer les mots aussi est hyper, hyper important. Je pense qu'en changeant le vocabulaire, on change les imaginaires et alors on ouvre beaucoup de portes, quoi.

0: Il y a un terme depuis tout à l'heure que je tourne dans tous les sens et qui va me rendre fou, en fait, on va plus pouvoir l'utiliser. C'est le invendu alimentaire. Et on parlera pas ici de ceux qui récupèrent les invendus alimentaires et qui les vendent. Pas abîmer les mots, il faut qu'on utilise complètement leur vocabulaire quand on fait les dossiers et pour se le réserver pour...
1: Peut-être en inventer quelques-uns, en tout cas pour nous, pour que ce soit les nôtres et que ça reste les nôtres en fait, et que on puisse les défendre envers et contre tout.
2: Subside. Concentré d'huile essentielle d'oseille administrée au compte-gouttes, mais lubrifiant nécessaire des amis d'honneur. Dérivé vert, deux poids, deux mesures.
1: Du moment où on a commencé à devoir rendre des appels à projets à des instances très très bien ancrées dans le système et donc pour parler avec un langage qu'ils comprennent, on l'a commencé à complètement l'utiliser dans notre quotidien alors qu'avant je pense que ce n'était pas le cas. Je pense pas qu'on ait toujours parlé de bénéficiaires.
3: Bénévole. Bon voleur. Les bénévoles seraient des robins, to rob, voler. Les bénévoles fatigués sont dans un combat de Robin contre Goliath.
4: C'est une déconstruction en tant qu'ingénieur agronome. Moi, j'ai été formée dans une école avec un parcours classique. On approche le vivant d'une manière très, très rationnelle. Et un très bon exemple, je trouve, vous l'avez peut-être déjà entendu, c'est, moi, j'essaye en tout cas de le bannir de mon vocabulaire, c'est le mot « exploitation ». Dis ce que ça veut dire. Ça veut dire qu'on va vraiment aller sortir et presser le jus de tout ce qu'il y a là. Voilà. Pour notre travail avec des maraîchers urbains, on partait sur une question de viabilité et on s'est rendu compte très vite que la viabilité, souvent, elle est assimilée à la viabilité économique ou financière. Et on a transformé viabilité en vivabilité.

0: Je vais prendre un petit burger.
1: Je coupe la patate pour mettre à cuire la première fois. Maintenant, je vais sortir mes patates parce que j'ai prêt la première cuisson. Voy a sacar la patata, la primera cocinada.
2: Friture populaire. Technique de sublimation des patates belges. Les frites qui en résultent sont ainsi des réjouissances de l'estomac, mais aussi des interférences sorcières.
1: Je vais sortir le sel de passoire parce que je ne sais pas si le client l'aime bien le sel. Maintenant, les frites du client sont déjà prêtes. Maintenant, les frites du client sont déjà prêtes pour manger. Je vais servir la frite. Maintenant, je vais servir les frites du client.
3: C'était le troisième épisode du glossaire de la finance et de la sorcellerie, réalisé collectivement par le laboratoire sauvage Désorceler la finance.
4: Avec la participation d'Émilie, Léo et Aurel de Nojavel, Noémie Maugan et Lou Chausbourg du laboratoire d'agroécologie de l'ULB, et les patatistes en lutte contre l'extension de l'usine Clairbout à Framery. Merci à Palma de la friterie Saint-Jos et à Gamel pour la musique.
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4: Dans ces labos un peu mystérieux qui sont sous le centre Georges Pompidou, que seuls quelques élus connaissent, auxquels ils ont accès. Effectivement, dans les labos, on a des idées souvent assez marrantes. Et puis, il y a beaucoup de compositeurs qu'on rencontre. Souvent, en fait, des grands projets naissent de discussions informelles au café. La singularité de l'IRCAM, c'est ce croisement permanent entre la recherche, une partie aussi de développement, d'ingénierie, le côté artistique, la production, la pédagogie également, hein, puisqu'il y a le côté enseignement. Et finalement, il y a des conversations qui fusent comme ça, de façon informelle. Alors, on organise aussi parfois des réunions formelles pour essayer de croiser nos idées. Mais de mon expérience, les choses les plus intéressantes sont nées pour moi de discussions relativement informelles. Je suis Robert Piéchaud, donc je transforme des idées de chercheurs en objets qu'on appelle logiciels, apps, que des utilisateurs vont pouvoir manipuler, utiliser pour eux, etc.
5: Thomas Ellie, je suis directeur de recherche au CNRS et je travaille dans le laboratoire des sciences et technologies de la musique et du son, qui est un laboratoire qui est hébergé à l'IRCAM, l'Institut de recherche et coordination acoustique et musique. Ce lieu, il a été créé dans les années 70, hein, fin 70, par Pierre Boulez, compositeur. Et c'est un institut qui est associé au centre Georges Pompidou, hein, donc le musée. Sa vocation à l'IRCAM, c'est le développement technologique autour de la musique et du son et faire ce lien très fort au service de la création et de la musique contemporaine. Donc la vocation, c'est vraiment stimuler les interactions entre recherche scientifique et création musicale. Donc là, on se trouve dans l'équipe système et signes sonores audio-acoustique instrument. Et donc, dans notre équipe, on s'occupe de tous les instruments ou systèmes audio qui peuvent produire du son. Ça peut être de l'électronique analogique, des synthétiseurs analogiques, des systèmes électro-acoustiques, par exemple le Fender Rhodes, qui est un piano de jazz, le haut-parleur, les percussions, les cordes, les vents, la voix, enfin voilà. Et tout ça, donc on s'y intéresse toujours avec un point de vue de la physique, un point de vue de système, au sens où on a toujours une entrée et une sortie qui va être un signal entendu, par exemple, et dans des paradigmes qui peuvent être réels, c'est-à-dire qu'on va s'intéresser à des vrais instruments ou des vrais systèmes audio, ou virtuels, c'est-à-dire qu'on va les reproduire sous forme de modélisation plutôt mathématique et les simuler, et puis les étendre ou jouer avec les paramètres pour étendre les possibilités, mais en virtuel. Et puis aussi hybride, donc là c'est ce qui nous anime dans cette émission, c'est-à-dire le contrôle actif, c'est-à-dire qu'on a une partie réelle, un vrai instrument, une partie capteur-actionneur qui est toujours dans le vrai monde, et puis on a une partie virtuelle qui va opérer le contrôle pour modifier l'instrument réel. Donc ça sera la version hybride.

Je m'appelle Carmine Emanuele Cella, je suis compositeur et mathématicien, je suis italien et je travaille en ce moment à l'IRCAM de Paris. Depuis que je suis petit, j'étais intéressé à la musique, à la création musicale et aux mathématiques. Et j'ai commencé à faire des choses quand j'étais tout petit. J'ai écrit la première pièce quand j'avais 7 ans et j'ai écrit le premier code pour l'ordinateur quand j'avais 6 ans. Donc j'ai fait les deux choses en même temps et j'ai continué. Après, j'ai fait mes études, disons, j'étais plutôt en Italie au début, j'ai fait des études à Rome et à Bologne. Il y a Pesaro. Et après, au bout d'un moment, j'ai trouvé l'IRCAM et ça m'a semblé un endroit fantastique, quoi, un peu de rêve. Donc j'ai pris contact avec des gens et finalement, je suis arrivé ici comme chercheur. En 2007, j'avais un poste dans l'équipe d'analyse synthèse, donc une équipe scientifique. Et personne ne savait que j'étais compositeur. Donc j'ai fait mon travail scientifique pendant 2 ans au début. Après, je suis parti pour un doctorat, le deuxième doctorat. Et là, à la fin de ce doctorat, j'ai compris que je voulais quand même être reconnu comme compositeur à l'IRCAM. Donc, j'ai candidaté pour le cursus. Mais ils ne m'ont pas pris au cursus parce que c'était un peu bizarre, parce qu'au cursus, ils enseignaient des choses que j'avais développées. Donc, du coup, ils m'ont proposé un poste de compositeur en recherche. Et depuis, j'ai commencé à faire des commandes et de la recherche. Le vrai mariage entre ma vie scientifique et ma vie artistique était en 2013 avec une commande de Radio France à l'IRCAM pour une pièce pour grande orchestre qui s'appelle Reflet de l'ombre, où j'ai utilisé mes résultats dans le doctorat de maths pour l'électronique de la pièce. Donc j'ai vraiment fait un

entreprise qui s'appelle High Vibe. C'est une entreprise qui développe des produits, mais aussi beaucoup de recherche et développement pour diverses industries. L'industrie de la musique, l'industrie automobile ou de l'électronique grand public. Et ce qu'on essaye de faire, c'est de transformer tous les objets qui nous entourent en haut-parleurs. Donc là, nous sommes dans notre petit laboratoire dans lequel on voit des vitres, ici des portières de voiture, des plaques en aluminium, en bois. Alors même si on est là pour parler lutherie augmentée, on voit que là, on est dans des matériaux qu'on n'utilise pas trop pour la lutherie d'habitude. Donc la technologie qu'on développe ici, c'est pour essayer de faire que tous ces matériaux qui ont leur propre ADN, un peu leur propre signature acoustique, qu'on puisse les travailler, qu'on puisse changer cette nature-là pour la fonction qu'on a envie d'en faire. Eh ben, dans le cas de la musique, quand un ou une guitariste a envie de jouer de la guitare, au lieu de devoir passer par des pédales, par des amplis, par des haut-parleurs et tout ça, on enlève tout ça et c'est l'objet lui-même qui devient le système de diffusion pour avoir une meilleure expérience. L'idée m'est arrivée en 2010, c'était le début des applications pour les smartphones. À l'époque, il y a commencé à avoir des applications musicales. Et je me suis dit, c'est quand même dommage. On est arrivé à une époque avec une technologie numérique hyper accessible. Et en même temps, on se retrouve à avoir une expérience avec ces objets numériques pour exprimer des choses musicales, que je trouvais limitées par la qualité de diffusion de ces objets-là, avec leurs petits haut-parleurs qui font des sons assez limités. Et donc, je me suis dit, est-ce qu'on pourrait pas à la fois avoir tout ce que ces technologies permettent, mais tout en ayant la qualité de l'expérience qu'on a quand, pendant 10 ans, 15 ans, on apprend à jouer de la guitare, on apprend à jouer du piano, on apprend à jouer du violon, et qu'on a développé une technicité, un savoir-faire unique avec des objets qui ont été conçus dans toute une histoire de la lutherie, de sélection de bois et de tout ce travail de la matière, qui a atteint une forme d'optimum, on pourrait dire, en termes de qualité et d'expérience pour les musiciens. Donc là, j'ai commencé à bricoler en prenant des téléphones et en demandant à mes amis chercheurs s'ils connaissaient des dispositifs pour faire vibrer les instruments de musique. Et donc, j'ai commencé à relier instruments de musique traditionnels et outils numériques. Et j'ai eu la chance de discuter avec des gens à l'IRCAM qui m'ont dit « Écoute, Adrien, ton projet, on trouve qu'il est hyper intéressant. Nous, on te donnerait les conditions pour le développer.

Moi, je suis Henri Boutin, maître de conf à Sorbonne Université. Je vais vous parler d'un sujet de recherche qui me tient à cœur, qui est un de mes projets de recherche actuels. Sur le contrôle actif des instruments de musique, il s'agit d'une technique en fait, qui est utilisée depuis une cinquantaine d'années maintenant dans le monde du bâtiment, dans le monde de l'industrie, pour atténuer des vibrations. Et en fait, tout l'esprit d'appliquer ça à des instruments de musique, c'est non pas d'atténuer des vibrations, mais de modifier des vibrations pour permettre aux instruments de musique de générer de nouveaux sons. Alors, l'idée d'appliquer du contrôle actif à des instruments acoustiques, c'est une idée un petit peu hybride qui serait d'élargir l'éventail de sons qu'un instrument acoustique peut faire, mais tout en restant sur cet instrument acoustique, c'est-à-dire en conservant l'interaction qu'a le musicien avec son instrument. Voilà, donc le principe, il est assez simple en fait. On a voulu regarder dans un instrument de musique ce qui vibre et ce qui produit donc une vibration. Et puis on s'est dit, pour modifier cette vibration, on va tout simplement appliquer un actionneur qu'on va plaquer sur la structure vibrante et sur lequel on va envoyer un signal qui va transmettre donc à la structure vibrante une autre vibration qui va donc s'additionner avec sa vibration naturelle. Donc on peut prendre un exemple très simple qui serait l'exemple de la sourdine où on a l'instrument de musique qui vibre avec une certaine fréquence.

0: Et puis on choisit, avec l'actionneur, d'annuler cette vibration. Donc on va demander à l'actionneur d'appliquer une vibration qui va être en opposition de phase avec la vibration naturelle. Alors ça, ça peut paraître très simple, mais en fait, ce n'est pas très simple. Pour pouvoir appliquer une telle vibration, ben, il faut pouvoir être parfaitement synchronisé. Et donc, pour être sûr de bien arriver à synchroniser ces vibrations, eh bien, on dit tout simplement que cet actionneur, il va être nourri, il va être alimenté par la vibration directement mesurée sur l'instrument. Donc, d'une manière générale, on commence par mesurer la vibration de l'instrument, on lui applique un traitement, et on renvoie cette vibration vers la structure vibrante de l'instrument. Et de cette manière-là, on peut soit atténuer la vibration, soit la modifier. Donc quand on l'atténue, ben, ça fera une sourdine. Quand on la modifie, on pourra changer les hauteurs de la fréquence fondamentale, par exemple, ou même des harmoniques. Donc les premiers essais se sont faits sur une lame de xylophone, et puis il y a eu des effets également sur le violon. Et de cette façon-là, ben, le violoniste qui joue avec son archet peut faire de nouveaux sons, mais en utilisant la même technique de l'archet qui frotte les cordes de violon.
1: Et alors, dès qu'on vient dans le monde du numérique, se pose un problème, c'est que une fois qu'on a la mesure, on a un signal, on le fait rentrer, disons, dans le microprocesseur, on va opérer un calcul dessus, ça va prendre du temps, quelques cycles d'horloge, et puis on va avoir le signal de sortie qu'on voudrait envoyer sur l'actionneur, mais on aurait voulu l'envoyer de façon instantanée, or, bah, ça a mis du temps de calcul. Alors, c'est un problème qu'on essaye de résoudre par deux moyens, et le premier, il est purement technologique. Et pour ça, il y a eu un système sur mesure qui a été développé dans l'équipe, qui s'appelle le Koala, donc qui a été initié par Adrien Mamoumani, qui aujourd'hui a lancé sa start-up, enfin quand je dis aujourd'hui, c'est il y a quelques années. Sur la partie informatique de ce traitement à l'échantillon, ben, ça a été Robert Piéchaud qui est dans cette équipe, qui a développé tout ça.
2: Je m'appelle Vincent Martos et j'ai fait une thèse sur le contrôle actif des cuivres et le trombone en particulier. Donc là justement on est devant un robot, un banc de test robotisé, c'est-à-dire en fait on a devant nous un trombone à piston. Et donc l'idée de ce banc de test robotisé, c'est de venir avoir une robotisation intégrale en partant de la bouche d'un instrumentiste et de venir pouvoir contrôler à peu près tout ce qui est possible depuis le débit d'air d'arrivée jusqu'au piston même du trombone.
1: On va vouloir travailler maintenant autour du pavillon pour modifier l'acoustique du trombone. Donc dans le but après de donner ce trombone avec cet élément actif au musicien et que ben, il ait un trombone augmenté qui est capable de faire d'autres choses.
2: Qui dit instrument augmenté dit déjà de garder toute la partie instrument. Donc, c'est-à-dire de garder les conditions de jeu de l'instrumentiste de manière à ce qu'il puisse continuer de jouer son instrument comme il a l'habitude de le faire. Mais après, il y a une partie d'augmentation donc, de l'instrument et c'était donner des nouveaux modes de jeu de l'instrument, donc, c'est-à-dire donner des nouveaux sons. L'objectif qu'on s'est fixé, c'est de faire parler le trombone, c'est-à-dire venir modéliser la présence d'un conduit vocal humain à l'intérieur du trombone. Donc pour ça, on a choisi de prendre des haut-parleurs, c'est-à-dire qu'on va placer sur le pavillon du trombone, et donc le débit du haut-parleur va concurrencer en fait le débit naturel du trombone, et donc le son rayonné va être à la fois issu du son naturel du trombone et du son provenant des haut-parleurs. C'est en temps réel ajouter des potentialités de jeu.
3: Je me pose la question, en fait, j'imagine bien sur une guitare qu'on va mettre l'activateur sur la table d'harmonie. C'est là que ça va résonner, que ça va diffuser. Sur un pavillon de trombone, ça me paraît déjà plus délicat, mais je ne sais pas si...
2: Alors effectivement, ça revient à dire où placer les haut-parleurs, comment les placer, etc. Alors, on a eu plusieurs idées. On ne va pas tout dire, non. Donc, tu me dis stop, du coup.
3: Donc, en fait, on peut... Est-ce qu'il y a des choses qui sont...
4: C'est une vraie question.
3: Ah bah ouais.
2: Ah oui.

0: L'institution, l'IRCAM, est assez exceptionnelle pour ça. Quand on développe des technologies là-bas, on peut tout de suite être mis en relation avec des compositeurs et avec des créateurs. Donc, ça a pu tout de suite être testé, non pas avec des utilisateurs, on va dire, lambda, mais là, avec des créateurs d'aujourd'hui. Donc, c'était des conditions assez exceptionnelles. Donc, c'est comme ça que ça s'est passé. J'avais un projet de recherche avec des doctorants, des techniciens, des ingénieurs avec qui on a pu travailler ensemble pour aboutir à des prototypes qui étaient utilisés en concert. Et je me suis rendu compte que, d'un point de vue des compositeurs, il y a d'autres choses qui les intéressent. Donc,
1: pour moi, l'intérêt n'était pas tout à fait centré sur la lutherie, c'est-à-dire l'idée d'imaginer de nouveaux instruments. Ça, c'est absolument intéressant, mais ce n'était pas ma démarche. Ma démarche, c'était plutôt essayer d'arriver à un paradigme d'écoute qui était plutôt nouveau. Et j'essaie de vous l'expliquer. Typiquement, quand on a un concert de musique mixte, on dit, c'est-à-dire une musique où tu as des instruments et de l'électronique, ou des choses qui basées sur la technologie, il y a cet aspect qui était pour moi assez difficile à accepter. C'était une sorte de séparation acoustique entre l'instrument physique qui est sur scène et localisé, très bien localisé, et les sons électroniques qui est quand même global autour de nous, disons. C'est une sorte d'immersion sonore. Mais ça forme une sorte de schizophonie, comme disait Marie Schaeffer, c'est-à-dire une séparation entre la source et les sons. Et je me suis posé des questions. Est-ce qu'on peut faire quelque chose pour éviter cette séparation? Donc, l'idée que j'ai eue, c'était de jouer l'électronique dans le corps de l'instrument. Donc, utiliser le corps de l'instrument comme diffusion et, en même temps, pour garder la globalité de l'écoute électronique, de mettre les instruments autour du public. Donc ça, c'est la première pièce que j'ai faite en 2017 qui s'appelle Inside Out, justement. Donc, inside, la technologie dans l'instrument, et out, les musiciens sont autour du public. C'était une création avec les percussions de Strasbourg et l'IRCAM qui était faite au Centre 4, ici à Paris, où on a développé de la technologie spécifique pour permettre de jouer l'électronique dans l'instrument. Typiquement, le koala. Le koala, c'était un instrument embarqué, un device embarqué où on peut faire de la transformation sonore en temps réel à haute vitesse, disons, la vitesse nécessaire pour modifier le comportement de l'instrument. Le changement de paradigme dont j'ai parlé, c'est justement une manière différente d'écouter la musique où on n'a pas cette séparation entre la source et le son, mais les choses sont complètement autour de nous et on est comme si on est dans un instrument physique qui est joué de manière collective par les musiciens. Donc ça nous amène à une idée de musique sur laquelle j'ai travaillé depuis un moment que j'appelle « Musica et Ketnung », c'est-à-dire « musique ici et maintenant ». C'est-à-dire une musique qui est vraiment basée sur le contexte. Donc chaque moment, chaque temps, chaque espace est différent. Donc, on réalise une pièce pour un moment spécifique qui s'engage avec l'espace et tout change. Si on rejoue la pièce ailleurs, il faut la rejouer. En fait, il faut la recréer. Il faut reconstruire les rapports entre l'espace et la musique. Et ça, c'était justement permis. Ma démarche a été un peu supportée par les instruments augmentés. Donc, l'idée d'utiliser la technologie, de changer la nature de la réaction de l'instrument.
0: Je vais vous faire une petite démonstration à partir de cette guitare qui est une Lag iVibe THV10. C'est une guitare acoustique qui donc vibre bien. Déjà, on voulait partir d'une bonne lutherie. Sur le côté, vous pouvez voir qu'il y a un petit kit là. Donc, c'est le kit iVibe. Et ensuite, on arrive sur un petit écran avec plein de menus. Donc, je rentre dans le menu effet. Donc, je peux par exemple mettre un effet de reverb. Ça, c'était le son naturel de la guitare, et maintenant, avec la reverb,

Et après, sous les doigts, hop, vous allez dans un deuxième menu. Et on a plein d'autres effets comme ça, comme l'effet de chorus. Il y a d'autres effets, comme le phaser, le tremolo, l'octaveur. L'octaveur, c'est rigolo. Donc ça, le son normal. Maintenant, je rajoute l'octave. Vous voyez, comme s'il y avait une basse qui jouait dans la guitare un peu. Et on peut passer, cette fois-ci, à l'octave au-dessus. Pour faire un petit effet 12 cordes, un peu, si vous voulez. Alors là, je vais l'accentuer exprès. Un peu comme les guitares 12 cordes. Et cette fois-ci, je vais aller dans un autre menu qui s'appelle le menu looper. On peut très bien enregistrer. Et ensuite, ce qui a été enregistré, on peut le rejouer. L'intérêt de faire ça via une guitare, c'est que c'est la guitare qui diffuse elle-même son enregistrement. Donc on va enregistrer une petite séquence. Et après, elle va repartir, comme on dit, en boucle, quoi. Alors c'est parti.

là, je ne joue plus, en fait. Là, c'est la guitare qui joue toute seule. Et c'est pas un robot qui pince les cordes, c'est la table harmonie qui rediffuse directement le son qui a été enregistré sur elle, quoi. Donc, ça a l'avantage de faire qu'on peut continuer à jouer, quoi. Il n'y a pas de... Les cordes ne sont pas utilisées, là. Donc, voilà, je vais jouer maintenant par-dessus. Maintenant, on va voir un dernier menu qui est le menu qu'on appelle speaker, où on utilise la caisse de la guitare pour envoyer des accompagnements, envoyer son prof qui joue sur YouTube, par exemple. Donc dans Spotify, on a un compte iVibe dans lequel vous pouvez trouver des playlists d'accompagnement. Et voilà. Là, ce que vous entendez, là, sort pas du téléphone. D'ailleurs, vous n'auriez pas cette qualité audio-là dans le téléphone, mais ça sort directement de la vibration de la table d'harmonie de la guitare. Donc là, je joue par-dessus maintenant.

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1: Le monde est un océan qui se soulève. Écoutons déferler son écume. La Bolivie, terre rouge et verte au cœur de l'Amérique latine. Point de fracture du paysage continental à la longue histoire de lutte et de révolution. Pays à la plus haute capitale du monde et à la plus forte proportion de personnes issues des peuples indigènes. C'est aussi le premier pays au monde à avoir adopté une constitution sacralisant un état plurinational, comprenant une déclaration des droits de la terre-mère. Cette Bolivie-là a vu en octobre 2025 un président néolibéral être élu. 6 mois plus tard, elle se soulève. C'est l'actu des oubliés et nous partons sur l'altiplano en compagnie de Suzette Agramonte, politologue et chercheuse à La Paz, autrice notamment de « Si près de l'enfer, si loin de Dieu, femmes et victimes du coup d'État de 2019 en Bolivie ».
4: Mira, ha sido una movilización de resistencia.
5: C'est une mobilisation assez caractéristique de la Bolivie. Ça commence avec la problématique des terres indigènes menacées par les entreprises privées. Et alors s'organise une marche pour la vie menée par les peuples originaires. Ça, c'est l'étincelle. Plus de 22 jours de marche pour arriver à La Paz, au siège du gouvernement. Gouvernement dont la répression est très forte. À cette mobilisation s'ajoutent des secteurs qui avaient porté des revendications auxquelles le pouvoir n'avait jamais donné aucune réponse. La paysannerie, des femmes ouvrières, des travailleuses, les personnes porteuses de handicap et des précaires commencent un mouvement de marche et de blocage continu de 53 jours. Il y a des persécutions politiques, des arrestations et des détentions, des disparus et des personnes tuées. Il n'y avait plus à manger et le peu qu'on trouvait était très cher. La Bolivie a connu un véritable chaos.

0: Tout commence avec l'élection en octobre 2025 de Rodrigo Paz à la présidence. Alors que la Bolivie traverse une crise économique majeure, le MAS, principal parti de gauche qui dirige le pays depuis presque 20 ans, est déchiré entre trois candidats. Tout le monde craint que le pays ne tombe entre les mains de l'extrême droite. Or, Rodrigo Paz remporte le premier tour avec une image de politicien sérieux, à l'écoute de cette frange populaire qui souhaite un changement de figure, mais qui tient aux acquis sociaux des 20 dernières années. Il promet la conservation des services publics et réunit autour de lui une large coalition hétérogène qui a pour mission de relever le pays sans le vendre aux capitaux étrangers.
1: Beaucoup de secteurs avaient besoin d'un changement, une personne qui puisse affronter la crise économique. On avait très peur que ce soit Tuto Quiroga, le candidat d'extrême droite, que les sondages donnaient gagnant. Donc Rodrigo Paz, ça a été une surprise, mais il était accompagné de quelqu'un pour la vice-présidence, Edmond Lara, ancien policier qui connaît les zones rurales isolées de la Bolivie.
2: L'élection no fue por Rodrigo que se ganó, sino por Edmond Lara.
1: C'est vraiment lui qui a remporté le premier tour. C'était comme un vote de protestation, et en même temps il y avait un discours rénovation politique, lutte contre la corruption. Amélioration de l'économie. Tout cela a convaincu les secteurs populaires.
2: Eso es lo que ha llamado mucho a estos sectores populares para sumar el voto.
0: Or, une fois élu, le président centralise tout autour de lui, néglige ses alliés et ses promesses de campagne. Il révèle son vrai visage, dialogue avec Trump et le FMI, s'aligne sur les gouvernements néo-fascistes d'Amérique latine. En interne, il néglige sa coalition déjà fragile et marginalise son vice-président Edmond Lara. En Bolivie, le rôle du vice-président a pourtant une importance cruciale. Responsable des relations avec le Parlement et contre-pouvoir au sein de l'exécutif, Edmond Lara s'est forgé une image d'homme de rupture proche du peuple, et beaucoup y ont cru. Alors, lorsque Paz le prive peu à peu de ses prérogatives, la confiance s'étiole.
1: D'entrée de jeu, il y a une rupture qui surprend tout le monde. Rodrigo Paz supprime toutes les prérogatives de vice-président, et Edmond Lara n'arrête pas de se plaindre. Et il se plaint de tout, car les promesses ne sont pas tenues, car le président lui interdit de faire partie du Conseil des ministres. Et jusqu'aujourd'hui, les règles constitutionnelles sont ignorées. Le vice-président est privé de ses compétences, et c'est le président et ses ministres qui les utilisent à sa place. Et en plus de ça, Rodrigo Paz bloque toute l'Assemblée législative en ne gouvernant que par décret.
0: La coalition perd toute légitimité en quelques mois. En octobre, au deuxième tour de l'élection présidentielle, la coalition remportait 285 municipalités sur les 333 que compte le pays. Aux élections locales de mars, elle n'en remporte que 39. Pour Canela Crespo, avocate et militante d'Evo Pueblo, interviewée par Romain Mingus pour Les Deux Rives, la situation reflète une chose. Comment le gouvernement a interprété à tort que le pays arrivait au bout du cycle politique ouvert par les luttes qui avaient mené à l'instauration de l'État plurinational? Car effectivement, la Bolivie connaît depuis quelques années une alternance politique que l'on pourrait presque qualifier de phénomène contre-révolutionnaire après 20 ans de profondes transformations.
3: Et al respecto lo traigo entre mis polleras y al amor. Lo educo ya hace 5 años porque soy madre soltera y no me da pena.
0: L'histoire de la Bolivie est extrêmement chargée en résistance et en confrontation entre d'un côté l'élite descendante des colons européens, encore aujourd'hui grands propriétaires terriens, et de l'autre une population indigène et paysanne majoritaire et aussi massivement ouvrière puisque la Bolivie est un pays de mines et d'hydrocarbures. Après deux révoltes majeures de l'eau en 2000 et du gaz en 2003, le pays traverse une période de conflictualité profonde à l'issue de laquelle Evo Morales arrive au pouvoir. C'est le premier chef d'État issu des peuples indigènes dans l'histoire contemporaine de l'Amérique latine.
2: Del 2006 al 2019, hay una gestión que ha transformado.
4: De 2006 à 2019, il y a une gestion qui transforme profondément le pays, même si nous en sommes sortis avec d'intenses polémiques politiques et institutionnelles.
2: Y la aprobación de una nueva constitución política del Estado.
4: En 2009, d'abord, il y a l'Assemblée constituante et la mise en place d'une nouvelle constitution. Nous devenons un État plurinational à travers lequel les droits humains sont renforcés. Les droits des peuples originaires sont reconnus. Et puis, il y a la déclaration des droits de la terre-mère.
2: Posteriormente viene la nacionalización.
4: Ensuite viennent les grandes nationalisations et la mise en place d'un contrôle étatique sur les ressources avec des entreprises publiques. On utilise cet apport d'argent pour financer des politiques publiques. ce qui permet une réduction de la pauvreté, l'augmentation du salaire minimum, des programmes sociaux en faveur de la population. De très nombreuses infrastructures sont construites. Écoles, hôpitaux, routes, systèmes hydrauliques, électriques et installations sportives.
2: Infraestructura deportiva, proyectos de electrificación, no solamente...
4: En termes de gouvernance, les peuples indigènes et la paysannerie ont participé à la prise de décision en étant intégrés au cœur du pouvoir politique et représentés au Parlement. Le gouvernement n'a pas été seulement assuré par des professionnels.
2: La justicia indígena originaria campesino.
4: Ensuite, au niveau local, il y a l'émergence de l'autonomie indigène et de la justice communautaire. À l'échelle internationale, beaucoup de politiques ont été mises en œuvre contre l'impérialisme et les États-Unis, avec des processus de coopération continentale qui ont été fortement transcendantaux pour la Bolivie. Et l'héritage qu'on peut retenir de manière plus abstraite, c'est le respect à l'égard des personnes vulnérables qui ont été reléguées toute leur vie.
0: Or, au moment de devoir céder sa place au pouvoir, Evo Morales manigance pour faire un quatrième mandat. Il n'en faut pas plus pour que l'élite de droite s'infiltre dans la brèche, l'accuse de dictature et trouve la légitimité pour fomenter un coup d'État. Au lendemain de la victoire d'Evo Morales dès le premier tour, l'opposition, suivie par l'Organisation des États américains, semble avoir des preuves de fraude. Des enquêtes indépendantes estimeront qu'il n'y avait pas eu de triche. Mais le pays est chauffé à blanc. Les anti-Evo et les pro-Evo s'affrontent. Finalement, le président doit démissionner et s'exiler au Mexique. Les élus du MAS, le parti présidentiel, sont victimes d'une chasse aux sorcières. La plupart démissionnent ou sont empêchés de remplir leurs fonctions. Et dans la confusion, la présidence par intérim échoit à Jeanine Agnès, figure de la droite autoritaire. Le pays se soulève plus fort encore et la répression est sanglante. Un an après le coup d'État, Agnès accepte finalement, après plusieurs reports, d'organiser des élections. Elles sont à nouveau remportées par le MAS, avec 55% des voix dès le premier tour. C'est Luis Arce, économiste et ministre de Morales au moment du coup d'État, qui devient président. Sa première mesure est d'instaurer un impôt sur les grandes fortunes pour financer une allocation contre la faim. Cependant, alors que l'inflation était la plus faible du continent, la baisse du prix du gaz prive le pays de liquidités et crée une volte-face économique. Très vite, la crise est là et Arce s'éloigne des secteurs populaires qui regrettent déjà Evo Morales. Finalement, la guerre ouverte entre les partisans d'Arce et ceux d'Evo conduit le parti dans l'impasse. Et aux élections de 2025, il ne peut qu'observer son inéluctable défaite. Yo doy la cara, el pecho y todo el cuerpo. 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El respeto es para que me ladre si me muerde. C'est donc ce contexte qui a mené Rodrigo Paz au pouvoir. Une fois installé, ses premiers mois sont un cauchemar pour ceux qui ont cru en lui comme pour celles qui l'ont élu pour faire barrage aux fascistes. À la crise, la réponse apportée par la nouvelle administration est largement néolibérale. Parmi les premières mesures, supprimer l'impôt sur les grandes fortunes et les subventions pour le gazole. Alors qu'il est producteur d'hydrocarbures, le pays est déjà en pénurie de carburant. Pire, en février, le peu de gazole qui arrive dans le pays est de mauvaise qualité et il endommage les moteurs. Des centaines de véhicules finissent à la casse et nombre de transporteurs perdent leur outil de travail.
4: C'est là qu'émergent de premières revendications et un appel à mobilisation des centrales ouvrières sur la problématique du pouvoir d'achat et du gasoil. Parce que, encore aujourd'hui, les files d'attente sont interminables. Il n'y a pas de diesel, il n'y a pas d'essence et le peu qui arrive est de mauvaise qualité. Alors les gens commencent à s'énerver.
0: Le conflit actuel émerge véritablement en avril, autour d'une proposition de loi sur la propriété agraire. Plusieurs secteurs dénoncent que la loi favorise des processus de concentration agraire. Or, la question de la propriété de la terre est, comme partout en Amérique latine, la mère de toutes les batailles. En Bolivie, c'est après la révolution de 1952 qu'on avait obtenu la loi agraire, c'est-à-dire la fin du système colonial hérité de l'Empire espagnol et la situation de quasi-esclavage qui en résultait pour les communautés indigènes. La redistribution à la petite paysannerie pouvait commencer, offrant la possibilité de vivre dignement et directement de son travail. L'application effective de ces lois agraires prend en fait des décennies et bien souvent, elle n'a jamais été totalement achevée. Aujourd'hui, alors que les ressources naturelles font l'objet d'une prédation accrue de la part des multinationales, c'est une offensive globale qui est menée pour reprendre aux peuples indigènes des terres qu'ils sont parvenus à conserver ou à récupérer depuis les années 90. Ainsi, des lois similaires sont combattues en ce moment même au Chili ou en Argentine.
1: La loi prévoit que des petites propriétés rurales puissent se convertir en terres de taille moyenne. Or, les organisations indigènes de Pando et du Béni craignent que transformer le droit agraire de cette manière mette leurs terres en danger, qu'elles puissent être prédatées et incorporées au marché. Et c'est ainsi que commence la marche vers la paz pour exiger l'annulation de la loi.
0: Le 8 avril, une marche indigène démarre de Pando à l'extrême-est du pays pour rejoindre La Paz, la capitale située au nord-ouest. Des centaines de kilomètres parcourus en 28 jours, durant lequel le mouvement prend de l'ampleur. Les projecteurs sont tournés vers les atteintes aux ressources naturelles, sur les risques de pillage du pays et sur les nombreux décrets passés sous silence, mais qui risquent d'affaiblir le pays et de menacer la souveraineté alimentaire et l'accès à l'eau.
2: Por otra parte, se empieza a promulgar decretos.
1: D'autre part, un grand nombre de décrets sont promulgués contre la souveraineté de la Bolivie, qui favorise les entrepreneurs privés en matière d'eau et d'électricité. Ce sont des manœuvres souterraines. Il y a environ 25 décrets dont personne n'a entendu parler. Et ils sont en train de vendre le pays. Et à cela s'ajoute une situation d'extrême sécheresse causée par le réchauffement global. Nos réserves d'eau sont en train de s'épuiser.
2: Nuestras reservas están, se están acabando, se están...

0: La Paz, capitale de la Bolivie, est installée dans une cuvette. Ses périphéries remontent le long de grandes collines et de falaises. 1000 escaliers et désormais des téléphériques permettent de rejoindre le grand plateau qui la surplombe. Et sur ce plateau, El Alto, la banlieue populaire dont le nombre d'habitants et d'habitantes dépasse depuis 2010 celui de La Paz, est fortement ouvrière et profondément en lien avec la paysannerie de l'Altiplano. Lorsqu'arrive la marche du Pando, El Alto bouillonne déjà. Les revendications liées au gazole, à l'inflation et aux conditions de travail jaillissent de nouveau. Guidées par leur base, la COB, la grande centrale ouvrière bolivienne, et la Tupac Katari, l'organisation paysanne de l'Altiplano, appellent à se mobiliser. Le 1er mai, les différents secteurs de la lutte se fédèrent et énoncent leurs revendications. Retour de l'impôt sur les grandes fortunes, 20% d'augmentation des salaires pour compenser l'inflation, maintien des programmes sociaux et des subventions sur le gazole, plus des revendications sectorielles. Enseignantes, routiers, mineurs, paysannes et indigènes, tout le monde se retrouve dans la rue. Et c'est la grève générale illimitée qui est annoncée par la COB. Le pays entier répond avec une force inouïe. Les rues sont noires de monde d'Oruro à Potosi, à Cochabamba bien entendu, et même à Santa Cruz. Le peuple défile de manière unitaire et radicale contre ce président vendu aux Yankees qui n'a pas daigné répondre aux revendications de ces derniers mois. La capitale est paralysée. Le président a fait l'erreur de croire que parce que le MAS était par terre, le mouvement social était mort en Bolivie. Il vient en réalité d'allumer une poudrière.
1: Il n'y a pas eu de réponse aux revendications. Alors tous les secteurs sortent de manière unitaire pour affronter le gouvernement. Ça commence par des grèves, des manifestations qui se transforment en mouvement national. Et c'est parti. Tous les jours, il y a des marches, puis des blocages. Et de là naissent les comités de blocage auto-organisés dans les districts d'El Alto. Ça se fait à l'initiative des Ponchos Rojos et de la Tupac Katari, l'organisation paysanne. Et dans ces comités est organisé le blocage du pays, en transmettant les infos aux camarades des provinces.
0: Rodrigo Paz annonce l'annulation de la loi 1720 sur la propriété des terres. Mais c'est trop tard. Le mois de mai souffle sur le pays comme un ouragan populaire. 150 points de blocage sont recensés au cours du mois dans 6 provinces différentes. Et dans la capitale, c'est bientôt le chaos. Le centre de La Paz est régulièrement le théâtre d'affrontements sanglants entre la police et les mineurs équipés de lance-pierres et de projecteurs de fusées de détresse. Plusieurs fois, la foule parvient aux abords de la place Murillo, au siège du gouvernement. Mais les forces de l'ordre tiennent leur barricade à coups de grenades explosives. Nombreux sont les blessés à déplorer, et parfois même des morts. Les routes menant à La Paz sont bloquées, à tel point que le gouvernement doit organiser un pont aérien pour faire venir les denrées les plus indispensables. Le 16 mai, la police charge et débloque durant quelques heures un point d'accès, ce qui permet de faire arriver quelques camions. Mais les barricades sont réimplantées dans la journée. Le gouvernement argentin du néofasciste Milei livre 12 tonnes de poulet, aide accueillie plus que froidement par le peuple. Et pour cause, l'événement ravive la mémoire du coup d'État de 2019. Car après avoir pris le pouvoir par la force, Jeanine Agnès avait reçu du matériel anti-émeute du président argentin de l'époque. Rodrigo Paz enchaîne les mauvais choix et accuse les protestataires d'être au service du narcotrafic. Dans sa logique, la révolte serait aux ordres d'Evo Morales et de ses amis cultivateuristes de coca. Que Paz reprenne ce discours à son compte le rapproche encore plus de l'extrême droite et des États-Unis. Et bientôt, on n'entend plus qu'un seul mot d'ordre : démission.
2: Je crois que ici n'y a aucun dialogue, hermanos. Ici n'y a aucun dialogue. Simplement, ici est la renuncia, compañeros.
0: La politologue Susana Bejarano explique dans El Salto.
3: Le président a gagné les élections avec le vote de mouvements sociaux disruptifs et ce sont les mêmes qui se mobilisent aujourd'hui.

0: Entonces han sido momentos muy tensos, momentos donde la gente en las carreteras no...
1: Ce sont des moments très intenses, où les gens sur les routes se reposent très peu. Ils petitent des jeunes et dînent ensemble, dans les cantines collectives, parce qu'il faut être ensemble.
0: Porque es una lucha de todos.
1: C'est une lutte de tout le monde. Ce sont des problématiques exigeantes qui nous concernent tous et qui nous touchent tous à court terme, à moyen terme et à long terme. Et on le vit ensemble. C'est dans ce sens que s'organise le blocage. Le peuple sauve le peuple, comme on dit. Alors tout le monde est solidaire dans ces espaces de résistance.
0: El pueblo salva al pueblo, dicen, ¿verdad? Entonces todos son solidarios en estos espacios de lucha.
2: Dans la veine du combat pour le partage des terres, le blocage total de la passe n'est nullement dénué de symbolisme. La pratique, maintes fois rééditée lors des luttes populaires face aux élites qui tiennent le centre colonial, provient du grand siège de la passe de 1781. Le peuple aymara se soulève alors pour chasser l'occupant espagnol. À sa tête, Tupac Katari espère devenir le vice-roi de Tupac Amaru, qui mène une révolte similaire du côté de Cusco. À ses côtés, Bartolina Sisa, qui mène une armée autonome de plusieurs milliers de femmes et lutte spécifiquement contre la violence de genre et l'oppression sociale et sexuelle que les Espagnols font subir aux femmes indigènes. Installant leur QG à El Alto, Katari et Sisa assiègent la passe durant 184 jours, jusqu'à ce que deux armées venues de Lima et de Buenos Aires parviennent à briser le siège tenu par 40 000 Aymara. Si Katari et Sisa vécurent mille atrocités avant que leur corps ne soit démembré et envoyé aux quatre coins du Haut-Pérou, leur statut se dresse encore à El Alto et leur histoire inspire les luttes populaires boliviennes. Le 5 septembre, date de l'assassinat de Bartolina, est célébré comme la journée nationale de la femme indigène. Fin mai, la situation devient critique dans la capitale bolivienne. La nourriture n'entre plus, les prix atteignent des sommets. Les ministres font défection les uns après les autres et l'on ne donne pas cher de la peau de Rodrigo Paz. Mercredi 20 mai, celui-ci annonce un remaniement ministériel et la création d'un conseil économique et social. Mais par derrière, il manigance pour faire stopper le mouvement par tous les moyens. Le 23 mai, le nouveau ministre des Travaux publics, Mauricio Zamora, part en personne de La Paz avec 2000 policiers sur la route d'Oruro, celle qui relie la capitale au reste du pays, avec l'intention de déloger tous les blocages. Peu de temps après, il se retrouve engoncé dans une route secondaire, assiégé par les gens du coin dont les blocages s'étaient multipliés pour l'occasion. Il ne passera pas l'altiplano, qui ne désemplit pas des ponchos rouges et des gilets bruns. Par centaines, les paysans et paysannes se réunissent désormais en assemblée au milieu des immenses plaines d'altitude.
1: Ça a été des points de blocage territoriaux mis en place par des communautés locales. Et ils ont formé des assemblées autoconvoquées pour discuter localement des directives nationales. Et encore aujourd'hui, ces comités sont actifs.
2: Durant un mois de blocage, les gens se retrouvent, dialoguent et la division politicienne semble plus lointaine. Localement, l'unité s'est refondée à travers les assemblées populaires. Javo Ferreira, auteur du livre « Communauté, indigénisme et marxisme », explique à El Salto.
3: Des dizaines de comités de blocage ont surgi à travers l'auto-organisation des travailleuses, des voisines, des étudiants. Tout ceci s'accompagne de fortes tendances à l'unité. C'est-à-dire qu'il y a quasiment un besoin naturel de chercher la coordination et l'articulation, non seulement au sein des comités autoconvoqués, mais même entre ces comités et les organisations officielles. Il est vital de penser comment préserver ces formes d'auto-organisation et de coordination démocratique dans le temps, parce qu'elles seront fondamentales pour ne pas repartir de zéro lors des prochains combats qui viennent inévitablement.
2: Les organisations syndicales elles-mêmes se font déborder. Le 2 juin, le comité auto-convoqué du district 8 d'El Alto convoque un cabildo géant, une sorte de coordination nationale du mouvement pour avancer sur les grandes orientations depuis la base et ne pas laisser aux chefs des centrales syndicales le loisir de négocier à leur place. Ne pouvant ignorer ce débordement populaire, les organisations paysannes et la COB participent et se joignent à l'appel commun, que Paz renonce à la présidence. C'est alors que le gouvernement accepte d'entendre les appels à négocier. Ils viennent désormais même des cercles qui lui sont proches, du patronat comme de sa propre coalition. Et pour proposer un dialogue, le président doit accéder à la première revendication des centrales syndicales, l'annulation de tous les mandats d'arrêt lancés contre ses membres, parfois pour terrorisme. Ce n'est qu'après une promesse d'abandonner les poursuites que les syndicats demandent à leur base si elle est d'accord pour dialoguer. Mais le non l'emporte. Entre-temps, le président Paz manœuvre pour se donner plus de liberté dans la répression. Dès le 28 mai, il fait abroger la loi 1341 sur les états d'exception, qui limitait notamment la présence de l'armée dans les protestations. La voie est ouverte pour instaurer l'état d'urgence et avoir recours à l'armée sans qu'elle, ni la police, ne puissent être inquiétés judiciairement pour d'éventuelles exactions. Encore une fois, le spectre du coup d'état de 2019 ressurgit. On en est là le 6 juin, lorsque dans l'Oriente, la police, les militaires et des groupes paramilitaires d'extrême droite tentent de démanteler un blocage dans la communauté de San Julián. Le conflit prend une tournure symbolique. Dans la région de Santa Cruz, la plus riche du pays, les inégalités sont impressionnantes et la précarité extrême, tout comme les actes racistes envers la population indigène, sont répandus. À San Julián, la situation s'envenime, mais la résistance tient bon. Le Sénat prend alors l'initiative de voter une loi d'exception pour instaurer l'état d'urgence, la transmet aux députés, mais le gouvernement temporise. Il craint l'embrasement.
1: Et c'est là qu'après 53 jours de blocage, un accord émerge entre le gouvernement et les organisations ouvrières. Il s'agit d'arrêter la protestation contre la promesse d'accéder aux revendications dans les 90 jours. Ça fait 50 jours et rien n'a été fait. Donc les mobilisations devraient ressurgir en octobre. Nous sommes en train de nous préparer pour octobre, parce que pour le moment, rien n'a été fait.
2: L'accord est immédiatement dénoncé par les comités locaux. Les Pancho Rojos de La Paz et l'Alliance des Citropiques de Cochabamba accusent la COB et les autres organisations de trahison. Elles annoncent la poursuite du mouvement. La moitié des 80 points de blocage encore debout tiennent bon malgré l'offensive du gouvernement. Car dans la foulée, l'état d'urgence est décrété. L'accord a permis au gouvernement de trouver la légitimité qu'il n'avait plus pour pouvoir lâcher les chiens. Au matin du 20 juin, la police et des équipes militarisées patrouillent et tentent de pénétrer dans les zones les plus combatives. À El Alto, autour de Cochabamba et à proximité des terres indigènes de la région de Santa Cruz.
1: Nous vivons actuellement un état d'exception. Un projet de loi doit être voté pour silencier le peuple et l'empêcher de manifester. Tous ces décrets sont anticonstitutionnels. Mais apparemment, notre justice ne fonctionne pas non plus. Il faut aussi dire qu'il y a eu beaucoup de tensions entre les comités et la centrale ouvrière, mais pas avec ses militants, plutôt avec ses dirigeants, car certains d'entre eux se sont vendus au gouvernement. Ils pensaient pouvoir dialoguer, travailler avec le pouvoir, mais ils ont été trahis. Et aussitôt signé cet accord, ils ont été persécutés. La police est venue chercher des gens chez eux et certains dirigeants des syndicats et même des membres de leur famille ont disparu et sont introuvables aujourd'hui. Le gouvernement a trompé la centrale ouvrière parce que contrairement à ce qu'il avait annoncé, les emprisonnements et la persécution politique sont toujours d'actualité. Donc les comités sont en train de se réorganiser. Ils réfléchissent à de nouvelles stratégies, comme le collectif des Citropiques à Cochabamba, qui anime un foyer très actif de la résistance. Tous les comités sont en vigilance et à n'importe quel moment, ils peuvent réactiver les points de blocage.
2: Rien n'est donc terminé. La Bolivie est au cœur de l'hiver et le pays vit une sorte de trêve. Ce qui est certain pourtant, c'est qu'il demeure un foyer d'insoumission, de refus du néolibéralisme et de l'impérialisme. Ce que Canela Crespo appelle une limite historique.
4: Aucun projet politique ne peut obtenir de stabilité s'il tente de gouverner en ignorant le poids du mouvement indigène, le poids des organisations syndicales et paysannes et la mémoire politique construite autour de l'État plurinational. Ceci est un conflit autour du type de pays que sera la Bolivie. Soit construit selon des logiques néolibérales et technocratiques, soit un pays où les transformations impulsées par les luttes populaires continueront de définir la gouvernalité.
1: Il va y avoir des jours compliqués pour la Bolivie, mais il ne fait aucun doute que notre pays va résister. La Bolivie est un pays de lutte. Nous sommes en résistance. Et les gens sont en train de s'armer, d'organiser des mobilisations, y compris avec les anciens alliés de Rodrigo Paz, qui sont dégoûtés de tout ce qui se passe. Et si nous parvenons à l'abattre, ça va être un exemple pour tout le monde. Pouvoir faire tomber un gouvernement néolibéral, ça va être un exemple pour l'Amérique latine et le monde entier.
0: De poder derrotar un gobierno neoliberal, va ser un ejemplo para como te digo, para Latinoamérica y el mundo.
5: Rojo y blanco, blanco y rojo, el color de mi bandera, que de Bolivia es el rostro. No somos pocos, tampoco somos hartos, y aún así nos defendemos entre hermanos.
2: C'était l'actu des oubliés. Merci beaucoup d'avoir suivi ce premier épisode de la saison 7 intitulé Le cœur d'Abia Yalla bat encore. Vous aurez accès à toutes nos sources sur notre Bandcamp L'Actu des Oubliés ainsi que sur l'audioblog. Le doublage a été réalisé par Marie-Lou, Virginie, Elisabeth et Thomas. Et pour la musique, vous avez entendu Aloha, Santa Mala avec la chanson Raza Visto Permanente et en ce moment Seizurap avec Ciudad Modelo. Belle journée à tous, prenez soin de vous et rendez-vous en octobre où nous irons au Chili et en Argentine.

0: Bonsoir et bienvenue dans le Carré VIP. On vient d'écouter Carré VIP de Kalash Criminel. Alors ce soir, on inaugure cette résidence sur les ondes de Station Station. Donc pour commencer cette petite heure en notre compagnie, on va peut-être commencer par se présenter. Moi, c'est Gina Reski, membre du collectif Barbarie. Et on est ici, le collectif Barbarie, pour ce premier épisode. Donc on va peut-être un peu présenter le collectif. Je passe le micro à Kenza, membre du collectif.
1: Salut, c'est Kenza. On est Barbarie, un collectif acteur du grand remplacement. On est quatre artistes et DJ. On organise des soirées, des performances et on s'associe avec des collectifs militants.
0: On va peut-être commencer aussi pour présenter un peu ce projet de résidence qui nous tenait grave à cœur. Aussi pour pouvoir parler, je passe encore le micro à Kenza pour présenter ce super projet qu'on est trop content de commencer ce soir.
1: 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Le way-way déborde, les sons contaminent. Carré VIP est à la fois un salon radiophonique et un espace de réflexion collective, où la fête et la musique ne sont jamais loin.
0: Pour ce premier épisode, on est en compagnie de la DJ Mystique, qui est une amie et camarade
2: Salut.
0: Ça va?
2: Ça va et vous?
0: Trop bien. Mystique, toi, t'es DJ depuis 5 ans, t'es basée dans le sud, à Marseille.
2: Ouais.
0: T'es résidente du collectif Cabaret, qui est le premier cabaret rail queer algérien sur Marseille.
2: Mm-hmm.
0: Du coup, ce collectif-là, il organise des soirées qui combinent DJ sets, des performances, de la danse et du show drag. Par des artistes et DJ de la diaspora algérienne et nord-africaine.
2: Mm-hmm.
0: Tu es aussi cofondatrice des soirées Styx, que tu co-organises avec les DJ Kix, Guerre Maladie Famine et Drash. Vous faites un travail de gros focus sur les cultures internet, le rap hybride et les musiques électroniques 3.0.
2: Ouais, c'est ça.
0: Trop bien. Tu as aussi une résidence sur INSFM qui s'appelle Murda on the Dance Floor.
2: Ouais.
0: Sur cette résidence, t'explores les cultures musicales diasporiques et des suds. Et tu fais un super travail de digueuse qui est grave inspirant. Donc merci pour la culture et pour ça.
2: Oh, merci pour les compliments.
0: Donc avant de commencer ce petit entretien et cette heure qu'on va passer ensemble à discuter un peu autour des scènes, des paradoxes de la starification, de qu'est-ce qu'on peut faire de politique en tant que DJ artiste dans les scènes club. On va écouter la track que tu as choisie pour ce soir. Donc, si je me souviens bien, c'est Rap de Paria de Nesby.
2: Exactement.
0: Trop bien. On lance ça et on se retrouve à la fin de la track.

0: Lourd, lourd, lourd. Ok, on va présenter notre dernière, la quatrième personne autour de cette table, Cyberjean, membre de Barbarie.
1: Bonsoir.
0: Ça va ?
1: Ça va, alhamdoulilah.
0: Alhamdoulilah. Bon bah, je te laisse commencer cet entretien. Pose la première question à notre invité.
1: Déjà, avant de poser la première question, je voudrais rendre hommage à la jeunesse marocaine dans la rue, ouais, dans les rues du Maroc.
0: Big up.
1: Qui lutte en ce moment contre le pouvoir et que pour la santé et pour l'éducation. Big up à la jeunesse marocaine. Alors, Mystique, j'ai une question pour toi.
2: Ouais.
1: Déjà, la première question pour introduire le sujet, c'est comment tu perçois la scène club en France ? Un état des lieux ?
2: Large question. c'est assez compliqué d'être synthétique, je pense. Je pense que la scène, elle est hyper hétérogène. Elle est en mouvement, elle est aussi hyper éclatée. Il n'y a pas une seule scène, je dirais. Il y en a plein qui fonctionnent de manière assez différente entre elles. Il y en a qui arrivent à se croiser, à se connecter, mais il y en a qui restent assez à part les unes des autres. Chacune de ces scènes, en tout cas, elles ont leurs forces. Mais aussi leurs limites. Je pense que comme vous, en tout cas nous, ce qu'on essaye de faire à Marseille, il y a des espaces qui sont très militants, qui cherchent la profondeur dans le discours et dans ce qu'on essaye de faire. Mais voilà, si on fait un constat, parce que les événements récents et les révoltes ont relevé qu'au finalement ça touchait très peu de monde, en fait, notre travail. Donc et d'autres scènes qui ont, elles, je pense, beaucoup plus de visibilité. Mais du coup, avec la visibilité vient le lissage du propos s'il n'est pas déjà très lisse. C'est pas toujours agréable de l'admettre, mais bon, c'est important. Je dirais la scène club, elle est hyper riche dans, comme j'ai dit, toute sa diversité. Mais la conscience politique de ce que ça représente, le club en tout cas, dans un monde qui est en crise économique,
0: crise politique,
2: crise de tout. Et du coup, c'est un espace quand même, la scène club en France, parce que si on garde le propos en France, c'est un espace qui arrive à se créer, à se réinventer avec une nouvelle génération, avec des nouvelles démarches, avec des nouveaux collectifs. Mais c'est aussi un lieu qui est traversé de plein de contradictions. Et merci de m'avoir invité ce soir. D'ailleurs, je suis contente de pouvoir parler de ces contradictions-là. Il y a un peu un fossé entre ce qu'on souhaite porter dans une certaine radicalité, mais aussi faire des compromis. Il y a la notion de collectif et d'individualisme qui est assez mouvant, je dirais. Il y a une scène qui va être plus profonde, une autre plus en surface. Donc pour moi, la scène club en France, c'est un espace qui est nécessaire, qui est beau, mais c'est un espace qui nous oblige à nous remettre en question et à poser des questions difficiles.

0: voilà, c'est le travail de beaucoup de personnes. Je ne sais pas si j'ai répondu à la question, je suis un peu...
1: Ouais, ouais, grave.
0: Voilà.
1: Je sais pas
0: ce que vous en pensez, hein. Moi, si vous voulez rebondir sur ce que je dis aussi.
1: Nous, ces limites, on les perçoit aussi. C'est aussi pour ça que... Avec Barbarie, je pense qu'on essaye de pas mal s'aligner avec des collectifs militants, genre politiques, et qui font de l'action politique. Et peut aussi parce qu'on perçoit qu'en fait la fête, ça suffit pas. En vrai aussi, dès qu'on est un peu plus radical sur nos propos, c'est un peu la galère de lieu. Je sais que par exemple, si on parle de Paris. Il y a pas mal de squats où avant il y avait des soirées qui étaient aussi genre grave accessibles parce que prix libre ou de soutien qui se sont fait expulser, notamment avec la répression par rapport au JO il y a 2 ans là. Donc nous c'était les espaces que personnellement avant de se former en collectif on fréquentait et qu'on a vu peu à peu disparaître, et puis maintenant il reste que les lieux qui posent un peu des barrières économiques. Mais aussi politique, parce que genre si on est là en mode anti-impérialiste, gros fuck Israël, gros fuck la France, whatever I can say, je le dis. Bref, en fait aussi, quand on veut porter un discours anti-raciste et anti-impérialiste, on se prend des murs. Et on se prend des murs aussi parce que en fait, être une star et être militant, c'est compliqué. Faire des soirées dans la joie quand on parle de sujets aussi lourds, c'est aussi ça pose aussi ses paradoxes. Mais aussi nous on est content de t'inviter aussi toi parce que ne serait-ce que sur Insta t'es déter, tu relayes beaucoup d'infos et en vrai ça fait grave plaisir aussi de voir quelqu'un qui a cette place là dans la culture club porter des discours. Et voilà, hein. Franchement, fier de toi, camarade et ami.
2: Ouais.
1: Comme je l'ai dit.
0: vous aussi.
1: En tout cas, moi, j'ai parlé un peu de l'état des lieux, un peu sur Paris, ce truc de galère d'espace.
0: Ouais.
1: Est-ce que sur Marseille, t'as pu un peu constater des difficultés ou des trucs, comment ça a évolué ?
0: Ah ouais, carrément, on est carrément dans ça. En gros, Marseille, c'est assez particulier. Je pourrais me prononcer sur Paris, mais moi j'aurais juste un regard un peu extérieur de ce que je peux ressentir quand je viens jouer ici, parce que j'ai la chance, je fais partie des rares artistes de Marseille qui arrivent à avoir une visibilité à l'extérieur. Mais c'est une scène qui est extrêmement importante. Elle n'est pas forcément visible dans le national et encore moins l'international. Mais il y a énormément de collectifs qui luttent tous les jours pour essayer de faire des trucs. Mais il y a des soirées quand même. Ce qui est difficile avec Marseille, c'est qu'elle sort un peu de... Elle est hyper fragile. En gros, je ne sais pas si vous connaissez Gaudin, l'ancien maire de Marseille, mais des années 90 jusqu'à 2020, en fait, la culture et même les priorités des Marseillais étaient un peu remis... n'étaient pas prioritaires, quoi. On était plutôt sur une mairie sous corruption et détournement de fonds, donc c'était assez compliqué. Donc là, depuis les nouvelles élections... Au niveau, enfin là, je vais parler déjà du constat un peu institutionnel sur qu'est-ce que la culture, au-delà de la fête, au-delà des lieux alternatifs, genre juste la culture institutionnelle, c'est compliqué. Donc nous, c'est encore plus compliqué. Il y a un nouveau maire, il y a des nouveaux élus, il y a envie un peu d'impulser des nouvelles dynamiques, mais bon, ça profite à qui, on ne sait pas trop, et pas du tout en tout cas la culture alternative. Du coup, ce qu'on observe, si je reviens dans le présent, comme vous, je pense qu'il y a une répression policière que je n'arrive pas à expliquer, qui s'est intensifiée depuis le Covid. En gros, il y a énormément de descentes de flics qui sont faites dans les espaces. Donc, pour vous dresser un peu une image fixe comme ça de Marseille, en gros, vous avez les espaces, je dirais, institutionnels, donc les quelques musées, les salles subventionnées, qui même elles ferment. Par exemple, on a le Doc des Suds, qui était une salle de concert emblématique, qui était là depuis des décennies, qui a fermé. Je ne sais pas ce qu'ils vont faire à la place, un parking, j'en sais rien. Et c'est vraiment un désastre pour Marseille. Après, il y a des initiatives qui sont venues des habitants, mais qui sont aujourd'hui institutionnalisées, financées par l'État français, pas par Marseille. Donc, c'est des dynamiques qui sont nationales, donc comme la friche de la Belle de Mai. Il s'est un lieu bon, assez riche d'associations, de structures. Il y a des salles de concert. Mais voilà, si on est un petit collectif avec un petit budget, ça reste quand même très difficile parce que c'est des frais de location qui sont très chers. Donc voilà, c'est hyper encadré. C'est pas facile d'accéder à ces espaces non plus. Et il y a la scène alternative qui, elle, bataille chaque soir, chaque jour à trouver des espaces. Ce qui était cool avant le Covid, c'était que les espaces, ben, on les prenait rien à foutre, quoi. Dans la rue, dans les calanques, les teufs, il y en avait énormément. Au pire, on croisait les gardes de côte le matin, ils nous y rangeaient, on disait « ok, ça va ». Il y avait rien. Et depuis le Covid, c'est devenu très compliqué. Tout ce qui est teuf, ça... Je dirais, moi, je faisais plus partie des comités d'avant, maintenant la jeunesse, parce que je fais partie d'une autre génération déjà, je pense. Elle est venue prendre le relais, mais il y a eu beaucoup de répression, de saisie de matériel, de menaces. Il y a beaucoup d'amis et de collègues de la musique qui ont perdu énormément d'argent et beaucoup de déter aussi. Ben, quand c'est pas dans la rue, ben, c'est dans des lieux qui sont pas adaptés. Donc il y a beaucoup de soirées dans des bars, c'est-à-dire sur des enceintes JBL, pas de retour, pas de matos. Mais du coup, les gens y viennent, on est super serré. Mais une fois sur deux, il y a la police qui vient, qui débarque. Du coup, c'est compliqué. Après, Marseille, elle échappe pas, je pense, aux dynamiques nationales. Question de l'économie. Ah oui, pour parler de répression, je voulais juste lancer un SO à mes collègues. Je ne citerai pas leur nom pour des questions de sécurité. Mais il y a un lieu à Marseille qui est, pour les personnes qui écouteront, je pense qu'elles reconnaîtront, qui est emblématique et qui fait vivre la culture alternative dans toutes ses formes depuis plus de 13 ans. Et c'est la première fois depuis leur existence qu'il y a une descente de police dans l'établissement. Et ben voilà, ça va... des risques que ça ferme. Et c'est un des derniers bastions de la culture club à Marseille libre, je dirais. Et c'est grave triste parce que après, je sais pas comment on va faire. Mais voilà, il y a aussi une nouvelle dynamique, je pense. Autant au sein des créatifs, des artistes qui arrivent, des collectifs qui se créent, des nouvelles questions. C'est qu'il y a, désolé l'équipe, une arrivée massive de Parisiens qui et d'étrangers qui arrivent sur la sur la vie.
2: Arrêtez d'aller à Marseille.
0: c'est compliqué. Il y a des collectifs plutôt locaux qui essayent de garder une dynamique de discours militant et alternatif, mais c'est compliqué parce qu'il y a la logique de marché qui n'était pas présente à Marseille avant. Je pense que comme on peut, bon, c'est incomparable avec le Maroc, mais il y a des choses que je retrouve dans le discours des Marocains via la transformation de la ville et à l'arrivée des Coupes du Monde de football, c'est que la mairie ou l'institutionnel a depuis longtemps engagé des travaux de rénovation, etc., mis en place des espaces, mais c'est pas pour les Marseillais du tout, c'est pour favoriser le tourisme, c'est bien, ça ramène de l'argent, mais pas aux habitants de Marseille. Derrière la façade et la carte postale, il y a quand même du logement insalubre, des immeubles qui s'effondrent, énormément de pauvreté, énormément de chômage. C'est un port, donc il y a quand même une immigration importante du Maghreb dans une extrême pauvreté qui confronte une élite qui vient imposer des concept stores et des restaurants de graines. Enfin, je veux dire, et aussi des ateliers d'artistes, mais de personnes. Je comprends la précarité artistique, mais c'est des énormes complexes artistiques qui ouvrent dans des zones extrêmement pauvres. Donc c'est quand même assez ambivalent. Et la culture existait là-dedans, c'est compliqué parce qu'il y a déjà des besoins primaires de survivre. Et pour les habitants, la priorité, même pour eux, et avec tout le respect que j'ai pour mon métier, c'est pas la priorité des salles de concert et de l'art. Et voilà. Donc c'est compliqué, c'est compliqué. Malgré tout ça, quand même, la fête à Marseille, c'est un espace qui est hyper inventif, communautaire, basé sur des réseaux de solidarité. Il y a énormément d'artistes. Il y a une scène locale qui continue à se créer, qui fait vivre des esthétiques et des imaginaires qu'on ne trouve pas ailleurs, je pense. Voilà, ça reste dur à porter. C'est très long, ma réponse, désolée. Ça me tient à cœur de dire tout ça.
1: Long, c'est jamais trop long.
0: Mais voilà. Et Paris, en vrai, je pense qu'aussi, de notre part, je l'admets, je pense qu'il y a un peu un fantasme de ce que Paris représente, parce que de nous, de l'extérieur, on voit un truc hyper institutionnalisé, avec de l'argent, des facilités, toute la visibilité à l'international, elle est portée sur la capitale. Beaucoup cherchent à venir à jouer ici, mais en vrai, quand j'interroge des collègues qui peuvent être chargés de prod dans des clubs même, iconiques, enfin c'est compliqué pour tout le monde. Donc voilà, donc je pense que c'est... Il y a la façade et la réalité, c'est compliqué. Voilà. Très longue réponse.
1: Bah nous, on essaie un peu de penser comment, depuis la culture, on peut se mettre au service des mobilisations politiques. Donc on l'a déjà dit, on essaye un peu de s'associer avec d'autres gens et pas de juste porter un discours sur juste la culture pour la culture, parce que bon, les mobilisations d'artistes pour les droits des artistes... ça s'essouffle vite et puis ce qui est dommage c'est que ça porte pas trop plus large que ça. En tout cas, moi ce que je trouve stylé c'est que de plus en plus il y a des collectifs qui font comme ça. Est-ce que toi il y a des figures ou des collectifs sur Marseille ou même en France globalement qui t'inspirent de ce côté-là, enfin qui sont pas juste des artistes gentrificateurs?
0: Je pense qu'avec Honnêteté, on l'est tous, toutes, hein. Des artistes gentrificateurs. Il faut juste le reconnaître un moment. Et je sais qu'on a tendance à regarder l'autre en mode « Oh, toi !» Mais moi aussi, hein, j'organise des soirées dans des espaces dans le 15e arrondissement, dans un arrondissement qui souffre la gueule ouverte et genre, avec des expositions. Enfin voilà, il n'y a aucune personne de l'arrondissement qui vient à la soirée. Donc... En fait, l'objectif, c'est à la fois de comprendre qu'est-ce qu'on est en train de faire, à qui ça s'adresse, est-ce que vraiment notre discours il porte aux personnes considérées. On essaye, c'est des tests, ça va mettre des années, ça va peut-être jamais marcher, mais comment on peut faire pour reconnecter en fait, nos fêtes à des actions directes? Parce qu'il y a nous qu'on voit, mais il y a ceux qu'on ne voit pas. Quand même Marseille, Paris, il y a un réseau associatif, il y a des gens sur le terrain, il y a des bénévoles partout, il y a des gens qui sont engagés et qui ne sont pas soutenus, qui fonctionnent que sur des dons privés, etc., de particuliers. Donc, moi, je trouve que c'est intéressant de se lier à eux, parce que nous, on a la capacité, avec la notoriété modeste ou moins modeste, de mobiliser des personnes et des gens qui payent un billet pour venir. Du coup, on peut récolter de l'argent. Donc, nous, ce qu'on essaye de faire avec Styx, pas mal, c'est d'organiser des événements de soutien. On n'est pas les seuls. Mais beaucoup de soirées de soutien pour accompagner des caisses de grève. On l'a fait avec les grévistes du Radisson, qui est un hôtel de luxe à Paris, pour financer leur perte de salaire. On essaye d'accompagner sur des événements, des mineurs isolés. On essaie de soutenir les Legal Team aussi de Marseille, des cagnottes, des associations de terrain pour financer leurs actions, même les actions de pirates. Voilà, ça coûte des sous de manifester, ça coûte c'est des frais, donc si on peut les soulager un petit peu, même si c'est pas grand chose, on essaye. Je peux parler de deux collectifs à Paris parce que ce que j'apprécie beaucoup, un collectif de Ogilo que vous connaissez, qui a monté depuis 2023 son label qui s'appelle TIG, Travaux d'intérêt général. Alors c'est intéressant parce qu'elle et son collègue, ils n'ont pas sorti que de la musique pour sortir de la musique. Donc en fait, ils ont mobilisé plusieurs dizaines d'artistes pour sortir des compilations. Donc l'intégralité des fonds, ils sont reversés aux associations. Vous pouvez trouver l'ensemble sur Bandcamp. Donc il y a trois compiles. Donc une qui est destinée à financer les projets des MIDI des MIE. C'est une association qui accompagne les jeunes mineurs isolés étrangers à Paris. Il y a aussi une compile qui finance le collectif des jeunes du parc de Belleville, qui sont eux aussi mobilisés pour les droits des mineurs isolés. Ils ont été connus, je pense, du grand public via l'occupation de la Gaîté Lyrique il y a quelques mois. Et une autre compile qui est destinée à soutenir la Legal Team antiraciste, qui défend les personnes victimes de répression lors des manifestations. C'est des coûts de judiciaires qui sont très chers, donc voilà, si on peut apporter un peu d'aide, c'est bien. Il y a des collectifs qui... Enfin, notre action, je pense qu'elle ne peut pas se limiter au local, à l'international aussi. Il y a un autre projet que j'admire énormément, le projet Albeit, qui qui a été fondée apparemment en 2021 par des exilés politiques syriens. En gros, c'est un ensemble d'équipes bénévoles. Ils organisent des projections, des concerts, des repas. Ils utilisent tous les bénéfices pour soutenir des projets en Syrie. Grâce à ce modèle bénévole, un bénévolat apporté aussi par les artistes qui viennent performer, ils sont arrivés à acheter un terrain, ils sont arrivés à construire plusieurs maisons pour loger des familles déplacées. Aujourd'hui, avec la chute du régime, l'idée c'est de permettre l'achat d'un lieu pour construire un centre social et culturel. En fait, ce qui m'inspire en tout cas dans ces deux initiatives, et je pourrais en citer une vingtaine, c'est que de montrer qu'on peut en fait, mais même si c'est pas grand-chose, hein, que montrer que la culture, la musique, l'événementiel, elles peuvent mieux au service de concret et pas forcément juste rester dans le discours et le pur discours, parce que ça reste limité en fait de juste, je suis un peu contre le je suis donc je suis quoi, je sais pas comment dire.
1: Bah ouais, de fou. Bah sur ce, moi j'invite tous les artistes, tous les DJ, tous les gens de la culture à pas juste vous limiter à faire des trucs culturels, géopolitiques, mais à vous mobiliser et à vous associer à des collectifs qui militent sur le terrain, qui militent réellement. Voilà, hein, je vais pas citer Gramsci parce qu'après, vas-y, on n'est pas là pour faire les universitaires. Mais... Enfin oui, voilà, genre vous pouvez mettre au moins votre visibilité au service de quelque chose et autant que ce soit pour des causes qui sont importantes et qu'il ne suffit pas juste d'en parler et qu'il y a des gens sur le terrain qui font des trucs. Voilà, bougez-vous. Ila,
2: Mystique, tu as parlé de soirées de soutien, des gens qui font des choses concrètes. Moi, j'ai une question pour toi, c'est que je vois de plus en plus cette phrase « la fête est politique ». J'ai l'impression que c'est une phrase qui vraiment se met à toutes les sauces et que là, ça fait 2 ans de génocide en Palestine. On a vu des centaines de soirées de soutien,
0: ouais.
2: Des gens qui légitimisent ça en disant que la fête est politique. Là, on parle de d'événementiel qui soutient des choses concrètes. Moi, je veux bien avoir ton avis sur cette phrase. Et est-ce qu'il y a des limites à la fête politique ? C'est quoi, jusqu'où la fête est politique et quand elle s'arrête, s'il te plaît?
0: C'est quoi cette question comme ça? Tu balances un truc. Attends, faut que je sois bien en face du micro. Attends, un instant de réflexion. La fête est politique, oui, la fête est politique, mais elle est pour qui? Je pense que c'est beaucoup de contradictions et c'est de plus en plus mis en exergue, je pense, avec est-ce que nos soirées de soutien ont aidé qui que ce soit et quoi que ce soit finalement, parce que les pauvres, ils se font toujours éclater et à l'heure actuelle, il y a des milliers et des milliers, des milliers de familles qui ont été écrasées sous Israël et l'impérialisme européen. Je sais, j'ai conscience que beaucoup d'artistes veulent porter des engagements antiracistes, décoloniaux, féministes, queer. Ces espaces, ils permettent de créer des bulles de bonheur pour nous. Mais je pense que c'est juste des moments pour sortir un peu de la torpeur, parce qu'on ne va pas se mentir, en France, on souffre aussi d'une autre manière, mais ces communautés-là... Enfin, nos communautés, on s'en prend plein la gueule dans les médias. Le fascisme, il est aussi en train de monter ici. Se retrouver, c'est quand même survivre psychologiquement, je pense. Il y a un truc là. Mais aussi, on évolue dans un système. La fête, même si elle peut se dire collectif, on est quand même soumis aux enjeux du marché, quoi. On a beau être très utopiste, on est dans un système capitaliste. Donc, pour nous, survivre aussi ou s'en sortir, il faut gagner de l'argent. Donc, on rentre dans des dynamiques qu'on peut critiquer, c'est-à-dire les algorithmes, il faut créer du contenu, il faut visibiliser son travail. Et du coup, assez rapidement, en fait, là où on voulait mettre de la profondeur, ça devient très superficiel, je pense. c'est aussi des luttes qui ont été intégrées par l'industrie musicale, je pense, intégrées par des services et des bureaux marketing. Mmh. Donc aujourd'hui, je pense que la question du décolonial, de l'antiracisme ou de la, des luttes queer, c'est devenu aussi un argument marketing vidé de toute sa substance et de tout ce que ça représente. Y a des discours que... Comment dire ?
2: Moi, je pense notamment à le dernier bouquin de Arnaud Hidlon, Boom Boom, Politique du Dance Floor, où justement, il critique cette phrase-là, la fête politique.
0: Ouais.
2: Et je sais pas, j'ai l'impression quand même qu'on justifie beaucoup, beaucoup ces des dérives marchandes, capitalistes, avec cette phrase-là. C'est devenu un peu une sorte de vernis pour un peu s'excuser de rentrer dans les dynamiques que tu décris là. Du coup, est-ce que ça va dans le sens de ce que tu dis ?
0: Je pense, hein, en quelque sorte. Il y a une question. En fait, la question du collectif, elle est très, très rapidement balayée par les besoins individualistes. Enfin, chacune, on a besoin de survivre. Pour être honnête, moi, ça fait 4 ans que je cumule un emploi salarié à 40 heures semaine et en même temps la musique, c'est épuisant. Parfois, juste faire du bénévolat pendant plusieurs mois, ben, c'est très dur à porter parce que je n'ai pas le temps pour construire des projets de profondeur et pousser les choses. Donc après, me dire « je vais arrêter de travailler pour me consacrer à ça », donc, du coup, les enjeux ils deviennent différents et je dois aussi gagner de l'argent. Et là, c'est toute ma réflexion parce que mon contrat s'est terminé. Je raconte ma vie, mais... voilà, donc maintenant, les enjeux, c'est quoi ? Est-ce que je veux vraiment en vivre et comment je peux en vivre sans rentrer dans ce truc-là ? Je n'ai pas envie, mais j'ai l'impression que j'en suis obligée. C'est genre, tous les jours, c'est compliqué de réfléchionner. Il y en a qui en ont rien à foutre, hein, mais écoute, comment dire Je pense pendant longtemps, j'ai parlé de notion de résistance, des espaces de fête de résistance, mais je pense qu'aujourd'hui, le mot n'est pas juste du tout. Je pense, ouais, on veut travailler la mémoire, se créer des espaces, on veut être heureux. Mais ouais, quand on arrive à être visible, on est récupéré, voilà, bah on finit invité au musée, voilà, des musées coloniaux qui ont pillé le continent africain. On retrouve des marchés par des marques de basket qui ruinent le continent asiatique, qui pollue la terre entière. On communique avec des réseaux de communication détenus par des multimilliardaires fascistes. Bon, on va pas être dans... Enfin, je veux dire, finalement...
3: La liste est longue. La liste est très, très longue.
0: On est en mode radical, mais bon. En fait, j'aimerais, et je pense qu'on est beaucoup à rêver dans les très, très radicaux, parce que j'ai beaucoup du milieu de squat, à plus utiliser les réseaux sociaux pour communiquer et à réarriver à passer par des canaux. Je veux pas faire c'était mieux avant, parce que c'est un peu vieux jeu de dire ça. Mais avant, les soirées, elles existaient, il y avait des circuits alternatifs, et on pouvait vivre sans ça, et aujourd'hui, on est obligé. À partir du moment où tu quittes les réseaux sociaux, je pense que tu es invisible au sein des promoteurs, des festivals, des soirées. Tu n'existes pas. À moins d'avoir déjà un cloud, mais je pense que les artistes qui commencent, bon voilà, c'est pas Jeff Miles. Bon, Jeff Miles, je pense qu'il a pas besoin d'Instagram par exemple, ou des artistes comme ça, mais des gros artistes. Mais ouais, quand on est indépendant, c'est compliqué. Il y a des réseaux sociaux parallèles qui sont en train de se créer, plus coopératifs, mais collaboratifs, pardon. Mais bon, ça reste en marge. Voilà. Mais malgré tout, il y a des réseaux qui existent, hein. Il y a des réseaux qui existent, des réseaux de squat, etc. Mais eux, voilà, leurs intérêts sont ailleurs.
1: Alors, moi, j'aimerais bien rebondir sur ce que tu as dit, sur ce truc de, en fait, dès qu'on porte un peu un discours et puis qu'on commence à être starifié, en fait, il y a un peu... Pour moi, il y a des raisons à tout ça. Il y a des raisons de pourquoi les questions décoloniales, aujourd'hui, elles sont dépolitisées dans la culture ou alors elles sont portées que dans la culture. Et pourtant, les collectifs se font dissoudre par Retailleau, Darmanin, les mosquées se font fermer. Et à côté, on a des structures culturelles qui vont porter des discours décoloniaux, mais complètement vidés, d'ancrage ou quoi. Et cet été, il y avait Louisa Yousfi, qui à PDH avait fait une interview trop stylée, où justement, elle disait que tout ça, c'est stratégique, en fait. Genre, on aime trop en France les pouvoirs en place, les institutions culturelles, les personnes non blanches qui ont des trajectoires singulières, qui sont queer, qui sont femmes, qui sont issues de banlieues ou de classes populaires. Parce que ça fait des figures d'exception. Ça fait des figures d'exception qui, après, vont tenir des discours, mais qui n'ont aucun ancrage dans des collectifs réels. Genre, qui ne vont pas parler des questions sociétales et tout. Moi, ça me saoule. Ça me saoule et j'aimerais bien que, collectivement, dans la culture, on prenne conscience de ces enjeux-là. Parce que je pense que on se volte un peu la face, on se volte un peu la face sur ça. Et que c'est dommage, en fait. Enfin, l'art tout seul, il n'est pas politique. Faut le relier à des luttes. Faut pas les vider de leurs luttes. Faut s'ancrer avec des choses qui ont des forces collectives. Et aussi, je tiens à dire, nique les stars.
0: Nique les stars.
1: Franchement, nique les stars, nique le star system. Franchement, genre, franchement, restons entre nous. Franchement, PNL, quand ils ont dit que la famille, en fait, ça a du sens, genre. Voilà.
0: C'est bien, c'est bien. Vous en pensez quoi, les autres ?
2: Moi, je ne peux que nous valider. QLF, nique les stars. Voilà.
1: Restons low-key.
0: Ouais, mais le low-key, ça paye pas les factures. Ah, ouais, comment il s'appelle ?
1: Imran.
0: De niche, ça paye pas le loyer. Ben ouais, si vrai, quoi. Donc c'est compliqué, on fait comment ? Moi, je pense que... On a échoué collectivement à créer des économies alternatives. Les économies alternatives, elles existent. Ça fait plus de 10 ans que je gravite dans la fête. Il y a énormément de projets. Mais on se tarifie ce qu'on ne doit pas se tarifier. Si on mettait les moyens collectivement pour créer des économies différentes, basées sur l'entraide entre nous, etc., on arriverait à faire de belles choses. Mais enfin, voilà, ça, c'est un débat très c'est une utopie. Je ne sais pas si ça arrivera un jour, quoi. Et aussi, pour avoir parlé, la question du star system, elle est intéressante, parce que pour avoir parlé à des programmateurs de gros festivals, programmateurs par exemple de Mars Attack ou de d'autres salles à Paris, etc., au niveau des têtes d'affiche, donc ce qu'on appelle une star, les cachets prennent des proportions incommensurables par rapport à avant. On est sur des gros rappeurs à plusieurs centaines de milliers d'euros le cachet. Alors que nous, en tant que petit DJ qui va faire le warm-up, on va avoir 300 euros. Ou, je ne sais pas, on va être là. Waouh, c'est incroyable. En fait, les écarts, ils se creusent. Même les clubs installés avec de l'argent, ils n'arrivent pas à suivre. Les gens demandent de plus en plus de cachets importants, basés sur une question de... On n'en a pas parlé, mais par exemple, de question des followers sur Instagram, au-delà du travail, de... Enfin voilà, c'est pour ça qu'on se retrouve avec. Je suis désolée, je vais être médisante, j'ai pas envie.
1: Non, mais...
0: Avec des gens qui n'ont jamais travaillé dans la musique et qui ont plutôt des communautés liées à un autre milieu de l'influence et leur manière de gagner leur vie, ça je reproche pas du tout. Mais qui se retrouvent à jouer dans des événements, alors que des gens mettent du cœur à. Mettre du cœur dans la musique, ou je sais pas, je pense que c'est le cas d'autres pratiques. Mais. À jouer pour des montants hyper importants, ça dérègle le marché parce que ouais, des programmateurs ils vont regarder ton taux d'abonnés. J'ai vu la dernière fois, j'ai suivi un cours sur la communication parce que du coup c'est un peu mon cauchemar, terreur nocturne, communiquer. Et du coup la personne disait, faites des TikTok de vous filmer comme ça et nous montrer des trucs. J'ai dit, mais c'est cringe, j'ai pas du tout envie de faire ça. De filles, voilà. Et en fait, avec un TikTok devant un public, ben, le truc, ça devient viral. Et du coup, la personne, elle arrive à organiser des tournées, en fait. Du coup, la grille, elle est totalement fucked up. Je comprends pas trop le DEL. Ça, c'est un peu vieux jeu. Comme... J'ai pas envie d'être vieux jeu dans mon analyse, tu vois. C'est notre génération. Écoute, moi, j'ai grandi avec un Nokia 3310, l'équipe. Alors... Mais... avec mes CD, mais ouais, je sais pas. Le star system, c'est terrible. Ça invisibilise beaucoup, même le travail artistique qui est fait. Il y a des gens qui... ils vont être après c'est une starification mais qui dure combien de temps aussi, voilà, c'est pas pas être non plus trop négative. J'ai conscience que des gens qui vont construire un travail dans le temps et avec vraiment enfin, s'il y a des gens qui écoutent, qui commencent à la musique, il faut garder espoir aussi quand même. On essaye avec le temps et le travail et l'investissement. Vous construirez des gens. Même s'il y a 100 personnes qui viennent à vos soirées, on ne vous suit pas beaucoup. Je vous assure que pour avoir joué dans des gros lieux immenses, à plusieurs milliers de personnes, et des petits espaces à l'arrache, où genre, l'enceinte, une sur deux, elle ne marche pas, genre, vraiment l'énergie des petits lieux, avec rien... Et la déter que les gens ont organisée, la solide, enfin, c'est des moments que j'oublierai jamais dans ma vie et qui sont beaucoup plus importants dans ma carrière que des scènes devant des milliers de personnes. Genre, il y a une espèce de désintérêt sincère envers la lutte globale, l'amour de la culture et la question de l'argent prend des proportions que je n'aurais jamais imaginées parce que j'ai pu côtoyer des environnements, enfin voilà, avec l'évolution de ma carrière entre guillemets. Je me suis perdue dans la réponse, mais c'est la starification, ouais. Après, je souhaite à tout le monde de réussir. Ça permet aussi de nous en sortir. Et de... Mais je pense qu'il ne faut pas laisser les gens derrière soi. C'est pas parce que, voilà. Mais bon, c'est les dynamiques de tous. Ça s'observe au nom de tous les artistes, dans tous les genres musicaux possibles, à qui ça profite.
1: Bah en vrai, pour donner un peu, je sais pas, une réponse économique à cette question, il faut savoir que, je sais pas, dans l'industrie de la culture, les seules personnes qui sont pas salariées, c'est les artistes. Et qu'en fait, ça individualise beaucoup le problème.
0: Ok.
1: Parce que du coup, bah, on est tous des auto-entrepreneurs avec notre petite URSSAF, notre petit SIRET.
0: Fuck l'URSSAF d'ailleurs.
1: et notre statut artiste-auteur... ou quoi, et en fait, enfin, je veux pas dire que l'industrie culturelle s'engraisse sur notre dos, mais en vrai...
0: Ah si, tu peux le dire.
1: Ah si, en vrai, on peut le dire, si, hein, ouais, ouais, ils font ça. Et qu'en fait, ce truc-là de bah, t'es pas salarié, tu dépends de cachets que t'as de temps en temps, bah en fait, on vit pas. En fait, tu peux pas, en fait, même moi, quand j'ai commencé à mixer, j'étais en mode, ah ouais, ça va être mon métier, DJ, bruh, non. Et y a très peu de DJ professionnels, hein, déjà. Et que en fait, juste cette dynamique-là, elle pousse juste à se construire aussi dans des cadres ultra-capitalistes. Donc ce truc-là de communiquer, de se faire un Insta, d'être en mode « Ok, il faut que je poste, là, je mixe à tel endroit, il faut que je fasse une story, il faut que je prenne des photos de moi, ta-ta-ta, t'es ton... » Enfin, je veux pas nous plaindre, parce qu'en vrai, genre, franchement, alhamdoulilah, genre, on gagne des thunes pour ça. Genre.
0: Ouais, ouais, ouais, de ouf.
1: Et que c'est pas accessible à tout le monde. Mais... en fait, les gens sont. Je dis pas que les gens sont précaires, je dis que les gens sont précarisés. En vrai, on a le privilège de faire ça. Enfin, moi, si je suis pas artiste, je sais pas, je vais à l'intérim ou on va faire autre chose, quoi. On est le système, il précarise parce qu'en fait, enfin, il est pas régulier, t'as pas des revenus tout le temps et que juste, bah, y a des gens qui sont prêts à accepter tout et n'importe quoi en termes de date parce que bah, j'ai besoin d'argent.
0: Bah ouais, ouais. Hein.
1: Et c'est trop triste qu'en fait, on n'ait pas un tissu de solidarité suffisant aussi pour que bah, y ait des personnes qui se disent antiracistes qui vont mixer des soirées tapeurs. Enfin, moi, ça me rend un petit peu triste, mais c'est pour donner un peu d'explication à tout ça. Pourquoi les gens sont désespérés? Pourquoi les gens font ça? Et en vrai, je pense déjà se former en collectif, ça donne de la force. Aussi, ça se permet de ne pas être tout seul dans ce truc-là et d'avancer sous une belle bâche.
2: Il faut starifier l'entraide.
1: Ouais, voilà, c'est ça.
0: Waouh, franchement, il faut encadrer cette phrase. Starifier l'entraide. Je pense qu'il faut starifier vos figures d'extrême gauche, il faut starifier les Antifa, starifions les Black Blocs, starifions les casseurs, j'en sais rien, mais les gens d'éther comme ça. Vraiment. Non, mais ouais. Franchement, si la musique était un vecteur de réussite à l'échelle internationale, je sais pas, je pense que les Caraïbes, ça ferait longtemps, ils seraient genre. Territoire number one mondial, ils ont tellement créé de musique et de genres musicaux différents, mais genre ils ont rien, même s'ils ont rien, ouais, à trois chanteurs, ils ont des sous, mais bon. Non, c'est... Et même le Maghreb, musicalement, tout ce que le Maghreb a produit, le Maroc, l'Algérie, la Tunisie, en termes de production musicale, si ça avait servi la musique, la musique, c'est ça, ça accompagne. Je pense que ça, comme j'ai dit, ça participe à la mémoire des luttes, à l'imager, etc. Elle a représenté. Après, en soi, c'est pas efficace. C'est pas un truc. Voilà, ça participe à la suivre et à... parce que les chanteurs, les chanteuses, les musiciens, ils traduisent une souffrance, ils traduisent leurs questionnements. Bon, avec l'arrivée de l'industrialisation de la musique, moins. Avec plus tu gagnes en visibilité, moins. Par exemple, sur le rap, les artistes vont parler de ces questions, mais je me suis perdue dans ma réponse. Je sais plus c'était quoi, on disait quoi. Mais
1: vous avez un big up au Maghreb.
0: Big up au Maghreb, ouais.
2: Big up à l'Afrique.
0: Big up à l'Afrique. Big up au Pérou, au Maroc en lutte. Madagascar. Franchement, Palestine, ça fait 2 ans depuis le 7 octobre et des décennies depuis le vrai monde. C'est affligeant, ouais. Toute ma tendresse aux jeunes dans la rue, à la Gen Z qui se révolte partout, vraiment partout. En tout cas, ma tendresse et notre tendresse, même si c'est pas grand-chose, elle est avec eux. Big up quand même aussi à toutes les peuples d'Italie, de France qui sont sortis à Barcelone quand même pour manifester. Fuck Macron, fuck à ce gouvernement qui a duré 3 heures. Non, vraiment, voilà, force aux forces vives de ces nations et que l'empire tombe un jour, je l'espère. Et on pourra le chanter, on pourra danser dessus, dire ses braises.
1: On touche à la fin de cette émission. Pour les Marseillais et les Marseillaises qui nous écoutent, sachez que vendredi soir au Makeda, on sera en B2B avec Mystic pour la première édition du cabaret Ryan B.
0: Ouais,
1: Chopez vos places et puis avant, il y aura un talk.
0: Il y aura un talk, ouais, avec les créatrices de cabaret, performeuses et DJ. Voilà, elles pourront parler de leur travail et nous, on suivra ensuite. C'est de 23h à 3h30 du matin.
1: Merci de nous avoir écoutés. On se retrouve le 2 décembre pour la prochaine émission du Carré VIP by Collectif Barbarie, toujours à 21h sur Station Station. D'ici là, prenez soin de vous, prenez soin de vos proches, qu'Allah vous facilite dans vos problèmes. Et mobilisez-vous politiquement aussi, franchement, bougez-vous, allez dans la rue, cassez des trucs, je sais pas.
2: Et big up à la jeunesse marocaine encore.
0: Big up,
2: voilà. Santé, éducation.
1: Voilà.
2: Ah bah la corruption.
1: Sur ce, on va se laisser sur Rap de Maghrébin du groupe MBS en feat avec Rimka sur l'album Le micro brise le silence paru en 1999. Ciao.
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Bienvenue dans ce nouvel épisode de Styx. C'est la rentrée, mais je ne suis pas là. J'ai fui les voitures, les moteurs, le cri des enfants, la porte de l'ascenseur qui claque. J'ai fui la ville qui a repris son souffle. Les abysses où je me trouve m'offrent un temps de répit. D'ici, on peut profiter du ciel immense et croire encore que nous avons le temps. Le temps de retenir son souffle en plongeant dans ce lac. Le temps d'ouvrir les yeux sous l'eau et de voir défiler mes souvenirs comme ces poissons défilent en apnée et me dévisagent. C'est folle, mon invité du mois, détient le remède à ma nostalgie. C'est lors d'une balade à Beaumont qu'un mélange de nature et de soundscape artificiel lui inspire ce mix atmosphérique. Ce mix est une invitation à la plongée en apnée. C'était la copine de Flipper sur Radio Station. Bon voyage sur Styx.

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3: Si les planètes s'alignent et les dégomment, Tara Charlotte, seule dans son monde, bombarde Balek.

La Terre a tourné vers le Soleil une seconde fois aujourd'hui. Je trône comme une colonne à sa surface. Tout semble désertique, transparent, hors moi. Tout objet ou image est un tas de calques. Les couleurs fades se superposent jusqu'à m'amollir le cerveau. C'est ma faute. Je n'aurais pas dû. Mon regard sature de vagues, chauds vives, spectres plus solides que le réel. La reconfiguration de mon corps ne semble plus opérer. Les gens s'approchent trop près. Ils sont trop loin. Moi, je reste à moitié débile, longtemps immobile. Je suis si voyant autour de ces draps carmous, charognes vives. Mais tout leur semble parallèle. Rien ne me calcule. Ils ne me voient pas du tout comme un danger, comme un clown ou une erreur. Ils m'éteignent juste. Ce que j'observe est d'un calme dévastateur. Il faut que je retrouve un itinéraire.

0: C'était Balek aux éditions Béton Romain.
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fixez bien vos yeux sur cette fleur blanche, flottant sur l'eau. Et maintenant, oubliez toutes vos autres pensées. Suivez le mouvement de l'eau, si apaisant, si apaisant. L'eau qui apporte l'oubli de tout, des soucis, des questions que l'esprit se pose. C'est étrange, regardez, comme la lumière est réfléchie, cette tache brillante qui scintille et qui bouge. C'est reposant. Et l'eau s'approche de vous. Regardez-la. Elle s'approche. Regardez-la. La voyez-vous s'approcher? Dormez. Dormez.

0: très important. C'est le numéro 2 qu'il a ordonné. Tenez. Là.
1: C'est une montre?
0: Oui, c'est exact. Une montre. Regardez. Ne regardez qu'elle. Vous voyez la lumière? Moi, quand je la regarde, ça me donne envie de dormir. Ça me donne envie de dormir. De dormir. Je suis votre supérieur. Écoutez mes instructions. Écoutez attentivement. Oui, voici ce que j'attends de vous. Je vais bientôt compter à rebours de 4 à 1. Après, vous devrez me faire un rapport complet sur la récente reconversion du numéro 6. 4. 3. 2.
1: Tout s'est passé suivant le plan prévu. Nous avons créé l'illusion parfaite de l'opération de déconnexion des lobes frontaux au moyen d'ondes ultrasoniques numéro 2.
0: Comment avez-vous procédé?
1: Mais en n'utilisant que le son, aucun rayon, aucun foyer non plus.
0: Le patient a pourtant perdu conscience.
1: Le résultat d'une injection hypodermique que je lui ai administrée tout simplement.
0: Je vois. Et comment l'illusion va-t-elle pouvoir être entretenue?
1: Le patient doit recevoir tous les matins une forte dose de tranquillisant.
0: Beau travail, numéro 86.
1: Merci, monsieur. Vous désirez encore autre chose?
0: Oui. Je vais vous donner de nouvelles instructions. Écoutez attentivement. Voici ce que j'attends de vous. Quand 4 heures sonneront au clocher du village,

0: En tout cas, Gordon et moi, nous allons vous faire une démonstration. Vous allez voir comment on trompe quelqu'un. Tenez, vous voyez cette boule? Nous allons vous emmener à la plus grande soirée mondaine de la saison.
1: Maintenant, attention. Concentrez-vous sur cette boule. Un, deux, trois. Concentrez-vous. Là, concentrez-vous.

Cher madame, vous allez suivre ce pendule de droite à gauche et de gauche à droite. Vos paupières vont devenir lourdes, tellement lourdes que vous ne pourrez plus ouvrir les yeux. Vous glissez dans le sommeil, madame. Vous dormez, madame.

0: silence propice te berce. 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
1: Oui.
0: Aie confiance, oui, crois en nous.

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3: 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Apathie d'un journal mou. Mélancolie solaire, solitaire. Masturbation sans tourment. La story d'Alex en provoque.

Finir et recommencer. Zola, me réveiller. Ambiance sans pensée, suffocante. Ce qui se passe dans la vie des autres doit être occulté. Paris cryptogame. Vanité, fuir ce legs. La bactérie sociale. Contraste avec Marseille, la ville sans bruit de tête. Décor fermé, dessiné au marqueur, vide comme des vases. Une chaleur métallique, à l'arrivée déjà, le reflet des flots, la houle sur mes mains, une simple vitrine. Scooter à l'abandon, resté taciturne avec le sourire. Un regard vivant, un port, un autre regard, des navires échoués. Autrement, une spirale, un mot bête et leur physionomie, le sexe des ânes. Chlore, vérifier, jeter. Primum non nocere. La conscience à demi-molle. Un brouhaha frêle, frais. Comportements autochtones. Qu'est-ce que j'entends de romanesque? Peu ou pas de concentration dans l'esprit. Peu ou pas. Je vais étendre tout et laisser sécher les rapports divers de la population, ses envies tendues. À la fenêtre, un groupe d'amis, deux immeubles, grosses perles de sueur, tactiles comme des... Oui, non, c'est moi, je suis out. Évanouissement, enfouissement profond. Je ne pense pas du tout. Marseille est une ville calme et claire.

0: virgule. Virgule. Point. Point virgule.
1: Point virgule.
0: Pardon.
2: Pardon. Je reprends.
0: Deux. Ouvrez les guillemets. Fermez les guillemets. Point. À la ligne.

0: Point.
1: Point d'interrogation.
0: Ouvrez la parenthèse. Fermez la parenthèse.
1: Je vais recommencer.

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J'attrape le jet d'eau comme une corde et je tire. Mon image sort de l'eau et atterrit à côté de moi.

puis je me pose sur sa tête. Mon image trouve ça drôle. Elle rigole. Elle rit tellement longtemps qu'elle devient une girafe. Une girafe qui me prend pour une cacahuète. Elle m'avale. Je glisse dans un long tunnel noir. Je me retrouve dans une pièce toute noire. Mais à côté de cette pièce noire, il y a une autre pièce illuminée. Ça se voit au rayon de lumière qui passe sous une porte juste en face de moi. Tout doucement, j'ouvre cette porte. Qu'est-ce que je vois? Une deuxième porte que quelqu'un ouvre en même temps que moi. Toi, image. Bonjour, image. Bonjour, image. Bonjour, image. Mon image.

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3: On me dit non ? Je dis oui. On me dit peut-être ? Je dis c'est certain. On peut différer ? Pas possible. On me dit alors tout de suite ? Bah je dis non. Maintenant on écoute La terreur de ma chatte. Chez Béton Roman. 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
4: Il fait si bon dans le noir. Vous ne trouvez pas ?
5: Vous êtes là ? Encore ? Je vois vos yeux. Nous n'avions pas rendez-vous. Quittez ce lieu immédiatement.
4: Effectivement, pas ce soir, non, mais... Je voudrais vous apprendre mieux.
6: Une Suze ?
5: Rien de vous ! Nous sommes bien loin de nous connaître.
4: Tu miaulais tout à l'heure dans la grange. Tu es bien changeante. Qui te fait ça, c'est moi ? Est-ce moi ?
6: Ben non, que t'arrive-t-il tout à coup ? Viens, Salomé. Viens là. Accompagne-moi dans le jardin.
5: Évitez de donner des ordres. Quelle est cette blague ? Reculez.
6: Précieuse petite canine, hein.
5: Imbécile, laissez-nous.
6: Tu trembles et pourtant...
5: Je vous interdis d'approcher. Un moment. Depuis combien de temps vous...
6: Mais depuis toujours. Voyons. Allons. Sois douce encore. Je devine que tu fais semblant. Tiens. Sur quoi s'attarde-t-elle ? Qu'est-ce que tu fixes ?
5: Au cas où, je me tiens prête à vous immoler, sans remords et de part en part.
6: Rien que ça.
5: Prétentieux foutriquet.
4: Ah, ben, j'espérais bien qu'elle s'effarouche. Et la voilà, déjà.
6: Personne ne l'a encore... Tu n'as...

0: C'était La terreur de ma chatte aux éditions Béton Roman.
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3: C'est l'été, les cigales ronflent, les cloches sonnent mollement. C'est l'été pour Pierre Pollange, qui doit trancher le vrai du faux de son salami.
4: L'été était si tranquille. Nous étions tous les deux, loin des cordes fermes. Les objets du décor ne pesaient pas grand-chose, c'était assez pauvre en matière. Une barrière, une route, une haie, tout ça se longeait. Un champ blond, de l'ombrage, un alignement d'arbres, sûrement des moineaux. Rien de très sauvage, un cours d'eau fragile, caché dans les ronces. Nous n'avons rien à faire, c'était le lieu idéalement nécessaire. Le décor dépouillé et rural, nous étions peinards. Je sentais son regard. Il sentait dans mon regard l'attente ou autre chose. Après ces journées régulières et sociales que j'avais dû subir toute l'année, le farniente, la langueur, et puis directement sa rencontre.

0: C'était Salami, aux éditions Béton Roman.
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3: 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Aux portes de l'antique Carthage, pois et chiche, glace à la fraise et coq de Quimper se bousculent dans votre palais. À vos marmites, voici le véritable couscous pour les fous. Attention, ça va secouer.
4: J'y vais. Menu pour famille de plusieurs petits ou tout seul. Macaroni à la bolognaise, filet de porc bien fin, mince, à mettre dans un œuf battu, puis passé dans la chapelure, et frire avec un peu de tournesol, fruits, petits suisses ou crottin de chavignol ou riant. Prendre les gigots avec un pic, le piquer et dans chaque petit pic, mettre un morceau d'ail en ayant enlevé l'intérieur de l'ail pour pas avoir des renvois d'ail. Mettre du beurre normand, du casino, 500 grammes, 3 euros et quelques. Mettre le gigot dans le beurre fondu et faire rôtir. Une fois rôti, demandez le temps de cuisson au boucher. Rôtis le gigot, le servir avec des flageolets, au jus que l'on aura fait chauffer avec son liquide et arroser avec le beurre du gigot, avec la tranche de gigot. Moi, le seul pic que j'avais, c'était le pic qui servait de mettre le poulet à l'ast, comme ceux que vous avez dans votre four extérieur. Je ne vous mets jamais le sel et le poivre, ce qui bien entendu mettant moi-même du sel de Guérande ou fleur de sel. Ou alors, comme moi maintenant quand j'étais enceinte, salé avec la pensée, c'est-à-dire égout de sel et de poivre, mais le poivre, j'en mets un peu pour son goût. Quant à l'apéritif, on achètera des coques que nous voudrions de Quimper, d'où est le beurre Gall. Ce sont des coquillages qui ont un fruit qui est ouvert avec un peu d'eau et gardé avec un peu d'eau salée, mis avec de l'huile d'olive et des goûts de citron, avec du poivre piquant, piqué avec du joli pic qu'on les viette. On les mange en apéritif avec des morceaux de saucisson sec, petits, fins, minces, coupés en morceaux pour une bouchée. Et à la fin du repas, après avoir mangé la glace à la fraise, on prendra un café glacé avec une paille. Ce sont les vieilles qui sont avec moi, qui m'ont fait faire mes recettes, que je donne à tout le monde en boutique et m'ont laissé commander le bon repas pour 6 personnes pour le jour de Noël. Attendez, j'en ai encore une qui vous fait vendre tant de viande hachée que sont les mandanguilles de ma mamie la Galène Ralouille. Rappelez de celle-ci en voyant les boulettes d'un kabyle que sa femme lui avait amené 3 mais étaient écrasées et trop huilées comme maman me les faisait, c'est meilleur.
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5: Chers voyageurs, d'ici une dizaine de minutes, notre TGV Noé rentrera en gare de Toulouse-Matabiau, son terminus. 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

0: Salut.
1: Bonjour David.
0: Tu vas bien? Je te sers la pince.
1: Ouais.
0: Rentre, bienvenue à la maison.
1: Ok, merci.
0: Tu bois un café, j'imagine?
1: Ah ouais,
0: non
1: ouais, ok.
0: Ouais, ouais.
1: Merci.
0: Allez, je te fais couler ça.
1: David, comment t'es-tu lancé?
0: On est en 2003 ou 2004, je sais plus. Et je suis à la Coupe Icare. Alors la Coupe Icare, en France, à Saint-Hilaire-du-Touvet, c'est un festival de parapente. Donc t'es en altitude, là, dans les montagnes, et tu regardes des personnes se jeter déguisées. C'est un truc déguisé, ils se déguisent et ils sautent en parapente. Et le soir, il y a de la musique, il y a des concerts. Et donc on est en voilà, 2003-2004, et je suis là-bas, je passe une bonne journée. Le soir, une petite amie de l'époque me dit « David, viens voir, il y a un instrument, t'as jamais vu ça de ta vie ». Moi, j'étais là, bon, j'en connais un rayon sur les instruments du monde ou je sais pas quoi. Allez, je la suis. Et puis, on arrive et là, il y a une foule de gens. Et je vois pas qui est au milieu, mais il y a quelqu'un qui a l'air de jouer. J'entends rien, mais je me rapproche et je commence à entendre un son magnifique. Je me ferai un passage, histoire de voir qu'est-ce qu'il y avait. Et il y avait un gars qui jouait du hang. Et en fait, il était tout seul dans l'herbe, mais en deux secondes, il y avait, je sais pas, peut-être 40, 50 personnes autour de lui. Ça faisait vraiment un effet de foule. Et là, voilà, première rencontre avec le hang. T'imagines, je suis totalement tombé amoureux. Je rencontre ce gars, j'attends qu'il finisse de jouer et je lui dis, mais est-ce que je peux... Enfin, j'avais tellement de questions. Alors, la première question que t'as, c'est est-ce que je peux en jouer? Et après, comment ça marche? Je vais voir Dominique, je peux en jouer. Je joue, il me dit, mais tu sais déjà, t'en as un? Ou, enfin, il me dit un truc un peu comme ça, encourageant. Et je dis, non, mais je sens que le truc, il faut jouer léger. J'avais déjà un peu le toucher. Des fois, le son ne vient pas du premier coup. Et là, ça venait assez facilement. Et je lui dis, emmène-moi en acheter un. Et il me dit, alors, c'est fait par un seul gars dans le monde avec sa femme. Voilà, il me raconte un peu l'histoire. C'était le tout début, hein. Alors, il me dit un truc de dingue. Tenez-vous bien, les jaloux qui veulent des hangs. Il me dit, écoute... si tu veux, je te vends celui-là, parce que moi, j'aimerais bien en avoir un autre. Donc, à l'époque, lui et moi n'étions pas au courant que ça allait être la révolution, cet instrument. Et je me dis, ouais, ça peut m'intéresser, ouais, carrément, et tout. Puis, il me le vend 600 € avec la housse, un hang. Donc, tu vois, aujourd'hui, les années où les hangs étaient au plus haut, il y a peut-être 3-4 ans, ils étaient à 10 000 €, quoi, aux enchères et tout ça, sur eBay, machin. Donc, là, je lui dis, go, je te l'achète, mais... je veux bien quand même que tu m'emmènes chez l'artisan et tout. Je voulais découvrir ça. Et donc, il y avait des journées portes ouvertes à l'époque. Félix et Sabina ont fait des journées portes ouvertes, je crois pendant 2 ans. Et donc, je suis allé là-bas. Et alors là, tu rencontres le couple, tu vois l'atelier, et puis tu vois plein de hangs. Et là, j'en ai acheté un deuxième.
1: Waouh !
0: Truc de fou.

0: Et donc là, je suis parti dans des années qu'on appelle de geekage. Je geek, je me mets à me perdre dans l'instrument. Je vais plus en amphi, je vais plus à la fac. Je me dis, alors tu sais, quand t'as 18 piges, je claque tout, je plaque tout, je vais faire que ça. Et puis là, je me suis mis à étudier l'instrument, mais tout seul. Pas de prof, j'avais jamais croisé d'autres joueurs. Dominique, on s'est pas revus. Là, je me mets vraiment à étudier, à bosser l'instrument à fond, quoi. Et donc, on mixe un peu ce que l'instrument nous donne comme info sur lui-même. En gros, le hang, il te dit, joue-moi doucement. Essaye de faire sortir tout le potentiel de mes notes sans les frapper trop fort, en les frappant ici et pas là. Regarde ma coque du dessus, si tu la tapes, elle fait ce son-là et tout ça. Et en même temps, t'amènes tes techniques de percussion qui s'adaptent sur une table, sur un caron, sur un hang, c'est pareil. Donc, c'est un peu un mélange de tout ça. Je pense pas que c'était « je veux me professionnaliser », mais je commence à vraiment bosser. Et puis, en fait, j'ai vu que ça prenait, on a commencé à m'inviter. Tiens-toi bien, truc de dingue, un jour, on me contacte pour que j'aille faire 80 spectacles dans le Tennessee. J'étais jamais allé aux États-Unis, alors le rêve américain, le petit jeune qui va là-bas. Petit à petit, je me retrouve à voyager, à jouer du hang, à faire des CD, à les vendre. Et puis tout ça, ouais, ça se professionnalise un peu avec le temps. Bon, ouais, c'était l'aventure, quoi. Je voulais pas faire le gars, mais moi, c'est naturel, enfin, j'ai rien fait. Voilà. Et donc, je voulais admettre que bah, j'ai bossé pour arriver à, entre guillemets, à faire ces choses-là et à développer le truc. Et en même temps, j'ai été au bon endroit au bon moment. Tu vois, donc j'essaye de rester équilibré. Mais aussi, il faut le dire, c'était le début de YouTube. YouTube est arrivé en 2007, je crois, 2008 en France. Et ça a un peu propulsé les choses parce que les vidéos ont buzzé. L'algorithme de YouTube, à l'époque, il était super favorable. Et donc, j'ai commencé à avoir des millions de vues sur mes vidéos. Donc, t'imagines, elles m'ont ouvert des portes de partout. Et donc, ouais, c'est l'époque un peu, c'est le golden age, tu vois, du hang où les gens dans la rue s'arrêtent, pleurent et te donnent 50 euros. Maintenant, les gens dans la rue, ils enlèvent même plus leurs écouteurs. Ils font, ouais, c'est le handpan, là, je connais. Pour caricaturer, mais c'est un peu ça. Mais j'étais dans les années folles, les années un peu de découverte et d'explosion du hang. Les années un peu magiques dont je suis nostalgique.
1: À partir de cette coque, de cette demi-sphère, en fait, on va commencer à tracer le centre pour pouvoir avoir l'emplacement de la note centrale qui est le ding. Et du moment où on a celle-ci, on peut commencer à dessiner la gamme que l'on veut faire. Et voilà. Là, tu as pile poil le centre de ton instrument sur lequel on va commencer à pouvoir dessiner notre gamme, en fait. Voilà, c'est tracé. Alors maintenant, pour pouvoir avoir la note, tu vois, je me sers de ces gabarits. Attends que je retrouve le ré. Ah, le voilà. Tout simplement, on vient le scotcher dessus pour pouvoir y appliquer la pression. Voilà, donc du moment où on a fait ceci, on passe à la presse.

0: Voilà, 5 tonnes. On voit apparaître la partie qui a été emboutie. Et c'est à partir de là que ça va commencer pour créer l'instrument.
1: Cédric, c'est un ami qui m'est cher, c'est un ami plein d'enthousiasme, de passion. Et tiens-toi bien, donc il a dû t'en parler, il était dans le milieu du bâtiment. Et comme tout le monde, il a été piqué par la mouche, là, et tombé amoureux du handpan. Et alors, il s'est mis à organiser un espèce de festival énorme, milliers de personnes, des artistes à l'international. Et en fait, tous ces événements, plus le nombre d'instruments produits qui augmentaient, a créé vraiment une communauté. Donc au début, c'était, tu sais, c'était pas encore Facebook, c'était un forum. Tu te souviens, l'époque des forums. Après, il y a eu des réseaux sociaux, pages Facebook et tout ça. Tu as de plus en plus de fabricants, tu as de plus en plus de joueurs, tu as de plus en plus de productions sur les réseaux sociaux.

0: Il y a vraiment cette cohérence entre nous, cette idée de vouloir avancer ensemble. En tout cas, sur une majeure partie, on est vraiment dans une idée de partage, de plaisir, d'essayer de s'apprendre les uns des autres pour pouvoir avancer, puisqu'en fait, on a un métier qui est le métier de fabricant, mais on travaille tous pour l'évolution de ce magnifique instrument, en fait. Donc, on est tous des employés au service de cet instrument. Et c'est justement ça qui est intéressant et intelligent à la fois, c'est que on optimise les compétences de chacun d'entre nous, on arrive à faire évoluer cet instrument, et pas pour nous satisfaire nous, mais surtout pour satisfaire les gens qui attendent après ça. On ne peut pas fournir des instruments qui sont à moitié des instruments. Donc on est toujours derrière avec cette pression d'excellence au niveau du travail. Et je pense que c'est ce qui nous fait avancer, ce qui nous fait plaisir aussi, mais ça met quand même une certaine pression. Alors que contrairement, beaucoup de gens pensent que le boulot de maker, c'est tranquille, c'est... Ben, pas du tout, en fait. On fait beaucoup, beaucoup, beaucoup d'heures parce qu'il y a beaucoup de demandes et on ne veut pas manquer à notre devoir, en fait. C'est-à-dire que si on fait beaucoup d'heures, c'est pas parce qu'on en fait des milliers d'instruments, c'est qu'on passe le temps nécessaire sur chacun d'entre eux. Donc du coup, ben, on y est le soir, on y est le week-end, il n'y a pas de jour, en fait, hein, comme un artisan, en fait. Donc après, tu prends ton gabarit de notes autour de ton dimple. Tu vas le positionner. Et donc là, une note est formée comme si tu vois là avec une croix. La plus longue, le plus grand axe est l'axe des octaves. Et le plus court est l'axe des quintes. Donc moi, je me le notifie dessus, puisqu'après, je viens tracer ces axes pour pouvoir dessiner ma gamme. Voilà. Donc à partir de là, tu vois, tu as les axes qui sont positionnés. Et nous, le but du jeu, c'est que quand on monte la gamme, on évite que ces axes viennent se croiser pour éviter les passations de son, pour éviter les passations d'harmonique. Bah, c'est tout le jeu de la conception d'une gamme, en fait, hein. C'est éviter les problématiques qu'on rencontrera après accordage. Donc je t'avouerai que celle-ci de gamme, je la connais, c'est pour ça que tu me vois y aller aussi rapidement, parce que des fois tu peux passer jusqu'à 1h30 à 2h à monter une gamme. Quand on passe à la position shaping, et le shaping est encore plus, d'autant plus important parce qu'on va structurer la note, on va y donner du soutien, on va aussi bloquer la note, c'est-à-dire la ceinturer de manière à ce qu'elle ne s'ouvre pas à celle d'à côté. Donc le travail du shaping est très très important. Comme croit beaucoup de monde, ils pensent que c'est l'accordage le plus important, bien évidemment, mais non, parce que l'accordage n'est que la fin du travail de la conception de l'instrument, en fait.
1: Je rencontre le handpan en 2008. 2010, je commence à m'y intéresser vraiment. 2012, je commence à avoir le mien, parce qu'à l'époque, pour avoir un instrument, aujourd'hui, quand vous annoncez 3 mois de délai aux gens, ils en perdent leurs cheveux. Mais nous, à l'époque, c'était 3 ans, 5 ans de délai, 12 mois. Moi, mon premier instrument, j'ai mis 18 mois à l'avoir. T'as le temps de plus en avoir envie, en fait. Ben, quand on a commencé à avoir cet instrument, et ben, là, on était là en train de chercher sur les réseaux. Puis à l'époque, il n'y avait rien du tout. Donc, il n'y avait pas de lieu où on pouvait se renseigner, dire comment on va faire, quelle est la clé pour pouvoir passer de tel mode à tel mode. David Charrier n'existait pas encore. Les Masters and Pan n'existaient pas encore. Et donc, on s'est dit avec Cohan, on va monter un petit événement et on va rassembler l'ensemble des joueurs que l'on voyait, aussi de ce qu'on parlait tout à l'heure, parce qu'on voyait que des vidéos de joueurs qui jouaient sur des trottoirs à l'époque, dans la rue. Alors, c'est pas du tout péjoratif, hein, on s'entend bien. Et bien, on a été chercher ces gens-là. En plus, on n'avait pas un rond, on n'avait rien, juste l'idée, en fait. Et c'est grâce à cet ensemble d'émulsions de chacun d'entre nous et l'envie de pouvoir créer une scène autour de cet instrument qui a fait qu'est né le Handpan Festival en 2014, en fait. Pour moi, dans ma tête, il n'y avait pas une seule seconde où j'allais devenir fabricant un jour, en fait. Je ne voyais pas changer de métier, j'étais très bien dans mon métier. Dans la communauté, tout le monde me connaissait sous l'intitulé MM, le musicien maçon. Parce qu'avant bien même d'être fabricant de handpan, moi j'ai tenu une entreprise pendant 17 ans de bâtiment, dans la rénovation. Ce festival m'a ouvert en plein de choses, autant dans la conception de mon futur métier qui est aujourd'hui fabricant, autant dans le rapport avec les gens, dans tout ce qui est univers des sept chakras qu'on a rencontré là-dedans. Moi j'ai découvert un monde, moi j'étais très cartésien à l'origine. Et là je me retrouve entouré de gens qui le sont pas du tout. Et c'est pas une critique, parce qu'au contraire, ils m'ont fait changer de vie. Et au fur et à mesure des années que ce festival s'est monté, en voyant le plaisir reçu des gens, le côté émerveillement dans le regard des gens, j'ai essayé de vouloir comprendre un peu plus cet instrument. Et forcément, ça a passé par l'idée de vouloir le fabriquer. Je me suis mis à toucher mes premiers marteaux en 2017, donc ça veut dire 3 ans après la création du festival. Et fin 2018, je me suis installé avec la marque Panache Instruments.
2: J'ai vécu

vécu de ma musique à un âge où tu peux vivre avec 1200 euros de la musique sans aucun souci. Puis après, bon, tu te maries, tu veux faire des enfants et tout ça. Donc j'ai un petit peu stabilisé les choses et j'ai développé donc une école en ligne de cours de handpan. Je me suis mis à filmer ce que je savais faire et à le vendre en ligne. Et donc j'ai développé masterthehandpan.com là. Et aujourd'hui, bah, donc là on est en 2023, il y a 15 000 élèves, il y a 13 profs différents et encore en 8 à venir, ça se développe. Donc voilà, et là je peux dire je gagne ma vie avec le handpan, mais pas par les concerts. La période concert est un peu derrière moi, là je suis, tu le vois autour de toi, je suis dans la période enfant en bas âge, qui est tout autant en folklore. Mais je vais bientôt revenir sur scène

Moi, je trouve que cet instrument, si on peut dire qu'il est magique, il est juste magique pour ça. Parce que beaucoup croient qu'il est magique, l'instrument est magique. Non, non, non, l'instrument n'est pas magique, c'est juste technique. Pour pouvoir le créer, c'est que de la technique, en fait. Ce qui est magique, c'est la vibration qu'il émet et qui permet d'avoir des sensibilités, des sensations et de retrouver des différentes perceptions des gens autour de celui-ci. C'est ce qui donne qui est magique, ce n'est pas l'instrument lui-même, en fait. Alors, il y a une image que j'ai sur ce festival, qui est mon énergie première depuis toujours. J'étais sur scène en train de parler aux gens qui étaient là. Et puis là, je vois un papy, peut-être 70, 75 ans, je ne pourrais pas donner d'âge, en costard trois pièces. Et à côté, je vois un ami à moi, un rastaman, pieds nus, en sarouel, les cheveux qui tombent jusqu'en bas des fesses. Ce sont deux personnes qui se seraient certainement jamais dit bonjour, hormis le festival. Et là, ils prenaient un plaisir, le même regard, ils tapaient du pied, ils souriaient ensemble. Et moi, je le voyais, j'étais en direct, j'étais en face d'eux, en fait. Et ça, c'est cet élément qui m'a motivé à aller vers ça, parce que je trouvais que cet instrument rapprochait les gens, reliait les gens, amenait une énergie que l'on trouvait nulle part ailleurs, en fait. Et c'est comme ça que les gens sont venus à moi et que j'ai décidé de faire un changement de vie à un moment donné, d'arrêter une profession qui marchait très très bien. Hein, parce que, et je m'en cache pas, je gagnais bien mieux ma vie à l'époque où j'étais dans le bâtiment que dans la fabrication des instruments. Mais on ne vient pas à ce métier pour vouloir gagner des millions, c'est aucun intérêt. C'est vraiment un changement avec son personnage, déjà soi-même, et puis un changement dans le rapport avec l'autre. Alors là, ce que je fais, comme tu vois, déjà pour se préparer, quand on fait ça, il faut se mettre des poignées de force. Parce qu'en fait, on est sur un marteau pneumatique, c'est des milliers de coups qui vont sortir. Alors poignées de force, gants anti-vibration, des choses comme ça, c'est pour se préserver nous-mêmes. Parce qu'au fur et à mesure des années, des centaines d'instruments que l'on fait, ben, en fait, les amortisseurs de toutes ces vibrations, c'est nous-mêmes. Donc avant bien même de penser à l'instrument, il faut penser à soi si on veut perdurer minima, quoi. Alors là, pareillement, ça va faire un peu de bruit, tu vois, j'ai posé sur ce marteau pneumatique une tête un peu large qui va me permettre de travailler la périphérique de ma note, ce qui va m'amener du soutien à celle-ci pour pouvoir travailler cette membrane et la mettre en vibration au moment où on va passer à l'accordage, en fait. Donc là, c'est parti, là, ça va faire vraiment du bruit.

0: Voilà, là, donc tu vois, la note s'est complètement dessinée sur cette périphérique. Donc on a déjà, tu vois, les axes que je te parlais qui se sont positionnés. On entend au fond des harmoniques. Alors, ce ne sont pas les bonnes, mais c'est pour dire que déjà, les axes sont déjà bien là. Et après, c'est nous, dans le travail de la mise en place de la méthode d'accordage, qui permet de les faire ressortir ou pas, en fait. On en est qu'aux prémices, en fait. C'est comme tout instrument. Quand on regarde le premier instrument et 50 ans après ce qu'il y en est, il y a une évolution. Alors nous, on travaille pour le faire évoluer. On travaille pour déjà la compréhension de ce que l'on fait. Tu le vois déjà. Regarde derrière moi. On voit bien que déjà en 5 ans, il a pris une sacrée claque, une sacrée évolution. Quand on passe d'un instrument de 7 notes, de 8 notes au démarrage, où aujourd'hui, il y en a qui en sortent à 30 notes, on n'est déjà plus du tout sur les mêmes caractéristiques, quoi. On est vraiment sur un autre travail, une autre compréhension, parce que là, il faut travailler, élargir les coques, les gonfler, étirer la matière, comprendre comment va réagir la matière en fonction de comment on va l'étirer. C'est un travail qui se fait au fur et à mesure, mais ça évolue. Ouais. Alors, il y a beaucoup de déchets, hein, mais de temps en temps, il sort un masterpiece au milieu et qui dit « Ah ben merde, on peut arriver à faire ça ». Donc, on n'est pas arrêté qu'à ce qu'on sait aujourd'hui, il va se passer forcément d'évolution. Mais l'évolution, ça ne se fait pas en 6 mois, hein, on le sait bien. Il va falloir, je pense, quelques générations de fabricants. Quoiqu'aujourd'hui, les nouveaux qui arrivent ont déjà des bases bien plus solides que nous, puisque nous, on n'avait rien. Aujourd'hui, ils ont quand même tous les réseaux sur lesquels se rappuyer, les confrères comme nous, sur lesquels ils peuvent nous appeler pour les aider. Donc, ils ont quand même une marge d'apprentissage qui est quand même bien plus rapide que nous à l'époque.
1: J'ai quand même l'impression que, comme tout objet créé, ça va continuer de séduire des gens, parce que l'instrument est magnifique. Et je pense que, comme tout développement, il y aura des choses vraiment chouettes. Moi, surtout si ça permet un peu de désélitiser le truc, de le rendre accessible, de permettre à tout le monde de pouvoir s'en payer un, je suis content. Alors, quand tu regardes sur des outils Internet, la recherche du mot « handpan » est croissante. Donc, on n'a pas du tout atteint le pic. On n'est pas du tout dans un désenchantement où c'est fini, c'était un peu la mode ou quoi. Pas du tout. Je pense qu'il va y avoir de plus en plus de fabricants. Forcément, la concurrence va faire le tri. On aura des gens qui seront plus des luthiers. Il y aura des personnes qui auront su prendre un peu le virage, se positionner sur le marché, scaler leur business, se développer, s'enraciner et vraiment, ils vont survivre. Et puis, il va se développer encore de nombreux métiers autour de ça. Je pense qu'on n'a pas fini d'améliorer l'instrument, de le développer. Et puis, moi, ce que je suis content, c'est qu'en fait, plus on développe le handpan, plus aussi on va développer la musique. Parce qu'on oublie, là, on parle beaucoup de fabrication, mais il va y avoir de plus en plus de groupes de musique qui l'incorporent. Il va y avoir de plus en plus de gens créatifs. Je pense qu'il y a d'excellents percussionnistes qui n'en ont même pas entendu parler ou qui n'en ont même pas un. Et j'ai hâte de le voir entre certaines mains et de voir un peu des projets naître au-delà du joueur solo, vidéo maison. On va avoir des productions musicales de plus en plus bonnes et c'est chouette. 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

0: dans le handpan, en fait, il n'y a pas de bon et de mauvais, ou très peu. Il y a juste des sensibilités différentes d'un maker à l'autre. Et ce qui peut être juste génial dans ça, c'est que tu peux très bien venir m'acheter un instrument chez moi et le second, venir l'acheter chez un confrère à moi. Ça ne veut pas dire qu'il sera mieux ou moins bien que le mien, mais il va te parler différemment. Et c'est ça qui est juste génial dans notre métier. Ça veut dire qu'on n'est pas, de la série, on est vraiment l'artisanat complet. C'est qu'on a la personnalité du maker et de la discussion qu'il a eue avec son client. Donc, on est vraiment tous complémentaires, en fait. Et je pense que c'est bien de regarder tous les fabricants et de passer chez chacun d'entre nous, en fait. On est une trentaine en France à faire ça. Ben, j'ai juste envie de dire bravo à tous mes collègues, quoi, parce que c'est une chance pour nous de faire ce métier. C'est une chance de vous rencontrer, vous, les gens qui aimez cet instrument. Et pour moi, c'est un métier passion. Et j'ai juste une chose à dire, c'est merci à la vie, voilà.
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4: Quand Frédéric Dumont a dit à Esther Ferrer « changer de position », elle a répondu d'abord dans son corps. « Moi, je change tout le temps de position dans le lit parce que j'ai beaucoup d'insomnie. Alors, je change beaucoup de position, absolument. Est-ce que j'ai changé de position par rapport à l'art, par exemple ? Je ne crois pas. Tu me demandes position dans tous les sens. Si c'est seulement physique, j'ai changé de position. Je ne sais pas combien de fois depuis qu'on est là, mais si c'est mentalement, j'ai changé de position, par exemple, vis-à-vis de la musique. Et ça, grâce à John Cage, qui a changé complètement l'idée que je me faisais de la musique. Cage disait « Si un bruit te dérange, écoute-le 2 minutes. S'il te dérange encore, écoute-le 3 minutes, etc. » Et il arrivera un moment où tu l'écouteras comme de la musique. Et puis Esther Ferrer témoigne, un jour, il y a beaucoup d'années, je devais faire un scanner. J'ai commencé le scanner, à l'époque, ça faisait beaucoup de bruit, et j'ai pensé à Cage, et je me suis dit, je vais l'écouter comme de la musique. Et je te jure que quand l'opérateur du scanner m'a dit, c'est fini, j'ai trouvé ça super court, je m'étais pas rendu compte, j'étais dans l'écoute. Et cette expérience par rapport à Cage, ça a été définitif dans mon rapport à la musique. J'ai continué à avoir mon goût pour la musique, bien sûr, mais savoir écouter le bruit de ce monde comme si c'était de la musique, ça c'est Cage qui me l'a révélé. À l'heure où cet entretien est publié par les éditions Vroom dans un volume intitulé « Action, un chemin de performance », nous sommes allés avec Frédéric Dumont à la rencontre d'Esther Ferrer pour évoquer sa pensée de la performance et de ses liens avec la musique de Satie, du mari d'Esther Ferrer, Tom Johnson, et de John Cage.

0: Frédéric Dumont, on va partager du temps ensemble.
1: Mmh, oui, bonjour.
0: Ça veut dire quoi, partager un moment ensemble ?
1: J'imagine, parce que ça, on n'est jamais certain de rien, mais on est dans un rapport de présence, de coprésence, d'être dans un même espace, qu'il soit réel ou pas réel, par ailleurs, un même espace, et essayer de s'accommoder ou d'accommoder un temps qui soit à un moment donné commun.

0: Esther Ferrer, la même question. Est-ce qu'il y a plusieurs manières de partager du temps ensemble?
1: Ah oui, et de partager les temps.
0: Ouais.
1: Et spécifiquement les temps.
0: Le temps.
1: Voilà, on est en train de partager, tous les habitants de la Terre, on partage les moments, les temps ensemble. Bon, pas les mêmes, parce qu'il y a le décalage horaire. Mais les concepts et l'idée des temps, je crois que toutes les variations possibles sont possibles, mais dans sa limite. Je veux dire que tous les habitants de la Terre, on partage les concepts plutôt des temps.
0: Ah oui.
1: Je veux dire, les temps physiques, si tu veux dire, supposant que ça existe aussi.
0: Oui.
1: Mais comme il y a le décalage, pour la montre, on n'est pas dans le même moment des temps chronologiques conventionnels. Je veux dire qu'on partage les temps, l'idée, les concepts du temps. Ça veut dire la succession des choses qui passent. Ça, tout le monde les partage, je crois. Des personnes qui viennent de la Terre, mais les chronologiques, pour une autre norme encore, un autre concept, ça varie selon les méridiens, etc. etc.
2: Et est-ce que partager du temps, ça change selon le fait qu'on soit dans un même espace ou pas?
1: Ah, je veux dire, le temps et l'espace, apparemment, on ne peut pas les séparer. C'est un concept qui va ensemble. Donc, je pense que le fait d'être dans le même espace suppose vraiment déjà, conditionne la conception du temps et de l'espace.
0: Parce que le fait de penser qu'on partage le même temps semble déjà nous rapprocher.
1: Oui, déjà dans la vie de tous les jours, on est obligé de partager le même temps. On passe notre vie en train de dire à 5h15, je dois aller, je ne sais pas où, parce que quelqu'un m'attend à 5h10. Oui. Je veux dire qu'on veut, on ne veut pas, on est obligé. Parce que sinon, le monde sera en chaos et on pourra vivre ensemble.
0: Oui.
1: Le fait qu'on vive ensemble, ça veut dire partage. Dès que tu vis, pour le bien et pour le mal. Parce que aussi, quand tu te fasses avec quelqu'un et tu es vraiment en pleine bronca, tu es en train de partager. Tu partages, tu veux ou tu ne veux pas, tu partages.
0: Dans vos entretiens, Frédéric Dumont et Esther Ferrer, vous commentez le mot « essimismada ».
1: Essimismada,
0: oui.
1: C'est un mot que j'adore, parce que je veux dire « ainsi », en soi-même, mais je veux dire « il est en soi-même et il est aussi, il est conscient d'autre chose ». Mais ma mère, par exemple, j'ai appris ce mot de ma mère, parce qu'apparemment, selon mes souvenirs, j'avais tendance à m'asseoir comme ça et regarder quand j'étais enfant. Comme ça, j'ai pensé ou j'ai regardé ou quelque chose, je ne sais pas quoi. Et ma mère me disait, mais ma fille, tu es complètement ensimismada. Et moi, je ne savais pas ce que ça voulait dire, ainsi, moi-même, mismada. Je veux dire que je suis en moi, mais parce que je veux être en moi. Et je suis dehors du temps, dehors de l'espace, dehors du temps. Je suis.
0: C'est un peu... D'être à l'intérieur de vous-même faisait que vous étiez à l'extérieur des autres.
1: Et c'est un peu, je ne sais pas, après quand j'ai lu le bouddhisme et toutes ces histoires à l'époque de la Hippilandia, je veux dire l'histoire d'être en soi-même, et estar estando, ça veut dire, c'est qui vient du bouddhisme, hein, ça peut revenir un peu à ça, ou pas, j'ai jamais trouvé la solution. Mais c'est un mot que j'aime beaucoup, parce que, et même adulte, même maintenant, parfois, tout à coup, je ne sais pas, je suis là, je suis conscient de tout ce qui se passe autour de toi, mais tu es en toi-même, en soi, en si mismada.
2: Et est-ce que c'est quelque chose que tu déclenches volontairement, consciemment, ou non, parfois non?
1: Pas du tout. Je veux dire, quand j'ai dans la vie de tous les jours, non. C'est quelque chose qui, par exemple, c'est pas, je viens de la rue, j'enlève mon manteau, mais ça peut arriver comme ça. Je m'assois un moment parce que je vais prendre quelque chose. Et tout à coup, je suis là. Voilà. Après, tu es toujours conscient de tout. Tu ne sais pas que tu es loin de la réalité, mais tu es quelque part en toi-même. Tu vois?
2: Et pendant les performances?
1: Voilà, j'allais parler de ça. Moi, quand j'ai fait des performances, je veux dire, ce que je veux, c'est être à moi-même de la façon que je suis. Je veux dire, je suis conscient de tout ce qui se passe, mais à la fois, je suis là. Et je suis là en faisant ça d'une certaine façon que je vais faire. Mais à la fois, je suis conscient de tout ce qui se passe autour de moi.
2: Et du coup, est-ce que j'ai l'impression que ça permet de plier l'espace-temps. Enfin, je sais pas, il y a quelque chose autour de cette présence.
1: Non, parce que pour moi, dans la performance, la présence des autres, c'est très important. Ça compte beaucoup. Donc, les autres sont présents comme moi. On est présents tous ensemble, on partage. Je veux dire, et parfois, quand on me fait des interviews comme ça sur le temps, pourquoi je mets souvent un élément qui compte le temps dans mes performances, tout ça. Mais justement, parce que je veux faire conscience des gens que c'est un moment qu'on partage et qui n'est jamais, jamais sera pareil. Que jamais on ne vivra pareil. Et c'est encore le partage.
0: Parce que ce qui se passe donc de ce qu'on fait dépend aussi de ce qu'on en dit, j'ai l'impression. Parce que dans la performance.
1: Dans la performance, ça dépend de ce que je veux, évidemment. Je veux dire, je me donne toutes les libertés dans
0: donc
1: la performance.
0: Donc vous décrétez, ça va être comme ça.
1: Je décide aujourd'hui, par exemple, parce que je dois faire une performance quelque part, je décide exactement ce que je vais faire, comment je vais le faire. Je prépare beaucoup les choses. Je ne suis pas... l'improvisation, je ne peux pas improviser qu'in situ. Ça m'arrive, mais in situ. Mais je ne peux pas sortir, penser faire une performance sans savoir absolument ce que je vais faire. Non. Même dans la performance, parler pour marcher et vice-versa, je sais, l'unique chose que je sais sûr, c'est que je dois marcher et que je dois parler, obligatoirement. Mais ce que je vais parler et c'est comment je vais marcher, ça, je décide sur le moment.
3: Esta acción, que me gusta más la palabra, va a consistir única y exclusivamente en que voy a andar y voy a hablar.
0: Ce qui est important, c'est qu'il y ait une règle du jeu et qu'elle soit dite.
1: Pardon ?
0: Il faut une règle du jeu et il faut la dire.
1: Non, c'est pas... quand j'ai fait une proposition performative, j'ai commencé à faire une performance, je suis en train de me donner toute la liberté du monde. Et je suppose que le public, il a les mêmes idées. Il est libre de faire ce qu'il veut. Moi, je vais faire ma proposition. Il peut l'accepter ou la refuser, participer ou pas participer. Ce n'est pas grave, parce que tout ce qui se passe pendant le temps que je suis en train de ma proposition, fait la performance. Et ce qui arrive, et je le dis mille fois, c'est plus important que ce que j'ai pensé faire. Parce que, imagine-toi qu'il y a ce qu'on peut appeler accident, mais que pour moi, ce n'est pas un accident, mais comme on dit ce qu'est, Esther, l'accident, ça fait partie de l'œuvre. Et je suis tout à fait d'accord, parce que pour moi, je ne l'avais pas conscience, mais de tout toujours, je pensais que ce qui s'est passé, c'est ce qui était important. Et parfois, s'il y a quelqu'un qui participe, un élément qui arrive, qui est imprévu, qui n'était pas prévu, ça peut arriver. Alors, ça peut m'obliger, à moi, à prendre des décisions qui changent la dynamique de l'œuvre. Mais moi, je pense que la performance, pour moi, c'est l'art qui te permet plus de liberté. En tout cas, moi, je me la permets.
0: Ouais.
1: Je ne sais pas les autres, mais moi, je me permets toute la liberté de faire, dans le respect, naturellement, de la relation humaine, avec tout ce que ça comporte.
0: Voilà. Ça veut dire, Frédéric, que quand on fait une performance, si on se donne toute la liberté du monde, c'est aussi parce qu'on se donne un cadre pour pouvoir l'exercer ?
2: En tout cas, c'est prendre en compte l'ensemble des déterminations qui sont dans l'espace et le temps où on est, je crois. C'est-à-dire que toute la liberté, en fonction du contexte. Évidemment. Mais ceci dit, ça veut dire qu'il y a quand même, j'imagine, quelque chose de... Je dis toujours j'imagine parce qu'il y a des certitudes je refuse ça, qui a toujours un rapport avec ce qui a eu lieu. C'est-à-dire que cette histoire de coprésence dans un même espace et un même temps, donc forcément nous rend poreux à ce qui a lieu, et qu'en fonction de ça, on suit on suit la forme qu'on a imaginée, et puis on réagit aussi en fonction de ce qui a lieu. Donc la liberté, pour moi, elle s'exerce dans ce va-et-vient, en fait.
1: Mais ça peut arriver, par exemple, que quand tu arrives, si c'est ainsi, un lieu que tu ne connais pas et qu'on ne t'a pas très bien informé des lieux, parce que moi j'aime bien savoir où je vais faire la performance. Certainement, normalement, j'aime bien sortir dehors, sortir de la salle, sortir des lieux, etc. Ça dépend des performances, non? Alors je m'informe. Et parfois, quand tu arrives en situ, tu te trouves un espace qui est complètement difficile pour réaliser ce que tu avais à réaliser. Donc, tu peux faire plusieurs choses. Je suppose que pour toi, c'est exactement pareil. Ou bien tu transformes, tu dis non, je ne vais pas faire ça, je vais faire autre chose. Ou bien tu adaptes dans la façon de possible ce que tu penses faire au espace. Parce que pour moi, ça compte beaucoup l'espace. Hein.
2: C'est pour ça que je trouve que la performance est une forme particulièrement plastique. Oui. Parce qu'elle permet, enfin, on se permet, elle permet aussi cette adaptabilité au contexte, au lieu et à la difficulté, à tous ces éléments-là.
1: Absolument, mais c'est pour ça que je dis, ça te permet toutes les libertés. Si tu décides de faire un paysage dans un tableau de 15 par 20, ça veut dire que tu ne peux pas aller ailleurs, tu fais le tableau de 15 par 20. Mais une performance, le mien en tout cas, oui. Moi je peux l'adapter comme je veux dans le moment, si la situation m'existe et me demande à moi-même, non, ce que j'ai pensé, je ne peux pas le faire comme ça, bien, comme je vais faire les choses, alors je vais le transformer. Et j'ai fait des choses. Et ça m'est arrivé, une fois, d'ailleurs, à Madrid, des gens qui avaient vu, parce que la performance et les concepts, ça peut rester les mêmes. Mais ce qui change, c'est la façon, l'extérieur, la forme, et seulement, mais le cœur, c'est les mêmes. Et des gens, j'ai fait une performance, ils m'ont dit, ah, mais je t'avais vu cette performance et tu ne faisais pas ça, ni ça, ni ça. Mais parce que, certainement dans la situation, j'ai décidé de changer parce que ça me convenait, parce que ce jour-là, j'avais mal à la tripe et je ne voulais pas faire ça, je voulais faire ça, etc., etc. Et je me permets absolument, et c'est pour ça que dans toutes les partitions, je mets toutes les variations sont possibles, compris celle-là. Celle-là, c'est la première que j'ai imaginée. Mais ça m'arrive parfois de faire plusieurs partitions sur le même concept parce que ça m'a permis de jouer avec ma tête.
0: Mais quand John Cage vous dit que l'accident fait partie de l'œuvre, ça fait que vous allez chercher à ce qu'il y ait le plus d'accidents possible.
1: Ah non, pas du tout. Pas du tout. Pas du tout. Je ne sais pas toi, moi, je cherche ni la participation du public,
0: oui.
1: Absolument pas, ni l'erreur, ni l'accident, pas du tout.
0: Oui.
1: Je suis très content quand je réalise une performance où j'ai fait exactement ce que j'avais pensé.
0: Oui.
1: Tu vois, ça n'a aucun changement de rien et ça, c'est merveilleusement bien. Et ça, j'aime bien.
4: D'abord, j'ai expliqué ce que je voulais faire. Et comme ça, vous savez exactement comment ça va se développer. Et si ça vous intéresse, vous restez. En principe, ce que vous m'avez dit en depuis des années, et ça consiste en le suivant. J'ai préparé une série de questions. Depuis trop d'années, toutes les choses qui m'interrogent, j'ai écrit une série de questions. J'ai fait ça pour moi, et un jour j'ai pensé que je vais faire une performance avec ça, parce que peut-être ces questions ont été soucis aux autres. Et comme ça, bon, j'y vais. Et je vais répondre pendant un minute, et ça, à chaque question.
0: Il y a un certain nombre de vos performances qui parlent de la performance.
1: Oui, ça j'aime bien.
0: Ouais.
1: Oui, bien.
0: Parce, qu'est-ce que ça permet de dire ce qu'on fait en même temps qu'on fait ce qu'on dit?
1: Non, pas simple. Dans ma vie professionnelle, de mon travail artistique, par exemple, il y a des éléments ou des sujets ou des thèmes qui se retrouve répété dans la performance, dans mon travail de plasticien, dans mes tests, tu vois. Alors, quand je décide en performance, j'aime bien jouer, passant le temps dans la performance. Ça, c'est quelque chose qui me sente penser à ça. Tu vois, c'est, les autres, ils pensent à autre chose, moi, ça me dit dire le temps de la performance. Et comme c'est un élément que pour moi, c'est important dans mon travail et dans la performance, très, très important, alors j'ai fait des performances où la matière première, c'est le temps. Et tout le reste, c'est simplement des éléments le moins possible nécessaires pour que je puisse dire il faut penser au temps.
0: Ça, c'est, en c'est teinté de, du rapport à Cage.
1: Je ne sais pas, mais je sais, justement l'autre jour dans son interview, j'ai dit ce que je vais te dire à toi, c'est que Cage, on me demandait des influences, patati patata, un des influences pour moi, grand, ça a été Cage, c'est vrai, fondamentalement, parce qu'il m'a appris à écouter le bruit de ce monde. Ça, c'est la première. Qui a changé complètement l'idée que j'avais de la musique. Tu vois, de, comment entendre la musique, qu'est-ce que c'est la musique. Je ne sais pas très bien, mais en tout cas, c'est différent de ce que j'avais quand mon père nous amenait au concert. Tu vois, c'est que c'est complètement différent. Et ça, c'est la deuxième chose, c'est l'idée de la... Et que ça semble idiot, mais ça m'a fait vivre des expériences absolument incroyables. Je peux te raconter une, mais elle est un peu longue. J'ai dû faire un scanner, il y a beaucoup d'années. Et le scanner, c'était pas maintenant qu'on a fait scanner, c'était quelque chose, il fallait passer par, on te disait, par un tunnel. J'étais un peu tétanisé à l'idée de faire cet scanner. Je suis allé et on m'a mis dans le truc. Et, bon, et avant de commencer, j'étais... Et on commence. Et tout à coup, j'ai entendu le bruit. Et je me suis rappelé de Cage. Et j'ai pensé absolument, je vais l'écouter comme si c'était de la musique. Quand Monsieur a dit, c'est fini, j'étais complètement à l'écoute. Tu vois? Et ça m'a aidé énormément dans la vie pour écouter la vie. Tu vois, pour percevoir, par exemple, des jouissances dans des éléments sonores que peut-être pour des autres sont emmerdants. Ou, je veux dire, le fait de te mettre consciemment à écouter, ça change complètement l'écoute.
0: C'est tu donc vois, et décider ça, que le temps est une forme.
1: Je veux dire, c'est un... Je veux dire, que c'est un univers de concepts que, sans avoir connu Cage, peut-être je n'aurais jamais arrivé.
0: Vous l'avez connu à quel moment exactement? Parce que je me suis demandé si c'était via Juan Hidalgo qui...
1: Non, je l'ai connu personnellement. Personnellement, c'est quoi, si je ne me trompe pas, c'est Tini Doucet. Il est avec Daniel Sarr, Tini Doucet avait organisé un dîner ou un déjeuner, je ne me rappelle pas si c'est elle, parce que Cage était très, très ami de Tini Doucet, ils jouaient à l'échec ensemble et tout ça. Et quand parfois il venait, il séjournait, c'est Tini Doucet. Donc il a fait un déjeuner avec Daniel Sarr, Juan Hidalgo était ici. Juste dans les...
0: Parce que Juan Hidalgo, il disait John Cage est mon père, Duchamp est mon grand-père.
1: Oui, mais ça, c'est lui qui le dit.
0: Oui,
1: c'est pas lui moi. Qui le
0: dit. Oui, j'ai bien compris. Mais du coup, je me suis demandé si vous aviez connu Cage
1: non,
0: par.
1: Non, je l'ai connu en 73 à New York, quand il nous a fait la tournée à 73 ou 72, je ne sais pas jamais.
0: Alors, parce qu'en 73.
1: Il nous a fait une tournée à New York, en Amérique, quand on danse un festival d'automne, Cage, je ne me rappelle pas, on l'a connu, mais comment je l'ai connu?
0: Parce qu'il est venu en 72 à Pamplune.
1: Et voilà, c'est ça. Il est venu à Pamplune, et dans ce moment-là, je l'ai connu. Et en plus, c'est drôle parce que je savais qu'il aimait les champignons et tout ça. Et j'avais, il est mort déjà, un beau-frère qui... Il cherchait tout le temps des champignons, il était pêcheur, il cherchait des très très écolo et tout ça. Ouais. Et il a parlé un jour avec Cage, et avant la fin du festival, Il est venu, mon beau-frère, avec un petit sac de champignons, de cèpes, champignons, je ne sais pas. Il m'a dit, tu le donnes ça à Dion. Et je lui ai donné. Et il ne les connaissait pas. Il ne connaissait pas ces champignons. Et chaque fois qu'après, je vis à Kate, je l'ai vu plusieurs fois dans ma vie, il me demandait, est-ce que Miguel continue à chercher les champignons? Il n'avait pas oublié que ces champignons, il ne les connaissait pas.
0: Parce que quand il est venu à Pamplune...
1: Et il nous a dit, quand il est venu voir notre spectacle, notre concert phare, il a dit, après, texto, ça, les Américains doivent les connaître. Le texte, je t'ai dit, je vais vous faire une tournée. Nous, on a pensé que c'était... Et quelques mois après, on a commencé à recevoir Juan, parce que c'était l'intermédiaire, des lettres de Casey, des Art Services, qui nous ont fait le tour. Et c'est comme ça que je l'ai connu.
0: Parce
1: et
0: que...
1: plein, plus.
0: Et c'est là, à Pamplune.
1: J'ai dormi chez Merce Cunningham et John Cage, parce que quand on a été à New York, parce qu'ils étaient en voyage et ils nous laissaient l'appartement.
0: En 72, il dit, pour la performance qu'il fait à Pamplune, je vais tester la praticabilité du concept d'anarchie.
1: Anarchie, c'est parce qu'on parlait beaucoup d'anarchie.
0: Vous faites beaucoup l'analogie entre la création artistique et
1: voilà,
0: l'anarchie.
1: Voilà, et c'est pour ça qu'il m'a demandé les tests, qu'il m'a demandé. Une fois, il devait faire des conférences à une université américaine, et comme lui et moi, on parlait d'anarchie, parce que c'était son sujet préféré, il connaissait pas mal de la mouvement anarchiste espagnol, tu vois, alors on parlait de ça, et quand il a préparé une série de conférences dans son université, New Island Université, je crois, je ne me rappelle pas, il m'a écrit un fax, parce qu'à l'époque il avait des fax, et que Esther, est-ce que tu peux m'écrire quelque chose sur l'anarchie et l'infuture, parce que je dois faire ces conférences, patati patata. Et je l'ai répondu, et il a utilisé ce texte pour faire une partie de cette conférence qu'il a faite, et il m'avait envoyé la publication que j'ai perdue quelque part, mais un jour on apparaîtra. Voilà, parce que et pour lui, je veux dire, la pensée libertaire, je veux dire, la liberté commence pour toi-même, et après la liberté des autres, mais d'abord il faut que tu sois libre. Parce que sinon, tu ne peux pas même percevoir la liberté des autres, ou les droits des autres, la liberté.
0: Mais dans ces années-là, Cage, quand il fait une conférence, il continue à penser ce qu'il fait comme son art de compositeur. Alors que vous, quand vous faites une performance, vous faites une partition, mais vous ne vous pensez pas compositrice.
1: Non, pas du tout. Pas du tout. Je connais rien à la musique, sauf...
0: Peut-être que lui non plus.
1: je veux dire, parce que j'écoutais la musique depuis que j'étais gosse. Je veux dire, toute ma vie. Mais après, j'ai vécu avec un compositeur longtemps. Et la musique fait partie de ma vie depuis toujours. Je veux dire, comme pour beaucoup de gens, un musique ou une autre, ou tous. Donc, pour moi, absolument, et chaque fois, je le dis dans les interviews, non, je ne suis pas compositrice, je connais exactement rien à la musique. Je veux dire.
0: Sauf que entre Tom Johnson, avec qui vous avez partagé votre vie, et vos performances, il y a des ponts qui sont là. On disait tout à l'heure que vous aimez bien parler de la performance dans vos performances. Il y a parfois des systèmes qui se mettent en place. Et ça, c'est un point commun avec les musiques de Tom Johnson.
1: Mais c'est la faute à personne. Hein.
0: C'est comme ça.
1: C'est comme ça. Bien sûr. Je vais te dire une chose. Parce que, comme j'ai travaillé avec les nombres, et j'ai commencé à travailler avec les nombres. Bon, j'ai connu à tout à New York en 72, mais comme ça, dans les studios de Merce, nous, on a fait la performance. Il était là comme spectateur. Voilà, ça s'arrête là. Mais quand j'ai commencé à travailler avec les nombres premiers, avant que Ton s'installe, avant que je trouve Ton à Paris, parce que j'ai retrouvé Ton à Paris.
0: Il est venu en 83, c'est ça?
1: Je ne sais pas quand il s'est venu, mais je vivais à Paris déjà. Et Jarodic, tu te rappelles de Jarodic, un compositeur qui est mort déjà? Oui. Bon, il faisait un dîner, il m'a invité parce qu'il habitait dans mon quartier, on se connaissait, et il avait Ton Johnson là.
0: Ouais.
1: Et c'est pour ça que je l'ai retrouvé, qu'il était déjà installé à Paris. Mais j'ai travaillé avec les nombres avant. Parce que comme on connaît avec les...
0: Mais lui, il travaillait déjà avec les nombres.
1: On n'a jamais collaboré que On n'a jamais collaboré parce que je ne voulais pas.
0: D'accord.
1: On a fait des choses parce qu'on nous a invités au même festival. Mais jamais, jamais, on a travaillé ensemble. On a... Sauf, je veux dire, par exemple, un jour, ton... Ah, pour les titres des pièces que je lui ai données, parfois, que je ne dis pas lesquelles. Et quand elle a fait la musique pour 88, que c'est pour les 88...
0: Touche du piano.
1: Touche de clavier. Et parce que c'était à 88, l'année.
0: Ouais.
1: Et comme il savait que j'étais... Bon, il savait, il me voyait travailler avec un nombre premier. Il a fait une pièce qui s'appelle La Crypte de la Tostène, que tu as étudié hier, et toi aussi, et moi aussi, pour trouver le nombre premier, et il a fait cette pièce. Et chaque fois que les gens entendaient cette pièce, c'était moi qui copiais tout. Évidemment, comme j'avais entendu la pièce, je travaillais avec... C'est cette histoire de misogynie, vraiment dans les gènes. C'est-à-dire, c'est biologique.
0: C'est... Et alors, c'est aussi Tom qui vous a copié sur les questions, parce qu'il utilise les questions,
1: non,
0: Tom.
1: Non, non, non. Et la musique en question, c'est un œuvre de Tom que j'adore.
0: Ouais.
1: Je crois que c'est un chef d'œuvre.
0: Et c'était avant que vous fassiez vos propres questions ?
1: Je ne faisais pas de propositions avant, ça a été bien après.
0: D'accord.
1: Et bien, absolument. Et pour des autres raisons, simplement. Parce que je me pose depuis que je suis enfant, dans la maison, on se dit, c'est un niño, mi hermano, ils sont tout le temps en train de poser des questions. On nous dit, toujours pourquoi. Et on s'est posé beaucoup de questions. Et un jour, j'ai pensé, justement, j'avais vu l'œuvre de Ton, je ne sais pas combien de fois, c'est parce que Ton pose des questions par rapport à la musique.
0: Oui.
1: C'est-à-dire, pour moi, ce sont des questions très localisées, trop. Je veux dire, c'est vraiment une œuvre musicale. Hein? Moi, je ne fais pas une œuvre musicale. Je me pose les questions que j'ai posées quand j'étais gosse.
0: Alors, pas seulement. Frédéric, il y a une question qui est très Esther Ferrer. C'est quelle est la réponse ?
2: Bah ça, c'est justement la question.
0: Mais la plus anarchique qui soit, parce qu'elle reçoit toutes les réponses disponibles.
2: Et oui, et du coup, il n'y a pas de question, il n'y a pas de réponse. Il y a toutes les questions et toutes les réponses.
1: Inimaginable.
2: Toujours.
1: Oui.
2: Dans chaque performance,
1: oui.
2: ça se met en place de cette façon-là. Toutes les questions ou toutes les réponses Non ?
1: Oui, je me pose des questions toute ma vie, partout. Les choses les plus stupides, non ? Je veux dire, qu'est-ce que je vais dîner aujourd'hui ? Je veux dire, de la même façon que je me pose des questions comme ça, je me pose des autres questions toute ma vie. Et je veux dire, les gens ils disent dans la question, il a aussi compris la réponse, je ne suis pas sûr, je ne crois pas trop ça.
0: Ouais.
1: Tu vois, que la question amène. La question amène que tu vas chercher la réponse. Ça, c'est sûr. Quand tu te poses une question, ça veut dire que ça t'inquiète, tu veux savoir une réponse. Ça, c'est vrai. Dans ce sens, bien sûr, il est compris dans la question, mais seulement dans ce petit sens. Hein. Mais pour moi, me poser des questions. Je me pose beaucoup de questions toute ma vie. Et si, je vais te dire une chose. Si je fais de l'art, pour moi, faire ce que je fais, c'est pour savoir. Je veux dire, c'est pour trouver des réponses à des choses que je pense que ça m'inquiète, ou que ça m'interroge. Ou que, je veux dire, pour moi, l'art, c'est une voie de connaissance. J'ai appris beaucoup en faisant de l'art parce que je ne sais pratiquement rien faire. Vraiment, je suis autodidacte des points de vue artistiques, des autres non. Mais des points de vue artistiques, je suis autodidacte, sauf ce que j'étudiais dans le bac, dans une école de nonnes, je veux dire, et qu'il avait ce qu'on appelle à l'époque le dessin linéal. Et c'était le dessin des architectes. Mais nous, on l'avait comme signature, comme matière. Et j'adorais ça. Et ça, de là, que vient toutes mes structures géométriques, toutes mes spatiales, et tout ça, c'est un souvenir de l'enfance.
2: Est-ce qu'on peut dire de manière, je ne sais pas si c'est général, mais par rapport à ton travail, ou peut-être au travail de chaque artiste, que ce sont une démarche est une question. Enfin, ta démarche tout au long de ta vie, c'est une question adressée au monde.
1: Oui, oui, oui, oui. Oui.
2: Sous la forme absolument. De plein de questions différentes.
1: Absolument, ouais. Absolument. Je veux dire, je me pose. La question, avant quand j'ai une idée, je commence à me poser des questions Et après, je me pose beaucoup de questions comme toi, je suppose, Frédéric, à l'heure de réaliser. Je veux dire, pourquoi ça, pourquoi pas ça, pourquoi... Je veux dire que de la vie, vraiment, ça semble un truc complètement idiot et lieu commun, mais pour moi, c'est un continuel questionnement. Continuellement, continuellement, je doute de tout. Je vis dans la doute totale. D'abord, déjà, je veux dire, sur mon travail même, mais comme je sais que, je veux dire, je sais qu'est-ce qui est intéressant dans mon travail, mais pour moi, je ne sais pas qu'est-ce que ça sera intéressant pour les autres. Quand ils me demandaient, est-ce que, beaucoup de gens, est-ce que tu penses à les spectateurs? Non, je ne pense pas au spectateur. J'ai fait une proposition, il est libre, je suis libre, on vit un moment ensemble, on va voir comment ça se passe. Tu vois, ça se passera de toute façon pour moi, toujours bien, même si ça se passe mal.
2: Oui, ceci dit, les formes, elles sont, enfin, sont suffisamment ouvertes, ou enfin, ce sont des formes ouvertes.
1: Oui.
2: Donc ça veut dire que le spectateur, il a sa place, même si tu n'y penses pas.
1: Oui, le spectateur, moi je me donne la liberté. Mais je suppose qu'il se la donne aussi. Je veux dire, la liberté, et cette liberté, tu mets très limites. Je veux dire, mais bien sûr, je me mets certaines limites que je ne vais pas dépasser d'aucune façon. Au moins que quelqu'un le provoque, qu'il soit inévitable, mais sinon, il y a des limites que je m'impose à moi-même. Mais ça ne veut pas dire que les autres vont se l'imposer.
0: Mais ça fait que, Frédéric, quand vous interrogez Esther, alors y a des choses sur lesquelles il n'y a pas forcément de réponse, parce que en gros, c'est comme ça. Par exemple, la question de la nudité, puisque Esther, de fait, se met nue dans un certain nombre de performances, y a presque rien à dire là-dessus, ça vous est indifférent. Et ça vous est indifférent de discourir sur ce sujet-là. Donc elle vous dit qu'elle s'en fout, et vous dites que c'est militant.
2: Bah oui, parce que je pense que c'est militant, même de s'en foutre, en fait.
1: Oui, non, mais bien sûr, il avait raison, on a tous les deux raisons. Écoute, je suis née dans une famille avec 9 enfants, tu t'imagines?
0: Ça veut dire qu'on ne s'habille pas quand on est 9?
1: Ça veut dire qu'il y a des frères et des sœurs. Ça veut dire que tu vas prendre ton bain et tu vas à la salle de bain et tu as oublié tes vêtements dans la chambre. Ça veut dire que tu traverses un énorme couloir à poil. Et que ton frère, elle te croise, et ton frère l'une qui dit « Mais ma fille, que tu n'as pas... »« Mais papa... » Alors, je veux dire, voilà. Alors, l'histoire de la nudité, c'est rond. Tu vois,
0: malgré... Oui, mais de là, est-ce qu'elle revient en performance?
1: Mais éducation catholique et tout ça, non. Mais, la performance, pourquoi? Qui a mis à poil pendant, depuis Altamira et même peut-être avant, jusqu'à aujourd'hui? Les artistes ont mis à poil la femme. Notre corps ne nous appartenait pas. Il appartenait à une série de préjugés, de sociétés, de normes, de dogmes, de croyances, etc. Et un jour, les femmes, ils sont dit « Ah merde, mais si notre corps, c'est à nous. » Et on fait ce qu'il veut. Et dans ce sens, Frédéric, il a raison. Je veux dire, je me suis mis à poil dans cette performance intime et personnelle d'une façon militante. Pour dire, voilà, mon corps ne correspond pas aux normes esthétiques, etc., etc., que la société admirera et dira, c'est bien, mais j'ai le droit de l'utiliser pour véhiculer tout ce que je pense qu'il faut dire. Et voilà, et c'est pour ça que Frédéric dit, et c'est en lecture, que c'est la base, c'est ça. C'est-à-dire, c'est un corps complètement ordinaire, mais et moi, comme beaucoup de femmes à l'époque... Et beaucoup de femmes, ils ont décidé que son corps les appartenait et qu'ils les employaient comme ils voulaient. Naturellement, ça nous supposait qu'on était narcissiste, allumeuse, provocatrice, ta-ta-ta-ta-ta-ta-ta-ta. Mais ça nous est complètement égal. C'est-à-dire, on s'en fiche carrément de ce qu'ils pensent. Tant ils nous mettaient violés dans les tableaux et pas et tout. Et à poil, bien sûr, c'était très bien. Parce que c'était quelqu'un d'autre qui te mettait à poil. Mais que la femme décide pour elle-même se mettre à poil, ça c'est intolérable. Tu comprends?
0: Oui.
1: C'est ça.
2: Mais là où je trouve ça très fort, c'est que tu ne le revendiques pas. C'est comme ça, c'est un fait. C'est comme s'il y a comme un chou-fleur là, voilà, comme un marteau.
1: Pour moi, c'est absolument pas simple. Une autre chose, tu as raison, j'y avais pensé toujours quand j'ai commencé l'autoportrait dans les temps et quand j'ai fait intime et personnel, j'ai pensé un jour, parce que l'idée c'était de montrer les temps qui passent dans l'intime et personnel, dans l'autoportrait dans les temps. Et j'ai dit, un jour, quand je serai vieille, je ferai cette performance absolument vieille pour démontrer les temps qui passent, mais sans aucune idée de féminisme ni rien seulement pour représenter les temps, parce qu'uniquement on peut les percevoir pour les traces qu'elles te laissent, dans les corps surtout. Donc, et quand j'ai fait cette performance, cette vidéo, et je l'ai passée ensemble, celle de 1975, et l'autre, déjà, il y avait plus de 70 ans, les gens, les commentaires, par exemple, c'était « Quand j'étais jeune, cette vidéo, ça passait merveilleusement, la vidéo. Mais dès que j'avais 74 ans, je ne sais pas combien, alors là, je vais dire la honte. » Il a donné un contenu. De dire, ah mais très bien, quand on me dit, mais c'est un œuvre féministe, je vais dire, je ne l'ai pas pensé comme un œuvre féministe, je l'ai pensé pour voir les pages du temps de tout le monde, c'est pas ni de, sur mon corps, mais c'est mon corps parce que c'était plus difficile, plus facile que demander à quelqu'un de le faire, etc., etc. Je vais dire, mais et je suis ravie, parce que ça c'est que, très bien, c'est que, quand tu fais une œuvre, plasticien, performance, texte, poésie, ce que tu veux, il y a eu tellement de différentes interprétations. Et moi, je trouve que ça, c'est très positif, ça enrichit l'œuvre. Moi, j'avais fait ça. Comme je suis féministe, je suppose que tout ce que j'ai fait, je suis féministe, je ne me lève pas disant, ah, je vais faire aujourd'hui une œuvre féministe. Jamais. Mais quand il y a quelque chose qui m'intéresse par rapport à ça, je le fais. Mais là, c'était l'idée du temps. Alors, maintenant, je la revendique aussi comme vieille. Le droit de montrer mon corps, et bien, tu peux imaginer, maintenant que j'ai 88 ans, la prochaine fois, si un jour je le fais encore, ça va être vraiment... ça va être, je ne sais pas quoi, ils vont m'amener en prison, ils vont attendre à la morale, tout ça et tout ça.
2: Mais ça, je trouve ça de toute façon assez paradoxal, parce que, enfin non, c'est tout à fait... tellement présent partout dans toutes les sociétés occidentales, en tout cas, ce rapport au corps jeune et essentiellement jeune quand il est présenté, quand il est montré. Mais il y a une beauté, enfin je ne sais pas si ce terme est... Oui, il est là, il est présent, et il est juste. Il y a une beauté du corps vieux.
1: Oui, du mais corps, même s'il n'y a pas
2: qui,
1: de beauté.
2: Non, mais ce n'est pas la beauté, c'est la beauté de quelque chose qui présente d'autres signes. C'est comme un tronc d'arbre, c'est beau, il y a plein de... Voilà, ben, un corps qui est... qui se transforme.
1: Oui.
2: Voilà, s'il y a quelque chose de
1: mais,
2: beau
1: qui,
2: aussi.
1: Mais tu vois bien comment l'idée de beauté sens avec la culture.
2: Par ailleurs.
1: C'est-à-dire, déjà, toutes les cultures, ils sont son idée de beauté. Hein, que pour nous, on a une idée de beauté, je veux dire, la grecque encore, presque, il a beaucoup en train de changer, il a changé énormément. Mais je pense que c'est un concept comme un autre. On peut le changer comme on veut, même les temps, comme tu dis, les corps. À fur et à mesure que dans les places et dans beaucoup de trucs, les gens âgés comme moi, à poil, je veux dire, sera quelque chose qu'on ne lira pas comme on le lisait avant. C'est vieux, on ne se rendra même pas compte.
2: Évidemment.
1: Voilà.
5: C'est ça. Il y a une performance qui s'appelle Performance Art Theory and Practice.
6: Oui, c'est une maladie. Ah, oui.

0: de la performance.
1: Oui.
0: Hein, c'est-à-dire l'idée. Elle pour rapport au temps, pour rapport au sujet, pour rapport...
1: Ouais.
0: Et que je le faisais avec un test. N'est-ce pas formage ? Ok, avec un test écrit pour moi, et je le faisais, et les gens l'écoutaient. Et un jour, je devais le faire, je ne sais pas où, que je ne parlais pas la langue. C'est quoi que je me rappelle pas le pays.
2: C'était au Japon, je crois, non ?
0: Au Japon, peut-être, je ne me rappelle pas. Et j'ai décidé de la faire, les mêmes textes, exactement les mêmes, en les prononçant, mais sans, en vocalisant, mais sans que personne n'entende, et en disant uniquement pour la performance, contre la performance. C'est-à-dire, quand j'ai employé le mot performance, je la disais, mais autrement, je ne la disais pas.
1: D'accord.
0: Okay ?
1: D'accord.
0: Pourquoi ? Ça m'a fait, quand j'ai pensé, c'est une solution, parce que j'aime beaucoup, beaucoup cette performance et j'ai beaucoup de versions différentes. Et j'ai dit, ah, mais c'est une bonne idée. Et tu vois, ça a donné un sens différent à cette performance. Parce que d'être vraiment en conférence un peu ironique sur qu'est-ce que c'est la performance, etc., etc., quand j'ai la lycée tout entière. Et, bon, dans cette performance, j'ai... illustre ce que j'ai dit avec les actions aussi, hein, parce que les gens voient, par exemple, une action qui correspond à cette définition que j'ai bien
1: donnée. Par exemple, destruction performance, et là, marteau contre une...
0: Destruction performance que j'ai vu plus d'une et plus de deux dans ma vie. Moi, je ne l'ai jamais fait, mais je l'ai vu. J'ai fait détruire quelque chose. Bah, mais dans ces moments-là, quand, au Japon, je crois, je ne me rappelle plus, j'ai décidé de le faire comme ça, et j'ai dit, ah, c'est merveilleux, je vais laisser le temps que les gens réfléchissent à la question, c'est-à-dire à ce que je suis en train de dire. C'est pour ça que je dis à la performance. Mais il doit imaginer qu'est-ce qu'il avait avant, qu'est-ce qu'il avait après. Et quand je parle de définition de performance, il doit inventer ça, s'il veut, tout ça. Et ça me chante. J'adore faire cette performance comme ça, et j'ai fait différentes variations, voilà, pour l'adapter à une situation, tout en gardant absolument que c'est l'histoire de la performance. Et c'est une version que j'adore, mais que pour moi c'est très difficile, chaque fois c'est plus difficile, c'est quand j'invente la langue. C'est-à-dire, c'est seulement parce que j'invente la langue, et ça c'est vraiment, c'est comme si c'était à la tête, divisé en deux. D'un côté, je suis en train de penser, parce que c'est un vrai, c'est le test, c'est absolument un test cohérent et tout. Et à la fois, je dois déformer les mots pour inventer in situ une langue, que c'est chaque fois différent. Et ça, par exemple, ça me donne beaucoup d'efforts, et maintenant, je me demande si je serais capable encore de le faire comme je vais le faire.
1: Il y a quand même la question des choses qu'on fait pour soi quand on fait de la performance, qu'importe si elles ont du sens pour le public. Par exemple, dans Las Cosas, Frédéric vous fait parler de cette performance, et vous dites que vous faites le signe de l'infini quand vous marchez pour aller d'une chaise à l'autre, et vous dites à Frédéric, c'est pas pour rien, et c'est pour rien en réalité. Parce qu'un jour, j'étais en train de le faire, et je pensais en même temps, oui, c'est bien de faire le symbole de l'infini dans cette performance, ça j'aime bien, des choses comme ça, qui sont seulement pour moi. Donc en fait, c'est une manière de, tout en déambulant dans l'espace, et donc en adressant votre mouvement au public, de quand même rester à l'intérieur de vous-même.
0: Bien sûr, mais dans la présence, comme j'ai dit, je suis en simismada, je suis en moi-même.
1: C'est ça.
0: Je veux dire, et par exemple, l'idée d'infini, que c'est, je veux dire, c'est pour ça que j'ai travaillé aussi l'idée de pi, parce que ça m'a venu à travers les nombres premiers, qui sont finis, qui sont infinis, patati patata, et l'idée d'infini de l'univers, qu'est-ce que ça et tout ça, ça me... Ce sont des choses que je pense, j'ai lu beaucoup sur choses pour apprendre, pour savoir où je vive. Mais là, c'est absolument ça. Hein. Je veux dire, je suis dans le présent et je suis divisé.
2: Mais si on revient à la question de l'énergie, l'énergie qu'on met ou qu'on place à faire la performance, à l'incarner, donc ça rejoint l'ensimismada ou pas, si c'est plus ou moins raté, mais il y a aussi cette énergie de la présence avec le public, la présence du public et

0: cette matière-là qui est très spécifique, qui est celle de l'attention. Tu sais, quand tu performes, tu sens l'attention du public ou sa dispersion. Ça, c'est quelque chose de très étonnant, ce jeu-là.
1: Oui. Je le sens très bien. Je veux dire, au fond, c'est rien de péjoratif. Hein. Au fond, je m'en fiche de la relation du public. Hein. Je veux dire, je suis prête. Parce que la performance, pour moi, c'est comme une aventure. Je ne sais jamais comment ça va se passer. Je sais très bien ce que je vais faire, mais je ne sais pas comment ça va se faire, qu'est-ce que ça va se passer, etc. Et il y a cette tension. Mais il y a un moment, et tu as raison, et il y a souvent, et c'est là que je sens que les choses sont comme Dieu voulait, que peut-être c'est d'une autre façon, et c'est bien aussi, mais comme je voulais. Quand je sens cette tension, qu'il y a le public, et on est vraiment comme si on est. Les pulsations sont au même rythme, tu vois. Pan, pan, pan. Et je me rends compte, par exemple, c'est Dieu la façon, quand j'ai fini. Quand j'ai fini, la réaction, si c'est immédiat, si il y a parfois, je veux dire, quand tu es vraiment dans la tension, que quand tu finis, le public reste comme ça. Désarçonner, je ne sais pas, comme quelque chose. Après, il commence à applaudir. Okay. Mais, par exemple, ça, cette tension, moi, c'est. Mais quand j'ai senti ça, j'ai dit, c'est ça que je voulais. Tu vois? Mais ça aurait été d'une autre façon, ça aurait été c'est bien aussi. Mais
2: ça pose la question de subir cette énergie, et de subir l'énergie, pas seulement de l'impulser, parce que c'est quelque chose qui ressort de vos entretiens, où on part de la performance comme se donner toute la liberté du monde, et puis vous étiez surpris à un moment donné, Frédéric, que Esther vous parle beaucoup de sa vie, de ce qu'elle a vécu, de ce qui a été là déjà, quoi,
1: oui,
2: dans l'enfance notamment.
1: Oui, mais par exemple, une fois, j'ai devais faire... On m'a une interview pour un test doctoral de quelqu'un et il m'a dit, écoutez, elle m'a fait beaucoup, elle est venue 3 jours, beaucoup de questions, mais tu parles beaucoup de ton enfance et dans mon travail, si je voudrais, je peux trouver pourquoi j'ai fait ça et c'est, en réalité, j'avais jamais pensé à ça, jusqu'à qu'elle m'a dit ça, tu vois.
2: Ah oui, c'est la doctorante madrilène qui vous a révélé
1: et j'ai dit, mais c'est vrai. Et une fois, après, j'ai donné une conférence parce que le sujet, c'était ça. Est-ce que l'artiste, elle peut oublier son passé, son enfance? Je ne sais pas, en question comme ça. J'ai fait une conférence à Madrid sur ce sujet. Et je me rends compte que dans ma vie, par exemple, il y en a les chaises. Il y a une des quantités de chaises.
2: Il y a beaucoup de chaises, oui.
1: Mais parce que chez moi, il y avait un montant de chaises. Et par exemple, à l'heure de manger, dans la salle à manger, il fallait... O sea, il y avait la salle à manger avec des chaises, mais comme on était 9 enfants, plus papa, plus maman, plus... Hein, il fallait amener des chaises, des chambres à coucher. Parce qu'à l'époque, les maisons étaient grandes, pas comme maintenant. Ouais. Et on amenait les chaises à la salle à manger pour s'asseoir, pour manger. Et après, mes frères, comme il avait un couloir très grand à la maison... faisait jouer au train en faisant, bon, mettant les chaises par terre, tu vois, et il jouait comme ça. Et quand il voulait passer, il fallait dire arrête ça, qu'il doit passer pour le. Tu veux dire, et après, bon, de toute façon, j'adore les chaises parce que pour ses côtés anthropomorphes. Hein,
2: et le chemin se fait en marchant, ça c'est aussi venu
1: oui,
2: de l'enfance.
1: Ça c'est Antonio Machado.
2: Ah oui.
1: Ça c'est le chemin se fait en marchant. Poète Antonio Machado.
2: Sauf que vous l'avez littéralisé quand même.
1: Que j'ai étudié, malgré qu'il était un républicain et qu'il est mort à l'exil en France, mais on étudiait quand même la poésie dans les bacs.
2: Ouais.
1: Et j'étudiais la poésie d'Antonio Machado, que j'aime toujours beaucoup. Et c'est là, caminante, no hay camino, ça fait camino al andar. Voilà, ça veut dire le chemin, c'est toi qui le fais, sinon il n'y a pas de chemin. Et ça semble idiot, mais la poésie, je dis au poète. Dans ce cas, la poésie à moi, ça m'a. Cette phrase, si tu ne fais pas le chemin, il n'y a pas de chemin, ça m'a aidé énormément dans des moments très difficiles de ma vie, que tu as envie de laisser tout plaquer, arrêter, ouais. Et tout. Dire, non, ça, il faut marcher.
0: Mais moi, oui, je trouve que ton rapport à la biographie et à au quotidien, la manière dont le quotidien t'inspire, se connecte aux formes que tu crées, c'est très lié à une volonté de simplicité.
1: Oui,
0: il y a des concepts très forts qui sont présents, évidemment, mais la simplicité est une chose à laquelle tu tiens presque avant toute chose, en fait.
1: Oui.
0: Que ça soit accessible,
1: oui.
0: Que ça se travaille à partir de choses très simples, oui. Qui paraissent être simples, oui. Mais c'est qu'à partir de cette simplicité-là, ça peut déployer, en fait, un sens assez infini.
1: Oui, par exemple, je suis ravie que tu dis ça, parce que c'est exactement ce que je veux. Je dis toujours, si avec un geste, ça suffit, je ne ferai pas d'eau. Je ne ornerai pas, au moins que ça soit un élément imprescindible de la performance, que je fasse des ornements. Sinon, je n'ajoute rien, absolument rien, qui c'est pas fondamental. Je dis toujours, mais si mes performances sont comme un squelette, c'est-à-dire, c'est un squelette, il a les os, mais après, les gens, il doit remplir, il doit mettre la chair à cette... Et beaucoup de mon travail plasticien aussi, tu vois. Et je suis ravie que tu le perçois comme ça, parce que c'est exactement ça. Je veux dire, je passe, quand je pense une performance, je passe la vie à lui, mais ça, c'est pas nécessaire, ça non plus. Je veux dire, tu vois, et j'aime l'art povera dans ce sens, vraiment, de pas ajouter... quoi que ce soit, qui peut, et après, comme tu dis aussi, utiliser des choses de la vie de tous les jours. C'est-à-dire des choses que dans la vie de tous les jours, tu les utilises et tu ne penses même pas à eux. Par exemple, dans les choses que tu as citées, j'emploie des choses complètement ordinaires. Je ne cherche pas du tout à mettre des choses super sophistiquées, très jolies, pour que les gens s'ennuient mortellement, que je trouve très bien qu'ils s'ennuient, hein, je rencontre. Mais qu'il dit, ah bon, c'est ennuyé, mais tu as vu quel joli pot de fleurs il en avait, ou quel joli, je ne sais pas quoi, il mettait sur la tête. Tu vois, moi, tout ça, si je peux l'éliminer, je l'élimine. Tellement il est en exception, que j'ai trouvé un jour dans la rue, des gens qui vendent des choses dans la rue, un miroir merveilleux, et je venais de casser, en faisant la performance, comme ça, le miroir que je mettais. Et j'ai trouvé ça génial. Et c'est vraiment un modèle que vous n'avez jamais vu dans votre vie. Bizarre. Je l'aime tellement que je le garde pour faire la chose. Voilà.
2: Pour finir, il y a une phrase de Satie que vous citez régulièrement. Je n'ai pas compris pourquoi elle était si importante, que c'est plus facile de
1: d'abord,
2: faire pleurer que de
1: que
2: faire rire.
1: D'abord parce que j'aime Satie, ouais. La musique de
2: Satie. Il a dit plein d'autres choses hein, quand même.
1: Après, c'est aussi Kate. je veux dire, la première fois, j'ai vu, toi tu as fait... C'est toi qui as organisé une heure, comment ça s'appelle ? Vexation ?
2: Oui.
1: Vexation à l'Arc, ou c'était où ?
2: À Rouen, à l'Opéra de Rouen,
1: Et je savais l'histoire de Satie, parce que c'est le premier qui l'a fait, le premier qui l'a joué à New York.
2: En 63, hein.
1: Voilà. Et comme Keith parlait beaucoup de Satie, et ton, bon, j'aimais Satie avant de connaître Keith, c'est le côté de la musique et tout. Après, grâce à Ornella Volta, que j'ai connue, qu'en plus je l'aimais énormément Ornella, et que c'est elle qui, vraiment, entre Keith et Ornella, elle m'a fait cadeau des premières versions de Satie. Malheureusement, elle est morte avant de finir le truc. Mais j'ai appris beaucoup avec Ornella, apprécier les personnalités de Satie, qu'est-ce que c'était Satie à l'époque, c'est ça. Et après, bon, Kate et Ornella, et après Ton, j'ai commencé à vivre avec Ton à 82 ou 80, non, avant, je ne me rappelle plus.
2: Bon, ça fait rien. Pense,
1: mais Ton jouait aimait beaucoup de Satie, et jouait tous les jours Satie au piano. Et voilà, je veux dire, c'est pour ça que ça fait partie de ta vie.
2: Oui, mais cette phrase.
1: De tous les jours.
2: Que c'est plus facile de faire pleurer que de faire rire. Pourquoi
1: par exemple,
2: si
1: quand il disait ça, j'adore cette phrase. C'est plus facile de faire pleurer que de faire rire. Je veux dire, je trouve que ça, c'est une phrase que la trouve dans le livre d'Ornella. Je l'ai pris de là, que je le cite toujours. Quand il me dit, en parlant de mes performances, que parfois les gens rient, si je vais provoquer les rires et tout ça, je m'en rebalance, absolument. Mais dans la vie de tous les jours, je dis beaucoup de conneries aussi, et je veux dire, dans la vie quotidienne. Et je ne sais pas pourquoi je vais me castrer et éliminer dans mon travail artistique, mais je n'essaie jamais de faire rire les gens. Mais je suis ravie parce que c'est le problème de Satie. Justement, Satie, comme il avait des sens de l'humour, personne, sauf les initiés, il ne le prenait pas au sérieux. Et quand je suis venu en France, Satie, à France Q, à France Trou, les employés de la musique de Satie comme syntonie de programme. Mais jamais il avait joué la musique de Satie pour vraiment l'écouter. Hein. C'est maintenant un peu plus. Maintenant, ça s'est passé. Il y a une époque où il avait plus souvent, maintenant, c'est moins. Bon, j'ai moins de temps aussi pour écouter de la radio. Mais je veux dire que Satie, en France, c'était un rigolo quelque part, tu vois. Mais pour moi, c'est grâce à Ornella et grâce à Kess, évidemment, et Tom qui aimait beaucoup Satie, qui le jouait mal, mais il le jouait. Il n'était pas pianiste, il adorait jouer le piano, mais il savait qu'il n'était pas pianiste. Moi aussi, d'ailleurs.
2: Merci.
1: Et
2: merci.
1: Avec rien.
0: Merci, Esther.

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3: À la fin de cette phrase, vous pourrez entendre Nicolas Tarazov. Un texte concocté par Éléonore Svestine. Écrivaine sensible, un réel sublime et transcendant. Tout doucement, ça arrive.

Ne serais-je plus après toi qu'un fruit pourri, jamais mûr, un fruit gâché, immangeable, prétentieux, gâté? Colia, dis-moi. Sensiblement, ostensiblement alors, la bestiole m'a fait ses petits. En était-il conscient? Ses larves croissaient en moi. Je caressais à l'intérieur des gestes qui me paraissaient nouveaux. M'étiolais-je à ce moment? Je ne sais pas. Même à présent, tout cela m'apparaît dans un brouhaha. Une part de moi criait doucement. « Libère-nous! Au loup! Au loup !» Tais-toi donc, tu ne savais rien. Mes mécanismes relationnels en grande partie réencodés, complètement, comme une sauvegarde. Des résidus de lui, après un auto-dafé. Il aurait fallu... Non, Léonard, il n'aurait rien fallu. Il est depuis longtemps un de ces fantômes. Tu as essaimé en moi, vilain, affreux Colia. Moi, à ce moment-là, Gaïa de ton amour, j'ai avalé, souri, cocooné, des êtres gris et solitaires. Je n'ai rien contre eux. Ces nouveaux parasites familiers prolifèrent sous mon corps, seulement en apparence. Rien qu'une brebis. Rien qu'un diamant. Cette tendresse, tendre gale d'amour. Quand tes yeux se sont posés sur moi en profondeur, des œufs, oui, des œufs bleus, transparents et profonds.

0: C'était Nicolas Tarazov aux éditions Béton Roman.
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4: Poésie bucolique, mélancolique, hors du cosmos. Un monde de vapeur et d'ambiance, parfumé. Froide, étonnante. Hôtel Kochi, la porte s'entrouvre.
5: Entre deux étaux mystérieux, eaux mystérieuses, le long du marécage aux fleurs bleues et grises, le lac de Cresson, laiteux, nuageux, la gelée verte exote dans l'environnement mystique. La véranda est merveilleuse. Les glaïeuls dehors tanguent dans le poil de l'herbe. Le bruit de la pluie, la chute des grosses gouttes de lumière. Drôlatique météo, n'est-ce pas ? Le yaourt prenait la pluie sur la table de jardin. Le yaourt au sucre cristal. Les étahirs fumantes et leurs parapluies imprimés de kiwis et d'oranges. Les transatlantiques repliés. Le cendrier transformé, devenu soupe d'eau. La pluie grise qui n'existait plus. Les frondaisons d'éclaircies nuageuses, un bien-être soudain, vague.
6: Souhaitez-vous participer à la cérémonie des fleurs ?
5: Une explosion de silence, silence encore jeune. Sur le panneau inscrit, vous êtes à 30 km de la mer des esprits.
7: Un tableau, une estampe. Sur un lac d'or noir, des oies s'entre-dévorent. Le tokonoma. Le faux poivrier odorant, en ikebana. Le verre de saké chaud, tiède à demi, en suspension. L'horloge et la porcelaine. Les femmes chiens, aux yeux nacrés, statuaires profanes. Les bougies chauffe-plat. Le service à liqueur. Des lentilles à la menthe dans une assiette en terre. Le bocal de mélasse. Le saladier dans lequel tourbillonnaient les globuleux tapioca dansait, stagnait lentement le thé. Le parquet flottant, les longues horizontales aux yeux laqués, discutaient. C'est un homme très bien, vous comprenez. Le reste imperceptible, informulé dans les lieux.
4: C'était Hôtel Kochi, aux éditions Béton Roman.
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3: Les lèvres d'Alexia. Les fins d'Alexia. Tout prendre d'Alexia. Un élixir textuel. Ton âme, Alexia X Kiss. Un venin d'Antoine Martel. C'était ton âme, Alexia X Kiss, aux éditions Béton Roman.
4: Viens à moi, entre dans mon âme. Défais ces tissus, le calme est là et t'entoure. Une douce chaleur me domine, Alexia. Je n'ai pas menti. Embrasse-moi. Je te veux. Partage mon présent, je serai ta gardienne. Je n'ai pas de fierté. Ta présence brûle toutes mes pensées solitaires. Je t'aime. Encore, approche. Quelque chose est là, résorbé au fond de moi. Je ne suis déjà plus ce que je te décris. Il faut que le reste de ton corps vienne. Donne tes lèvres. Mon crâne se fissure dans la douceur. Appelle ce corps, vite. Des nœuds me prennent, des serpents d'amour. Tu es mon empreinte. Alexia, nos cœurs se toucheront. Je te le promets. Réveille-toi.
3: 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X Kiss, aux éditions Béton Roman.
5: La Belgique est le leader mondial de produits surgelés à base de pommes de terre. Notre pays n'est pas le plus gros producteur, mais il obtient de très bons rendements. Vous l'avez compris, le secteur belge de la pomme de terre à la patate.
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0: caillou, le temps de...
1: Je peux mettre une motte de terre aussi, si tu veux.
2: Oui, donc aujourd'hui, Journée internationale des luttes paysannes, ça s'est organisé ici à Frameries pour lutter contre l'extension d'une usine de production de pommes de terre frites surgelées qui est orientée principalement vers l'exportation. C'est clairement une mobilisation symbolique face à un modèle agro-industriel qui en fait détruit l'agriculture paysanne et détruit la vie de paysans. Il faut savoir qu'en Belgique, en 40 ans, on a perdu plus de 68% de nos des fermes qui sont majoritairement familiales. Et tout ça, c'est promu par des choix de politique économique et notamment à coup d'accords de libre-échange. Donc les accords de libre-échange, ça prône une globalisation de l'économie qui compresse toujours plus l'agriculture familiale et bénéficie notamment à des secteurs comme celui-ci de la pomme de terre industrielle surgelée, orientée vers l'exportation.

0: Bonjour.
1: Merci d'être là avec nous, gérant action CPR Invest for Food for Generation. Est-ce que vous avez le sentiment de participer à la réussite de ce défi mondial positif pour la planète?
0: Effectivement, alors il y a un défi alimentaire mondial. Il faudra nourrir 9,5 milliards d'habitants à l'horizon 2050, c'est considérable. Et en même temps, on a des contraintes croissantes sur des ressources clés comme les terres arables, comme l'eau, ou aussi des contraintes environnementales. On relève ce défi en investissant dans la chaîne de valeur alimentaire, de l'agriculture à l'eau jusqu'à la restauration en bout de chaîne. On dit du
1: Là,
0: champ à
1: c'est ça,
0: l'assiette,
1: voilà.
0: et avec une approche durable, on va exclure les plus mauvais comportements, mais aussi on va s'attacher à minimiser l'impact du fond. Notre rôle aussi, c'est d'être en relation avec des experts sur différents domaines, ce qui est banque d'affaires, banque d'investissement, pour voir un peu qu'est-ce qui va arriver sur le marché en termes de nouvelles opportunités. Donc,
2: Une
0: c'est ligne de
2: grosse levée
0: plus.
2: de fonds aussi sur Agricool, qui est une ferme moderne, urbaine,
0: Voilà.
2: locale.
3: Friture. 1. La friture est le bruit entretenu par les médias, le corps politique et la parole des experts. Ce bruit de friture participe du phénomène de brouillage. Le friturage est une pratique de contre-brouillardage de la machine et des consciences. En mettant de la friture dans la friture, on parle alors de métafriture. On parvient à éclaircir le regard populaire et à favoriser les expressions vernaculaires.
4: La première chose qui me choque et qui à la fois me surprend pas dans l'extrait très court que tu viens de nous faire écouter, c'est que c'est toujours cette question de nourrir plus de monde en 2050, sauver le monde de la faim, qui est une rhétorique qui date de la Seconde Guerre mondiale, où voilà, les gens en effet avaient subi la guerre, les infrastructures étaient détruites, et donc il fallait redynamiser l'économie locale et globale, j'imagine aussi. Sauf que nous, on échange avec beaucoup de chercheurs qui nous disent que, en fait, après 2 ans, ben, l'Europe n'avait plus faim. Et force est de constater qu'on garde en fait cette rhétorique jusqu'à maintenant. Or que nous, ce qu'on observe, c'est que c'est bien plus complexe que ça. Il faut que tout le monde mange à sa faim, mais il faut aussi regarder du coup qui mange quoi, en quelle quantité, qu'est-ce qu'on fait de ce qui est produit. Je trouve que réfléchir l'alimentation, pour moi, à un niveau global, c'est d'abord s'intéresser à localement, en fait, toutes les étapes qui font qu'on n'a pas accès à cette alimentation, quoi. Moi, je m'appelle Noémie Maugan et actuellement, bah, je travaille en collaboration avec Lou, qui est là avec moi, sur la relocalisation des filières céréales du grain au pain en Belgique. On est des agronomes de déformation, parce qu'on s'intéresse plus particulièrement aux dynamiques sociologiques et économiques.
5: Oui, moi je pense que l'accessibilité, il faut la voir sous plusieurs angles. Donc il y a l'accessibilité avec le prix, certes. L'accessibilité en termes géographiques, donc l'Aldic est beaucoup plus près. Et puis s'il faut aller chercher son lait à la ferme ici, et puis ses radis à la ferme là-bas, en fait on n'a pas le temps. Et encore moins les personnes qui ont justement des revenus plus précaires. La force des supermarchés, c'est que eux, ils ont plein de sous pour se rendre accessibles, pour avoir des pubs qui donnent envie. Peut-être que si c'était nos petits maraîchers qui avaient pignon sur rue, bah, ce serait plus fréquemment vers eux qu'on tendrait. Via des mécanismes de marché, parce que c'est vraiment du direct. Il y a beaucoup de moments où les légumes produits en agroécologie, etc., sont pas forcément plus chers que ceux qu'on va trouver dans les supermarchés. Parfois, ils vont s'aligner aussi, les petits maraîchers. Alors ça, c'est un effet pervers, c'est que là, les gens sont tendus parce qu'ils se disent en fait, le kilo de pommes de terre, ça devrait coûter autant. Ou ça coûte autant chez Aldi ou chez Colruyt.
6: Toujours aux petits producteurs, productrices, de penser à tout ça. Comment se rendre accessible de telle et telle manière? En fait, la précarité, elle est des deux côtés, du côté des mangeurs, mangeuses, mais aussi des producteurs, productrices.
7: Nous sommes à Forêt, avec les membres du collectif d'amis d'honneur Nojavel, qui œuvre à la récupération et redistribution de denrées alimentaires végétariennes et bio.
8: Avant d'être une ASBL, c'était un groupe de potes qui étaient dans la dèche, qui faisaient les poubelles pour bouffer et qui se sont retrouvés une fois avec un coffre rempli de plein de denrées incroyables. Et puis en fait, ils se sont rendus compte que ça pue la javel. le mot Nojavel en mode un peu gros,
9: avec un point d'exclamation,
8: avec un point d'exclamation, un peu un gros ouais, un gros fuck au magasin dans lequel on allait finir par aller chercher avec une petite convention bien signée les produits qui du coup ne se retrouvent pas à la poubelle avec de la javel dessus. Voilà, c'était un peu ça l'idée initialement.
10: Vous ramenez la poubelle ou non?
8: L'ensemble du système est complètement débile en fait. Enfin, quand c'est avec des tout petits producteurs du coin, ben ouais, ok, ça marche parce que c'est des petites quantités, que c'est ultra frais et que ben, voilà, on a des salades qui sont incroyables, qui sont belles, qui viennent d'être cueillies. Et c'est normal qu'il y ait surproduction en petite quantité. Dans ton, même quand tu fais ton potager, à un moment, tu as trop de courgettes, quoi. Enfin, voilà, ça c'est normal. Mais quand tu passes au stade au-dessus chez les grossistes, heureusement qu'ils sont là pour permettre à nos javelles de fonctionner. Mais dans l'absolu, ils comptent ce système-là, quoi. Clairement. Moi, de nos javelles, je ne ramène pas de tomates en hiver. J'attends que ce soit la saison des tomates, même à nos javelles, même si j'en ai toute l'année. Parce que non.
5: Le grossiste, il sert à aller capter toute la matière première, la rassembler à un endroit, en gros, et ensuite la redistribuer. Donc, en fait, il sert à rien. Il sert à quelque chose dans le système capitaliste à fond. Si on revient au petit circuit, il sert à rien du tout, ce grossiste, parce qu'on peut s'arranger entre soi. Les grandes industries de transformation achètent des énormes lots de nourriture de basse qualité parce qu'elles ont subi beaucoup d'intrants chimiques et donc la matière première n'a pas beaucoup de nutriments à l'intérieur. Elle vient de sols complètement morts, chargés aux produits chimiques. Ensuite, on les met dans des processus de transformation hyper violents, en fait. Ça va perdre aussi beaucoup de qualité à ce niveau-là. Sans oublier, bien sûr, qu'on va rajouter du sucre, du gras, du sel pour trouver ce petit palier parfait qui donne envie d'en manger toujours plus. La transformation est violente, donc voilà, il n'y a plus rien à l'intérieur.
10: Et merci aux activistes qui sortent
11: des réseaux. Alors dans les hangars à pommes de terre, on a, dans les quatre hangars qu'on a derrière nous, 53 000 tonnes de pommes de terre. Qui viennent d'un peu partout dans la région. Hein. Elles viennent de l'Avesnois, elles viennent de la région. L'Avesnois, où il y a des collectifs qui se sont créés pour empêcher justement l'arrachage des terres. Donc on fait partir le bocage, on met des terres, on cultive pour mettre des pommes de terre. Donc on a toutes sortes de collectifs qui se battent là-bas pour éviter qu'on transforme leur beau bocage, qui est caractéristique de la région, en zone agricole complètement morte et sans rien, puisque tous les produits sont mis, tous les phytos sont mis pour tuer les espèces. Donc on a 53 000 tonnes de pommes de terre qui étaient jusque-là maintenant traitées au chloroprofène jusqu'en septembre. Donc chloroprofène qui est un herbicide et un insecticide puissant. Et à savoir qu'ici en face, on a une zone qui s'appelle la Malogne, c'est une zone de grand intérêt biologique. Avec les chauves-souris, c'est le deuxième site le plus important en Wallonie pour les chauves-souris. Il y en avait des stockages qui vraiment étaient néfastes pour cette biodiversité locale. Donc on a ces pommes de terre. Ensuite, on a le congélateur à côté. Là, il y a 30 000 palettes de frites qui sont mises. Donc, c'est des frites surgelées en sachet ou en conteneur. Donc, 30 000 palettes, c'est 30 000 tonnes de frites quasiment. Donc, c'est énorme. Ce sont des frites qui ont été produites à Warneton. Donc, les pommes de terre d'ici sont parties à Ypres. À Ypres, elles sont conditionnées, elles viennent ici. Et puis d'ici, elles retournent à Ypres et puis seulement expédiées dans 95%, à l'exportation pour 95%. Donc, ça veut vraiment dire que le bilan CO2 du sachet de frites d'un kilo est déjà très lourd parce qu'il est allé, il a déjà fait 400 km avant d'être vendu par bateau ou par d'autres choses.
5: On est en train d'utilitariser des sols pour des choses qui ne devraient pas. Et du coup, on perd cette autonomie, quelque part, cette résilience alimentaire. Fermes de nos grands-parents, elles étaient en polyculture et élevage. Ça veut dire qu'à la fois, on allait avoir des poules, un cochon sur la ferme pour les restes alimentaires. On allait avoir
4: un petit troupeau de vaches laitières et ou vendues, viandeuses, enfin souvent des races mixtes aussi. Et puis on allait avoir quelques cultures, on allait avoir des protéagineux pour nourrir les animaux, pour se nourrir nous. Enfin voilà, il y avait un certain équilibre. Alors cette PAC, enfin je regardais encore, je sais pas si vous avez voyagé récemment. Moi j'étais en Crète, il n'y a que des vignes. Que des vignes, à des kilomètres à la ronde. On est venu financer des agriculteurs en leur disant bah, « Votre terre, elle est mieux pour faire du vin. Donc on vous paye et vous allez arracher tout ce qui se trouve sur votre terre et vous allez mettre ces pieds de vigne-là. » La PAC a aussi verrouillé tout un système d'accès à la diversité cultivée avec des brevets, etc., un espèce de mécanisme de dépossession des agriculteurs de leur propre libre arbitre. Qu'est-ce que j'ai envie de produire? Comment je vois ma ferme dans 5 ans? On a des endettements sur plusieurs générations, donc les gens sont pieds et poings liés, et puis toute la capacité de décision, elle a été reléguée à des structures malheureusement étatiques et maintenant privées de sélection semencière. Il y a cette idée d'agrandissement, partie, j'imagine, à la base d'une intention de justement diminuer la pénibilité du travail et donc d'augmenter la part des machines quelque part et de l'énergie fossile dans le fait d'exploiter ces terres agricoles. Et puis, il y a cette idée de spécialisation, c'est-à-dire certaines zones vont fournir à l'Europe globale uniquement de l'huile d'olive, uniquement des tomates. Puis nous, on va tout centraliser en Europe. Et
9: amidon. Substance issue de la patate en révolte qui facilite le lien entre les amis d'honneur. Dérivé vers amis d'honneur.
8: Permettre de donner accès à tout le monde à une alimentation de qualité, ouais, ça c'est une motivation quoi qu'il arrive en fait. Quel que soit le monde dans lequel je vivrais, j'aimerais que les gens kiffent ce qu'ils mangent et y aient accès. Et enfin ouais, et dernièrement quand même, je me dis souvent, mais pouah, comment on s'est retrouvé dans cette situation-là, quoi? Comment on se retrouve à bouffer, enfin, à faire en sorte que des gens soient obligés de vraiment bouffer de la merde, parce qu'en fait, ce qui leur est accessible, c'est des produits vraiment, mais tellement pourris.
4: On mange tous mal, même ceux qui ont un certain pouvoir d'achat, parce que le Colruyt ou le Aldi est à côté de chez nous. Et je suis toujours sidérée de voir le prix que les collectivités sont prêtes à mettre, ou sont capables de mettre dans l'assiette des enfants, des personnes âgées, que même les hôpitaux privés, maintenant, c'est 4,50€ pour les 3 repas. Je ne sais pas si vous connaissez ce mécanisme de marché public qui fait que ça empêche vraiment beaucoup d'agriculteurs locaux de répondre à ces marchés publics de collectivités. C'est très dur d'inscrire des critères de localité, etc., de durabilité. Les seuls qui sont capables, en capacité d'y répondre, c'est des Sodexo.
12: Alors chez Sodexo, d'abord, je ne sais pas si vous savez, mais nous, on est le premier employeur privé français dans le monde, avec 460 000 personnes dans 72 pays. Et on sert au quotidien 100 millions de personnes, avec un objectif d'aller jusqu'à 1 milliard. Alors on est présent, dans les entreprises, on est présent dans les stades de foot, dans les stades, on est présent dans les hôpitaux, dans les écoles, dans les universités. Et en fait, on s'occupe des personnes du début de leur vie, en fait, jusqu'à la fin de leur vie. Et donc notre stratégie de développement, c'est déjà que tous les pays où nous sommes présents, c'est d'être à la fois dans les entreprises, mais aussi dans le monde de la santé, dans le monde de l'éducation.
5: La nourriture, maintenant, on la considère comme sujet à spéculation. Se dire, bah tiens, l'année prochaine, quelle va être la récolte? On va parier là-dessus quand on est des gros actionnaires. Vaut mieux acheter en très grosse quantité très loin plutôt qu'en petite quantité et de qualité à côté de chez nous. La nourriture, c'est pas des objets comme les autres, quoi. Tout le monde en a besoin. Et donc, on revient aux agriculteurs et agricultrices qui n'ont plus leur mot à dire parce que, justement, bah, il faut quand même vendre cette récolte-là, sinon elle reste sur les bras.
13: alimenteurs, synonyme de nutrimenteurs, opposé aux amis d'honneur. L'alimenteur est un personnage fourbe, une grosse légume bien huilée qui tire profit de l'aliment terre. Une grande distribution des produits pour une grosse rétribution des profits. Il s'auto-alimente par l'exploitation des agriculteurs et agricultrices, des corps qu'il emploie et nutrimente toute la population. Dérivé vert, ami d'honneur.
8: Y a déjà le bio, parce que c'est devenu un truc complètement vidé de ce que ça voulait dire et ce que ça défendait.
14: La question du bio, c'est un problème pour Nojavel, parce que c'est un critère de qualité qu'on s'était donné. Voilà, comment on sélectionne les produits qu'on veut redistribuer.
8: Finalement, c'est pas le bio en fait, c'est la qualité de ce qu'on récupère. Et c'est pour ça aussi que de bosser avec des grossistes, ça pose question.
5: Pour moi, le bio, c'est un critère de marché. Ce qu'ils ont fait, c'est qu'ils ont pris le plus petit dénominateur commun de tout ça. Tes semences vont être labellisées bio, ton sol va être certifié bio, mais tu vas continuer avec du labour, de la monoculture. Et il faut vraiment être très attentif à savoir quelles pratiques concrètes se trouvent derrière, pour nous en tout cas. Mais pour ça, il n'y a pas de secret. Et en fait, on voit que les labels les plus exigeants, quelque part, impliquent aussi des dimensions sociales, économiques, rémunération du travailleur. Donc le respect du sol fait partie des techniques, mais que, voilà. Donc si on va chez Nature et Progrès, il y a des exigences qui sont quand même un peu plus élevées.
6: Les labels, enfin, il y a beaucoup de personnes qui produisent en petite quantité, qui refusent la labellisation parce que ça ne veut plus rien dire, justement. Quand on est sur du circuit court, on fait confiance à la personne qui est proche de nous. Et donc, en fait, en circuit court, la personne qui est proche de nous, c'est le producteur, la productrice. Donc, on lui fait confiance directement. En fait, si les agriculteurs et agricultrices sont mieux aidés par différents mécanismes, alors aussi, en fait, peut-être que leur travail sera plus désirable. Enfin, maintenant, qui veut être petit producteur, productrice, il faut être un peu frappé quand même. Enfin, faut vraiment vouloir être passionné, absolument passionné de ça. Et où est-ce que va l'argent public? Enfin, pour en revenir à la PAC, voilà, est-ce qu'on va plutôt subventionner à l'hectare ou sur d'autres critères qui du coup seraient beaucoup plus soutenants pour les petits producteurs?

quand tu as une boulangère qui te dit que elle veut travailler avec ces blés-là, ces variétés anciennes, parce que c'est des blés qui ont une âme. Enfin, je trouve ça hyper puissant d'avoir des mots comme ça. Quand on considère que le levain, en fait, il a son mot à dire dans la panification, là, il y a des jours où il va être de moins bonne humeur, ben, le pain, il va être moins bien. Ou quand tu as un agriculteur qui dit que le blé, c'est un fruit du soleil et qu'il faut que le blé exprime son feu et rit dans le champ, parce que sinon, c'est un blé qui est malade. En fait, de considérer que c'est des êtres vivants avec lesquels on travaille et qu'ils ont une certaine forme de sensitivité aussi. Ben pour moi, c'est des mots qui me donnent beaucoup de force. Changer les mots aussi est hyper important. Je pense qu'en changeant le vocabulaire, on change les imaginaires et alors on ouvre beaucoup de portes, quoi.

0: Il y a un terme depuis tout à l'heure que je tourne dans tous les sens et qui va me rendre fou, en fait, on va plus pouvoir l'utiliser. C'est le invendu alimentaire. Et on parlera pas ici de ceux qui récupèrent les invendus alimentaires et qui les vendent. Pas abîmer les mots, il faut qu'on utilise complètement leur vocabulaire quand on fait les dossiers et pour se le réserver pour...
1: Bah, peut-être en inventer quelques-uns, en tout cas pour nous, pour que ce soit les nôtres et que ça reste les nôtres en fait, et que on puisse les défendre envers et contre tout.
2: Subside. Concentré d'huile essentielle d'oseille administrée au compte-gouttes, mais lubrifiant nécessaire des amis d'honneur. Dérivé vert, deux poids, deux mesures.
1: Du moment où on a commencé à devoir rendre des appels à projets à des instances très très bien ancrées dans le système et donc pour parler avec un langage qu'ils comprennent, on l'a commencé à complètement l'utiliser dans notre quotidien, alors qu'avant, je pense que ce n'était pas le cas. Je ne pense pas qu'on ait toujours parlé de bénéficiaires.
3: Bénévoles. Bons voleurs. Les bénévoles seraient des robins. To rob, voler. Les bénévoles fatigués sont dans un combat de robins contre Goliath.
4: C'est une déconstruction en tant qu'ingénieur agronome. Moi, j'ai été formée dans une école avec un parcours classique. On approche le vivant d'une manière très, très rationnelle. Et un très bon exemple, je trouve, vous l'avez peut-être déjà entendu, c'est moi, j'essaye en tout cas de le bannir de mon vocabulaire, c'est le mot exploitation. Dis ce que ça veut dire. Ça veut dire qu'on va vraiment aller sortir et presser le jus de tout ce qu'il y a là. Voilà. Pour notre travail avec des maraîchers urbains, on partait sur une question de viabilité et on s'est rendu compte très vite que la viabilité, souvent, elle est assimilée à la viabilité économique ou financière. Et on a transformé viabilité en vivabilité.

0: Burgers.
1: Je coupe la patate. Hein? Pour mettre à cuire la première fois. Maintenant, je vais sortir mes patates parce que j'ai les prêts la première cuisson. Voy a sacar la patata, la première cocinada.
2: Friture populaire. Technique de sublimation des patates belges. Les frites qui en résultent sont ainsi des réjouissances de l'estomac, mais aussi des interférences sorcières.
1: Je vais sortir le sel de passoir parce que je ne sais pas si le client l'aime bien le sel. Maintenant, les frites du client sont déjà prêtes. Maintenant, les frites du client sont déjà prêtes pour manger. Je vais servir la frite. Maintenant, je vais servir les frites au client.
3: C'était le troisième épisode du glossaire de la finance et de la sorcellerie, réalisé collectivement par le laboratoire sauvage Désorceler la finance.
4: Avec la participation d'Émilie, Léo et Aurel de Nojavel, Noémie Maugan et Lou Chausbourg du laboratoire d'agroécologie de l'ULB, et les patatistes en lutte contre l'extension de l'usine Clairbout à Framery. Merci à Palma de la friterie Saint-Josse et à Gamel pour la musique.
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3: Entrée dans la coulisse du tombal d'Hatshepsut. À la fin des temps, redevenue poussière, les mots mis sur les pierres, les papyri se désagrègent et on se dit tout ça pour sable, paysage sulfureux, la Tsar.

0: Le vent tourne. La terre tremble. Le feu brûle. Et la pluie tombe.
1: Le vent souffle. La pluie tourne. La terre brûle.
2: D'accord.
1: Le feu tremble.
0: Bien sûr, les mêmes symboles se répètent. On a vraiment plein. La pluie brûle. Le feu tombe. Et le vent tremble. La terre souffle.
1: Le vent tremble. Le vent tombe. La pluie. La pluie tremble.
0: Ouais, je crois.
1: La terre tourne. Le feu souffle.
0: Le vent tourne, il semblerait.

0: Et bienvenue dans votre magazine musical à géométrie variable, le dernier de la saison 16. C'était encore une année qui est passée à la vitesse de la lumière, dis donc.
1: Mais oui, c'est avec toi, Didier Garant, avec vous toutes.
0: On vous laisse encore une fois avec des super coups de cœur de nos DJ. Grégoula, salut.
1: Salut DJ Garant.
0: DJ Prof, salut.
2: Salut.
0: Et DJ Wondernad,
3: salut.
1: On embrasse DJ LP.
0: Qu'est-ce qu'on va écouter ce soir, Grégoula?
1: On va écouter pas mal de groupes avec des filles dedans. Et ça, c'est cool. On va ouvrir le bal avec Library Card et on en parle juste après.
0: Vous êtes bien dans le secret.

0: Out of Context, The Library Card, dans Le Secret pour ouvrir donc cette 33e émission. Grégoula, c'est toi qui nous parles de ce groupe.
1: Oui, c'est le nouveau single de ce Quator qui vient de Rotterdam. Ils sont formés en 2021-22, qui ont sorti un premier disque en 2023. Voilà, on a l'impression qu'elles sortent un petit peu d'école de beaux-arts, art punk, post-punk, indie pop. Au fil de leur discographie, ils ont développé un son qui est assez tonique là sur ce nouveau single. Des fois, c'est plus posé, un peu plus introspectif. Ça reste globalement assez abrasif, très mélodieux. J'ai beaucoup pensé parfois au moment, dans les morceaux un peu plus calmes, au moment très habité de Porridge Radio. Et je vous invite vraiment à écouter les autres morceaux sur Bandcamp parce que c'est quand même un peu du même niveau, donc autant vous dire que ça vaut le coup. Il y a beaucoup de morceaux qui m'ont fait penser à Sonic Youth quand c'est Kim Gordon qui chante, donc, et c'est un peu du même acabit. Donc c'est vraiment hyper, hyper bien foutu. J'ai trouvé ça très frais, très juste, et coup de bol, elles seront en concert au Festival des Indisciplinés à la rentrée, donc novembre 2026, dans le cadre du Festival des Indisciplinés numéro 21, ça ne nous rajeunit pas, et je crois que Le Secret y sera. Donc, Library Card, il ne faudra pas les rater, ça sera soit le 5, soit le 6, soit le 7 novembre, ça sera plutôt la partie à Hydrophone, et voilà, j'y serai.
0: On continue la tournée des festivals, cette fois-ci un festival qui a lieu cet été, il s'agit de Binic. Tu nous parles d'un groupe qui est programmé.
1: Exactement, c'est Frenzy, c'est un groupe que je ne connaissais pas et je faisais un petit tour de la prog toujours aussi extra de Binic, un jour j'irai. Et j'ai découvert Frenzy qui est australien, évidemment, qui vient de la petite bourgade de Rees et qui joue du punk hardcore, mais avec une intensité, une densité qui renvoie à des choses un peu plus... qui peut faire penser des fois comment utilisent le hard rock, l'Ambreniggers, comment ils utilisent des fois les couleurs un peu comme ça, ou voire même L7. Et donc, Frenzy, c'est une fille qui chante, elle est hyper charismatique. Évidemment, on va penser tout de suite à Millions and Sniffers, sauf que je trouve qu'elle a un truc... dans son garage rock, qui est un peu effacé. C'est vraiment un truc assez teigneux et un peu plus lourd, un peu plus heavy, que j'ai beaucoup aimé. Elle a sorti trois singles et un album. On va écouter l'avant-dernier single qui s'appelle Hyperactive. Elle joue à Binic et au Festival de la Mer, donc les week-ends du 24 et 25 juillet. Donc ça, c'est pour le Finistère et les Côtes d'Armor en Bretagne. N'hésitez pas à y aller. Vraiment deux très très beaux festivals. Il ne faudra pas rater Frenzy.
0: Frenzy, dans Le Secret, c'est maintenant.

0: Vous êtes toujours à l'écoute du Secret, votre magazine musical à géométrie variable. À l'instant, on vient d'écouter L'Armor Plage de Anna Yezou. Rigoula, c'est toi qui vas nous parler de cet artiste, de ce morceau qui résonne tout particulièrement pour nous, puisque L'Armor Plage, c'est juste à côté de l'Orient. C'est clairement pas l'image qu'on sait de cet endroit, l'esthétique qu'on peut associer en tout cas.
1: Et voilà. Et voilà, comme quoi on a quand même des idées préconçues. On peut avoir des expériences variées dans un même lieu. Anna Yezou, moi je l'ai découvert fin 2025 avec un premier album que j'ai beaucoup aimé qui s'appelle La chair et l'idéal, que j'ai pas diffusé dans l'émission, qui en gros faisait une sorte de mélange entre black metal, noise, indus, chanté en français déjà, et puis une sorte de power electronics, noise à la Pharmacon. À peine digéré ce premier album que La Tipa qui sorte un nouveau EP, parce que pour le coup il est assez ramassé, au mois de juin 2026, qui s'appelle Histoire des larmes. Et c'est l'occasion aussi de voir qu'ils sont programmés en Bretagne, en tout cas, qu'ils commencent vraiment à tourner un peu partout.
0: Ils vont passer à l'Armor Plage.
1: C'est pas encore prévu. Ils jouent bientôt dans le Festival des Lunatiques qui aura lieu. Ça sera le Festival des Lunatiques, c'est au mois d'octobre 2026, dans le 35 à Passé. Et donc avec une superbe programmation d'Oxycader, Diver, Empire Wilhelmina, I White He et donc Anna Yezou qui est un duo de Clermont-Ferrand. Et alors je ne sais pas comment ils connaissent l'Armor Plage. Vous avez bien compris, c'est assez cru, c'est assez radical, c'est voilà, c'est un projet quand même qui m'a beaucoup touché parce que voilà, on peut ça peut prêter à sourire parce que un peu pris hors de propos, mais quand on écoute l'album dans la totalité, on est dans quelque chose de assez âpre et assez dur, assez émouvant, et avec des textes qui tapent direct. Et je trouve que voilà, je dirais que ce nouveau EP est un peu moins, je trouve que les éléments électroniques sont un peu moins présents, en tout cas un peu en retrait, et je dirais que les aspects un petit peu black metal sont un peu plus, les guitares sont un peu plus là. Voilà, ils jouent plutôt en effet, vous l'avez compris, dans la scène black metal que dans la scène électronique pour le moment, mais ça peut très bien aller dans les deux sens. En tout cas, c'est un très joli projet, les vidéos sur scène sont assez géniales, enfin voilà, vous imaginez bien que voilà, elle se lâche complètement sur scène, c'est très intense, et voilà, les retours de concert sont assez dithyrambiques, évidemment assez tranchés, parce que c'est assez radical.
0: On va continuer avec... On va se calmer un peu, on va du côté des scènes de la scène électronique avec Carmen Villain.
2: Oui, Carmen Villain, j'en ai déjà parlé, il me semble, ici. C'est une artiste norvégienne qui est d'origine mexicaine, qui est basée à Oslo. Voilà, c'est une figure importante d'un label dont je parle souvent aussi, Small Town Super Sound. Elle a fait pas mal d'albums ambiantes un peu là, pendant un petit moment. Et là, elle s'oriente en fait ici sur ce nouvel EP vers un projet un peu plus dub techno. Alors il y a énormément d'éléments acoustiques qui sont présents, beaucoup de field recording.
1: Ça reste assez un peu ambiant, moi j'ai trouvé.
2: Mais il y a quand même cette dimension là effectivement, mais on n'est pas dans une espèce d'ambiance décorative là. On est dans une espèce de truc assez lourd, d'atmosphère un peu dure.
1: Ouais, un peu sec.
2: On sent évidemment, forcément, il y a une espèce de filiation avec le label allemand Basic Chanel. Superbe label, hein, évidemment, historique de dub européen. Mais on a une écriture un peu plus organique, en tout cas sur ce EP.
1: Voilà. Est-ce que ce serait pas lié aux éléments de field recording? Tu vois, quand j'ai écouté le EP brièvement, mais voilà, moi je trouvais que les éléments de field recording, c'était un peu, c'est un peu le fil conducteur sur le.
2: Ouais, ils sont mis très très en avant.
1: On est d'accord.
2: Et donc effectivement, on n'est pas spécialement comme sur une ambiance classique, quoi, comme on a pu en l'entendre sur ses projets précédents.
0: On va écouter tout de suite Holding a Shape de Carmen Villain dans Le Secret.

0: Progress Regress de Bruit dans le secret. C'est Wondernet qui vous parle de son coup de cœur au Hellfest.
1: Oui, après le coup de cœur à Châteaubriand de la semaine dernière, le coup de cœur du Hellfest. Donc Bruit, c'est un groupe de post-rock instrumental de Toulouse. Et comme me l'a présenté LP, qui n'est pas là ce soir pour me donner envie d'aller les voir, il m'a dit c'est le backing band de M83 sur les derniers albums. Et ça s'entend direct, parce que si vous aimez le côté plus post-rock, shoegaze, noisy du catalogue de M83, et ben cette musique est faite pour vous. Moi j'ai vraiment bien aimé leur musique parce que c'est à la fois sensible et viscéral, c'est à la fois apaisant et violent, épique, avec des contrastes assez saisissants entre des avalanches de Larsen aux accents industriels et des passages aériens plus doux avec des percus électro, des cordes délicates, les montées tempétueuses après une atmosphère ambiante. Ce morceau, je trouvais qu'il, bah déjà c'était un des plus courts de l'album, puisque certains dépassent les 9 minutes, mais il était assez, comment dire, représentatif de leur musique. Parce que voilà, on entend un développement un peu rêveur au début, puis un changement de dynamique, toutes ces couches qui s'empilent. Et on voit bien que les beaux moments de plénitude sont vite rattrapés par les déflagrations corrosives. Donc pour les écouter, n'allez surtout pas sur les plateformes de type Spotify, parce qu'ils les boycottent ouvertement. Très engagé, le quartet d'ailleurs l'a rappelé à la fin du concert que voilà, ils vendent plutôt la musique physique, les moments de plaisir collectif et le bouche à oreille, mais vous les trouverez sur Bandcamp, c'est là que je les ai écoutés. Leur premier EP est sorti en 2018, leur dernier et deuxième album est sorti au printemps 2025 sur le label allemand Pelagic Records. Il a été enregistré dans les Pyrénées et dans une ancienne église à Toulouse. Et il présente cet album comme une réflexion philosophique, poétique et politique sur notre fascination insatiable pour la technologie et une dépendance de plus en plus aliénante. La démarche est un peu intello, il y a des citations philosophiques dans certains morceaux ou sur scène. Et donc parmi les sources d'inspiration, alors moi j'avoue que je n'en connaissais aucun des trois, mais il y a Denis Gabor qui est un ingénieur et physicien hongrois connu pour l'invention de l'holographie, qui a reçu notamment un prix Nobel de physique en 1971. Il y a le philosophe et sociologue Jacques Ellul et l'écrivain dystopique, aussi Aldous Huxley quand même, si je connais. Voilà, donc mais c'est vraiment un millefeuille sonore très intéressant et en tout cas moi qui m'a beaucoup touchée en concert et ils m'ont vraiment capté de bout en bout. J'ai trouvé ça très très fort et tu m'as dit après qu'ils étaient passés à Hydrophone il y a quelques années. Ben, j'avais loupé le coche, donc je suis pas mécontente de l'avoir un peu rattrapé. Ouais, c'est sur rattrapage fait, c'est ça.
2: Ils vont rejouer au Motoc Cultor, ils jouent quand même.
1: Je vais jamais au Motoc Cultor.
2: Voilà, ne les loupez pas en club, parce que en club.
1: Ouais, j'aimerais bien les voir dans une petite
2: voilà,
1: salle.
2: Voilà, en club, ça prend une autre tournure, même si c'est très beau en plein air aussi. Donc, mais je pense que la force de Bruit, tout le monde le dit, c'est quand même en club, ça prend une puissance et j'imagine ils ont un son assez extraordinaire. Mmh. Donc, il faut le dire, parce qu'ils ont, une grande maîtrise technique. et le batteur, il est absolument dingue. Une grande technique, une grande puissance. Et en effet, c'est un projet très très intéressant parce que souvent, ce genre-là, et en particulier, il y a beaucoup de groupes chez Pelagic qui sont un petit peu rondondants, on va dire comme ça, pour être sympa. Et eux, ils ont un vrai univers et un vrai discours politique, ce qui n'est pas toujours le cas dans les groupes de post-rock. Voilà. Et c'est pour ça, parfois, on les compare un peu maladroitement, je trouve, à Godspeed You Black Emperor, mais il y a de ça. On poursuit.
0: Bah oui, avec un de tes choix, Grégoula.
2: Oui, on poursuit.
0: Stolen Kidneys.
2: Ouais, Stolen Kidneys qui revient après plusieurs années d'absence avec un troisième album, Les Finlandais, qui existe depuis 2009, sorti ici que leur troisième album, après 20 ans d'existence. Voilà, on est dans du noise rock. Mais dans ce que j'aime dans le noise rock, c'est vraiment un noise rock qui un peu hirsute, un peu frondeur, un peu qui gueule, et souvent très touchant, qui n'est pas dans le gimmick, qui n'est pas dans l'interprétation, qui n'est pas dans la comédie, voilà, je dirais ça comme ça, et que voilà, qui est assez frontal. Je l'aime comme ça, moi, et ça sort sur Day Off Records, un excellent label de Bergerac. Et leur faire coucou durant l'été pour leur piquer quelques plaques de vinyle puisqu'ils en sortent des belles. On avait parlé des excellents Midlife dernièrement. L'album sort aussi sur l'excellent label américain The Ghost Is Clear. On écoute tout de suite un extrait de Melancholia, le nom de l'album, et le morceau il s'appelle
0: Mutoxen Eika.
2: Ils sont finlandais, c'est Stanley Kinney dans le secret.

0: À l'instant, c'était Brahma dans Le Secret avec le morceau Langa Langa. On va dire comme ça, je ne sais pas.
1: C'est de l'occitan.
0: C'est de l'occitan, donc j'ai pris un petit accent d'occitan. Deuxième groupe qui vient de Clermont-Ferrand, diffusé dans Le Secret dans la même émission, mais rien à voir.
1: Et oui, exactement.
0: Peux-tu me présenter Brahma ?
1: Et bah, comme tu viens de le dire, Grégoula, donc Brahma, c'est un groupe qui vient tout droit du Massif Central, donc de Clermont-Ferrand plus précisément. Et ce morceau, Lenga Lenga, le groupe le présente comme une réponse à la question « Pourquoi chanter en occitan ?» et pas en anglais ou en français. Cette langue, le trio la fait sonner, la transforme en mélodie pour qu'elle se mêle aux autres instruments. D'ailleurs, est-ce que tu saurais dire quels instruments sont joués par Brahma ? Qu'est-ce que tu as entendu ?
0: J'avais l'impression d'entendre un peu de guitare, un peu de batterie, des choses assez,
1: exactement.
0: Voilà, assez classiques.
1: Guitare, batterie, mais il y a un autre instrument, un peu moins classique, qu'on peut retrouver. Un instrument qui...
0: À cordes aussi ?
1: Un instrument qui vient du Massif Central.
0: Bah, une vieille roue.
1: Exactement, voilà. Une vieille roue. C'est ce qui donne ce son là très bourdonnant et qui ajoute du coup une dimension encore plus psyché au morceau. Dans le Massif Central, la vielle à roue occupe une place très importante dans les musiques traditionnelles. Dès le XVIIe siècle, les ateliers de luthiers-velletiers, c'est ainsi qu'on appelle les fabricants de vielles, font bourdonner les fêtes de village de l'Auvergne jusqu'au Limousin. Et cet instrument, je vous le disais, donc produit ce son qui se prête aussi tout à fait aux musiques plus répétitives et à la trance. Il fait donc la joie des artistes contemporains qui explorent et s'inspirent des musiques folkloriques pour aller vers des sons plus noise ou drone, comme pour Gregail par exemple, ce duo rennais passé par les trans musicales l'hiver dernier, qu'on retrouve cet été à Quérampuil au Festival des Vieilles Charrues.
0: Ouais, ils jouent partout. Hein.
1: Et ouais, et Brahma aussi en fait sont passés par les Vieilles Charrues. C'était en 2023, ils venaient alors présenter leur premier EP sorti un an plus tôt. Et voilà donc que le groupe prépare un nouvel album. Ce morceau Lenga Lenga en est le premier extrait. Pour l'enregistrer, ils sont allés au studio Shorebreaker, un studio par lequel sont passés Zombie Zombie, Orchestre Tout-Puissant, Marcel Duchamp ou encore Lizzy Strata, des groupes que vous avez pu écouter ici dans Le Secret.
0: Des habitués.
1: Des habitués en effet. Ce nouvel album s'appelle La Rêve, alors R-A-I-V-E, une référence au rêve ou bien au rave, je ne sais pas trop. En tout cas, il est écrit que ce morceau et ces morceaux nous feront danser. Et pour les découvrir, eh bien, rendez-vous le 23 août. On continue, cette fois avec de la basse techno, Grégoula.
0: Ouais, on va terminer cette émission et cette saison en dansant. Avec un extrait du nouvel album de Debbie. Debbie, c'est cette New Yorkaise qui joue une club music qui touche aux musiques latines, mais avec une sorte de techno assez viscérale et avec des éléments industriels et de noise. Ce qui la caractérise depuis ses débuts et depuis, en tout cas, c'était un peu moins vrai avec le dernier EP où il y avait quelque chose de plus ambiant, un peu plus épuré. Et elle revient avec cet album qui s'appelle Poupourri, qui sort sur Nafi en juin 2026. L'excellent label Nafi, qu'on suit comme régulièrement dans cette émission. Et qui est un album qui oublie un petit peu l'ambiance expérimentale et rêveuse du EP précédent pour quelque chose assez tellurique, assez direct, beaucoup plus sombre, beaucoup plus habité, enfin, dans le sens où c'est comme si on avait changé d'époque et que le monde va mal. Ah tiens. Et elle arrive, Debbie, à jouer avec, et ce que j'ai beaucoup aimé, à jouer avec ces influences-là que j'ai évoquées, club latine qu'on passe quand même régulièrement dans l'émission et ou en mix, et puis une techno plus européenne ou américaine. Et ce que j'ai beaucoup aimé, c'est que la fusion des genres, elle le fait vraiment avec une très belle écriture, avec un sound appuyé, avec un sound design vraiment très précis et assez marquant. Voilà, j'ai trouvé vraiment cet album sous une première écoute qui était un peu passe-partout. Je suis revenu dessus et ça m'a vraiment marqué. Je trouvais que c'était vraiment un album un peu somme, dans le sens où elle arrivait à allier tous ses travaux précédents et en essayant d'avancer avec sa musique, en se disant bah, moi j'ai encore envie de faire du clubbing, j'ai encore envie de faire les danser des gens, mais j'ai envie que ça dise quelque chose de plus contemporain et donc finalement assez sombre et tendu.
1: On écoute tout de suite Assimilate de Debbie. dans le secret.

0: de Primitivist d'Abadir dans le secret. C'est ainsi qu'on vous dit au revoir. Mais avant ça, Grégoula va quand même nous parler un petit peu de ce morceau.
1: Oui, Abadir, on le connaît bien dans le secret et dans nos mix. Tant on adore cet artiste. Voilà, donc il est d'origine égyptienne. Il est aussi écrivain, universitaire et critique. Mais son moyen, enfin, par lequel je l'ai connu, évidemment, c'est par sa musique. Et mai-juin 2026, c'est l'arrivée d'un nouveau EP qui s'appelle The Primitivist. Et on vient d'écouter le morceau The Primitivist, qui sort sur Planet Mu, le célèbre label. Je suis très content pour lui parce que je pense que ça va lui permettre de rencontrer un autre public. Voilà, on revient vite fait sur l'invention rythmique intense des instruments de toute la région du Swahana qui l'utilise. Voilà, ce rebond lourd et prisé de la surcharge percussive du Aban. Voilà, une sorte de tambour là, qui est ultra puissant et qui fait toute sa puissance mélangée avec des influences basses, breakbeat, juke, dubstep aussi. Et donc, voilà, c'est un EP vraiment hyper bien. Pour les amateurs évidemment de Three Phase, de Slickback, qui sont aussi ses collaborateurs. Voilà, c'est vraiment un artiste somme lui aussi, je trouve, tant par sa capacité à rejoindre les différentes scènes. Évidemment, il avait été aussi sur Nafi, c'est pour ça que je faisais j'ai fait le lien avec Déby juste avant. Il a bossé avec Javier Estrada, enfin voilà, toute la scène basse qu'on aime ici et qui sort des sentiers battus, ou qui tente en tout cas de sentir les sentiers battus depuis une quinzaine d'années, modestement, qu'on diffuse dans l'émission et qu'on clôture cette 16e saison.
0: 16e saison, ben
1: merci,
0: oui.
1: Merci DJ Garance.
0: Ben, merci à toi Grégoula, merci à Vandernab, à LP, à Prof.
1: Et puis on se retrouve très bientôt à la rentrée pour de nouvelles aventures. Et puis en tout cas, on embrasse tous les auditeurs. On se dit à très bientôt. N'hésitez pas à nous envoyer des petits messages.
0: Envoyez-nous vos recommandations
1: voilà,
0: aussi, vos découvertes
1: bien sûr.
0: De l'été pour
1: bien
0: qu'on
1: sûr.
0: Ait plein de choses à écouter et à vous partager à la rentrée. On vous souhaite un très bel été. On espère qu'il sera plein de musique, de festivals et de jolis moments avec vos proches. Prenez soin de vous. Et puis, à la rentrée.
1: À la rentrée. Bye bye. Ciao,
0: ciao. Ciao.

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2: Romain.
3: On démarre la journée avec La terreur de ma chatte. Un livre poignant et même griffant. Vous pourrez toujours l'écouter. Mais pas la ch'touille.
4: Ah.
5: Il fait si bon dans le noir, vous ne trouvez pas?
4: Ah, vous êtes là. Encore. Je vois vos yeux. Nous n'avions pas rendez-vous. Quittez ce lieu immédiatement.
5: Effectivement, pas ce soir, non. Mais je voudrais vous apprendre mieux. Une suze?
4: Rien de vous. Nous sommes bien loin de nous connaître.
5: Tu miaulais tout à l'heure dans la grange. Hé, tu es bien changeante. Qui te fait ça, c'est moi? Est-ce moi? Mais non. Que t'arrives-t-il tout à coup? Viens, Salomé. Viens là. Accompagne-moi dans le jardin.
4: Évitez de donner des ordres, quelle est cette blague? Reculez.
5: Précieuse petite canine.
4: Imbécile! Laissez-nous.
5: Tu trembles et pourtant...
4: Je vous interdis d'approcher. Un moment. Depuis combien de temps vous...
5: Mais depuis toujours. Voyons. Allons, sois douce encore. Je devine que tu fais semblant. Tiens, sur quoi s'attarde-t-elle? Qu'est-ce que tu fixes?
4: Au cas où je me tiens prête à vous immoler, sans remords et de part en part.
5: Rien que ça.
4: Prétentieux foutriquet.
5: Ah, j'espérais bien qu'elle s'effarouche. Et là, voilà déjà. Personne ne l'a encore.
3: C'était La terreur de ma chatte aux éditions Béton Roman.

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L'ensemble de l'équipage vous souhaite une très bonne fin de journée. Guingamp, prochaine gare d'arrêt.

0: J'avais vu il y a, je sais plus quel âge j'avais, dans 22 ans, 23 ans, un documentaire sur les aborigènes d'Australie et il y avait du didgeridoo. Ça m'avait bluffé cet instrument. Et un an et demi plus tard, quand j'étais à La Rochelle, j'ai vu quelqu'un qui en vendait. Je suis allé le voir et puis j'ai essayé et j'en ai acheté un. Voilà, parce que c'était vraiment le truc. Le son me plaisait énormément et d'avoir soufflé dedans, essayé, ça confirmait aussi que ça me plaisait. J'ai tout d'abord appris à en jouer, ce qui n'était pas une mince affaire à l'époque, étant donné qu'il n'y avait absolument aucun cours. J'ai cherché à jouer, puis j'ai contaminé des copains, on a joué ensemble, on a appris ensemble. Puis après, le cours de ma vie a fait que j'ai déménagé, je suis arrivé ici en Bretagne. Et j'ai eu envie d'en fabriquer parce qu'il y avait aussi à l'époque pas de fabricant en France. Enfin, il y en avait un. J'avais des envies de créer mes instruments, sachant que sur le marché, il n'y avait pas grand-chose de disponible à part quelques importations qui venaient d'Australie et d'autres de Hollande. Je suis allé rencontrer des luthiers, des facteurs de bombarde, de flûte en Bretagne, parce qu'il y en a quand même un certain nombre, qui m'ont expliqué comment ils faisaient. Bon, après, quand je leur montrais ce que je voulais faire, ils étaient là, oh, mais ça marchera pas, ça sera pas applicable. Donc, il a fallu que je transpose leurs idées, leur façon de faire, la dimension de mes instruments, parce qu'on n'est plus du tout dans les mêmes diamètres quand même. Donc là, je faisais les instruments en bois, et ensuite, j'ai eu envie de changer la forme aussi, parce que c'est un instrument qui est tout en longueur et qui n'est pas évident de se déplacer avec. On a quand même un instrument qui fait 1 mètre, on va dire entre 1,20 m et 1,80 m. Peut peser 3, 4, voire 5 kilos et à porter à bout de bras en se déplaçant, c'est pas franchement confortable. Du coup, j'ai créé un instrument, enfin une forme plus compacte, de façon à ce que ce soit plus proche du corps et que je sois plus libre de mes déplacements. Et j'ai obtenu un didgeridoo qui ressemble énormément à un saxophone en fait. C'était pas l'objectif, le saxophone, mais c'est mon besoin de déplacement qui a créé cette forme-là. Entre-temps, il y a eu d'autres fabricants qui ont commencé à fabriquer des instruments. Il y en avait certains qui avaient déjà commencé à proposer des instruments accordables. On pouvait changer de note. Et moi aussi, ça me taraudait bien, cette idée-là. Parce que le didgeridoo, c'est comme un instrument qui n'a qu'une seule note. Et ce qui fait que quand on joue avec d'autres musiciens, ça bloque la ligne de basse. Elle est figée à une note. C'est pas évident après pour que la grille harmonique puisse être riche. J'avais envie de créer quelque chose aussi qui puisse permettre de jouer avec d'autres musiciens, mais bon, j'avais pas plus d'idées que ça que les autres collègues, quoi. Donc j'avais laissé tomber en me disant que de toute manière, je proposais pas mieux qu'eux, donc j'allais pas monter sur leur plate-bande. En fait, c'est en regardant mon instrument que j'avais courbé en forme de saxophone, je me suis rendu compte que j'avais deux côtés parallèles et que en fait, mon instrument, je pouvais très bien rallonger ces deux côtés parallèles et puis mettre des coulisses dedans. Et c'est à partir de là que j'ai commencé à travailler sur un instrument à coulisses qui permettrait de changer de note beaucoup plus facilement que ce que les autres instruments proposaient. Voilà.
1: Ok, à Gévidout, Sandrine, tu veux dire si qu'on rend évite Pénos Ober en Evesia des Nous, à Kemer Place en Evesia des Nous Ya,
2: Mirel Ober, je suis d'Enebet, truc à la Caronon, d'Alune.
0: Là, nous sommes dans mon atelier de fabrication de didgeridoo en Centre-Bretagne. J'apprécie énormément la vie du coin, avec les gens qui sont là, le climat me plaît, ainsi que toute la beauté du Centre-Bretagne, qui n'a rien à voir avec les côtes, mais qui est aussi très belle. Alors, au début, je l'ai fait en bois et laiton. Il était super lourd, il faisait 5 kilos. La coulisse, ça faisait plus de 2 kilos. C'était juste la séance de muscu, quoi. Et après, j'ai cherché à trouver d'autres matériaux que le bois. Alors, ce qui est marrant, c'est qu'en voulant le faire en cuivre, je suis allé me rencontrer un formateur pour les luthiers cuivre. Puis, il m'a expliqué tout son métier. C'était vraiment génial, passionnant. Il m'a expliqué comment fabriquer un instrument en cuivre, quoi. Avec les différentes étapes, les différents outils qu'il faut, et on a passé 3-4 heures. Et à la fin, il me dit, mais c'est pas en cuivre qu'il faut que tu fasses ton instrument. Il faut que tu fasses en carbone. Alors, j'étais un peu dégoûté quand il m'a dit ça. Non, mais je viens pour apprendre à faire des instruments en cuivre pour faire un truc en carbone. Et après, il m'a expliqué pourquoi. Et en effet, quand il m'expliquait la fabrication des instruments en cuivre, je commençais à me décomposer parce que je voyais tout l'investissement technique, matériel et puis savoir-faire. Et là, je me suis dit, mais j'y arriverai jamais. Ça va me prendre combien de temps avant de pouvoir y arriver, quoi.

Alors pour fabriquer le corn base, j'ai eu besoin de faire appel à une entreprise, enfin c'est un centre de recherche spécialisé sur le prototypage en composite. Donc ils sont quand même polyvalents, plein de compétences et capables de voir aussi comment fabriquer une pièce avec l'idée que derrière, après plus tard, il faut quand même que ce soit reproductible facilement avec un objectif de production en atelier. Donc eux, ils avaient ce recul-là de pouvoir faire un prototype et se projeter plus tard comment on le fait pour que ce soit productible, quoi. On a besoin d'une précision que l'imprimante 3D n'est, à mon avis, pas capable de faire. Il y a un état de surface aussi qui a besoin d'être vraiment super lisse pour que ça glisse bien. Puis on a besoin d'une densité de matière aussi dans les parois et que l'impression 3D ne fournit pas, à mon avis. Alors que le carbone, oui, le fournit, quoi. Et par contre, c'est toutes les pièces coudées, les pièces d'assemblage qui sont, elles, très spécifiques que je fais faire en impression 3D. Puis après, il y a aussi quelques autres petites pièces mécaniques. Il y a des engrenages, il y a des axes qui sont là aussi des pièces standards, quoi. Bon, après, je fais de l'assemblage. Donc là, j'ai un tube de bambou, une canne de bambou qui a été brûlée avant, poncée, nettoyée à l'intérieur. Et maintenant, ce que je vais faire, c'est que je vais prévoir l'emboîtement, le tenon.

Alors, je suis un musicien un peu spécial. Enfin, disons que j'ai toujours fait un peu de la musique depuis que je suis petit. Depuis l'âge de 7 ans, j'ai fait des cours de piano. Mais j'ai été très vite dégoûté par l'apprentissage scolaire et une prof qui m'a un peu brusqué dans mon parcours, notamment voilà, par la lecture de la musique. Et ça m'a mis un petit peu en froid avec l'apprentissage, on va dire, du solfège. Et moi, j'ai continué, en fait, à apprendre la musique en cachette, pour moi, on va dire, en secret. Et j'ai exploré plein d'instruments différents, et un peu la guitare, un peu le sax, un petit peu les percussions, et parce que ça me faisait du bien. Et un jour, ben voilà, je crois que le didgeridoo, ça m'a reconnecté vraiment avec la musique. Et ça m'a redonné envie d'en faire quelque chose de plus, de le partager, d'essayer d'en faire quelque chose d'autre. Mais ça, je le pensais pas au début. En fait, ça s'est juste fait parce que ben j'ai rencontré aussi d'autres personnes qui m'ont montré que c'était possible et qui m'ont un peu donné confiance en moi. Voilà. Et je pensais pas devenir musicien professionnel à ce moment-là. C'était vraiment une aventure de copains. Et puis on a commencé hyper modestement à faire des choses. Et le cornbass, en fait, est arrivé au moment où il y avait cette envie de nous deux aussi d'explorer des nouveaux territoires de son. Maël explorait beaucoup de sonorités avec le handpan. Déjà, didgeridoo et handpan, c'était deux choses qui marchaient extrêmement bien ensemble au niveau des tonalités, au niveau des rythmiques qu'on pouvait faire, au niveau aussi des styles de musique dans lesquels on s'orientait. Et l'arrivée du cornbass là-dedans a rajouté une dimension extraordinaire pour nous. Et ça a été sublimé par la suite par aussi l'intervention d'un troisième musicien qui s'appelle Joe et avec lequel ben, j'ai appris énormément aussi par le didgeridoo, par la rythmique. Et puis lui, il est joueur de didgeridoo et flûtiste, ce qui fait que voilà, ben, mélanger de la flûte, qui est un instrument plutôt aigu, avec le cornbass, qui est un instrument grave, ça a donné une toute nouvelle dimension qu'on a pu vraiment tester avec ce projet qui s'appelait Dojoma et qui nous a fait beaucoup voyager.

qu'à partir du moment où j'avais compris que j'avais deux tubes parallèles et que tu pouvais faire coulisser, ce qui faisait que mon embouchure ne bougeait pas, mais c'est le U qui pouvait descendre vers le bas. Donc du coup, il n'y avait pas de déplacement du musicien, mais un déplacement

des tubes. Et c'est pour ça que je me suis dit que là, c'était faisable. J'ai ajouté des repères tactiles. C'est une bande de bois, comme une touche quoi, de guitare, sur laquelle j'ai rajouté une surépaisseur, comme des frettes. Donc il y en a qui sont surépaisseurs et d'autres qui sont en creux. Les surépaisseurs, c'est les notes blanches sur le clavier du piano, et ceux qui sont en creux, c'est les notes noires sur le piano, quoi. Alors ça, c'est bien pour apprendre. Et puis au bout d'un moment, en fait, on l'a dans le corps, quoi. C'est dans le mouvement du bras, on sait où on est, quoi. Comme le travail du trombone à coulisses. On a des repères physiques par rapport au placement du pavillon, la distance à l'embouchure, et puis au bout d'un moment, on l'a dans le bras, quoi, à force de le travailler.

C'est assez bluffant, ouais, de voir ces deux ensembles qui se déplacent comme ça. On voit la frette qui descend, alors qu'avec la manette qui descend, mais elles ne descendent pas à la même vitesse. J'étais obligé d'avoir une double coulisse, autrement on n'arrivait pas à avoir toute la tessiture sur un octave. Et pour déplacer deux coulisses l'une sur l'autre, j'ai créé un mécanisme d'engrenage, ce qui m'a permis de déposer un brevet sur cet instrument.

à la main, ça prend plus de temps que de passer au four. Mais on est obligé de le faire tout le temps. Toujours plaisir d'y.

Ce que j'aime bien dans mon métier, c'est qu'en fait, je fais des choses qui sont à la fois, ça c'est à l'œil quoi. Enfin, c'est ressenti, puis on ajuste et ça rentre nickel. Travaille autour, précision avec aussi pas mal de savoir-faire. Et puis quand je travaille sur les cordes basses, en fait, là, il faut que j'ai des précisions au dixième de millimètre. Toutes mes coulisses soient bien alignées, quoi. Ouais, je trouve ça génial de pouvoir travailler sur différents plans de précision, de qualité, et puis avoir du travail de conception aussi. Donc là, fait travailler la tête, quoi. Travailler sur plan, fait tourner sur des logiciels aussi, de façon à faire de l'acoustique. Alors déjà au départ, moi quand j'ai fini mon premier proto, j'étais super content. Et en fait, je me suis dit, mais je sais pas en jouer. Voilà l'ampleur du challenge. J'avais compris l'intérêt de cet instrument. Et après, il faut convaincre les musiciens de l'intérêt de cet instrument par rapport aux autres didgeridoo. Qu'est-ce qu'il apporte de plus? Pour ça, il n'y a rien de mieux que des faits, quoi. Il faut jouer dans un groupe avec d'autres musiciens. Moi, c'est là où ça s'arrête mes compétences, dans le sens où je suis plus fabricant que musicien. Heureusement, j'ai des musiciens qui me suivent et qui font ce travail-là, en fait, de faire évoluer l'instrument, de rechercher les possibilités de jeu qu'on peut avoir avec et d'expérimenter. C'est eux mes démonstrateurs, en fait, plus que moi. Moi, j'ai cherché aussi à rencontrer d'autres types de musiciens, donc pas que des joueurs de didgeridoo, donc des joueurs de trombone, des joueurs de tuba. Je suis allé, entre autres, au Salon de la musique à Paris, mais c'est pas si évident que ça, en fait. Là, j'avais encore un autre challenge, c'était faire comprendre à des musiciens qui font du tuba ou du trombone que cet instrument peut apporter d'autres choses dans leur musique. Sachant que, autant pour les joueurs du didgeridoo, il faut 1 an à 2 ans pour pouvoir transposer toutes leurs connaissances dans la pratique du didgeridoo à la pratique du cornes basses. Et ben, pour des musiciens de type tuba, trombone, ça va être aussi le même challenge. Parce que eux, bon, ils ont l'habitude de changer de note, mais ils n'ont pas l'habitude de travailler la texture du son comme on fait au didgeridoo. Et puis il y a une grosse différence de colonne d'air aussi. Donc c'est pas évident de vendre un instrument nouveau, en effet.

Moi, j'ai quand même un petit avantage dans le sens où c'est des joueurs de didgeridoo qui comprennent l'intérêt de cet instrument pour pratiquer avec d'autres musiciens dans des groupes. Les quatre premiers, quand j'étais un corps de basse, ils ont pris des risques. Puis ils ont aussi tout le côté recherche, comment on en joue. Ça prend des années, tout ça, hein, avant de pouvoir produire quelque chose sur scène. Donc là, maintenant, moi, je suis au stade où j'ai autant besoin des premiers musiciens qui ont acheté cet instrument, qui commencent à créer, à composer. C'est une collaboration, en fait, entre eux et moi pour pouvoir faire développer cet instrument.

Le camp de base, je l'ai découvert en 2015 grâce à un ami qui m'a montré un reportage sur une télévision française. Et j'ai découvert le travail de David Defoy, un facteur de didgeridoo breton. Et j'ai fait un voyage pour aller le rencontrer, voir comment est-ce qu'il travaillait dans son atelier. Et je lui ai demandé si voilà, c'était possible de faire partie des premiers pionniers qui allaient pouvoir explorer les nouveaux sons avec cet instrument. J'avais déjà commencé le didgeridoo, mais je n'étais pas un joueur très avancé. On peut même dire que j'étais un joueur plutôt débutant. Mais j'étais un joueur qui cherchait assez rapidement à pouvoir changer de note pendant que je jouais. Donc les premiers didgeridoo que j'avais, c'était des didgeridoo qu'on appelle slide. Donc en gros, des didgeridoo qui avaient une coulisse. Les premières coulisses que j'avais, c'était des coulisses avec des tubes en PVC. Ensuite, j'en ai trouvé des qui étaient faits avec de la fibre de verre, fabriquée par des Italiens. Et je me suis contenté de ça parce que c'était les seules choses que je trouvais. Et puis, on pouvait faire 2-3 notes en cours de jeu. Donc, on pouvait changer de note en cours de jeu. Mais c'était vraiment très limité. Et mon but, c'était vraiment de pouvoir essayer de jouer le plus possible du didgeridoo avec d'autres musiciens. Et ainsi progresser parce que voilà, autour de moi, il y avait vraiment presque personne qui jouait du didgeridoo. Et ma façon d'apprendre la musique, on va dire, c'était surtout en jammant et en essayant de jouer avec le plus de musiciens possible. C'est important de trouver, je crois, un instrument qui est peut-être porteur de force ou qui reconnecte les gens avec la musique. Et si c'est le handpan, un didgeridoo, un piano, une clarinette, une guitare ou simplement le chant, ben pourquoi pas en fait. Et j'ai envie de dire, peu importe la méthode, tant que les gens, ça leur donne l'envie de jouer et de s'exprimer avec ça et que ça leur fait du bien, pourquoi pas essayer des trucs.

Il y a un nouvel univers sonore que j'apporte avec cet instrument. Sauf que là, en fait, tous les musiciens qui démarrent avec cet instrument sont des défricheurs, en fait. Pour l'instant, le corn bass, c'est uniquement pratiqué par des joueurs de didgeridoo. Donc, c'est vraiment un tout petit milieu. J'aimerais un jour pouvoir entendre aussi des joueurs de trombone ou de tuba se mettre à cet instrument, voir ce qu'ils en font. Parce qu'ils ont aussi toute une culture musicale dans d'autres domaines que les joueurs de didgeridoo n'ont pas. J'aimerais bien que cet instrument aussi trouve sa place, donc aussi bien dans du classique que dans du jazz, que des gens composent et créent dans d'autres esthétiques, quoi. Puis autrement, moi, j'ai aussi d'autres projets d'un instrument plus conséquent en taille. Mais j'en dis pas plus, c'est un... la surprise pour qu'il y ait dans quelques années. C'est plus une évolution du corn bass, mais à une autre échelle.

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3: Si les planètes s'alignent, elle les dégomme. Tara Charlotte, seule dans son monde, bombarde Balek.

La Terre a tourné vers le Soleil une seconde fois aujourd'hui. Je trône comme une colonne à sa surface. Tout semble désertique, transparent, hors moi. Tout objet ou image est un tas de calques. Les couleurs fades se superposent jusqu'à m'amollir le cerveau. C'est ma faute. Je n'aurais pas dû. Mon regard sature de vagues, chaux vives, spectres plus solides que le réel. La reconfiguration de mon corps ne semble plus opérer. Les gens s'approchent trop près. Ils sont trop loin. Moi, je reste à moitié débile, longtemps immobile. Je suis si voyant autour de ces draps carmous, charognes vives. Mais tout leur semble parallèle. Rien ne me calcule. Ils ne me voient pas du tout comme un danger, comme un clown ou une erreur. Ils m'éteignent juste. Ce que j'observe est d'un calme dévastateur. Il faut que je retrouve un itinéraire.

0: C'était Balek aux éditions Béton Romain.
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4: 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Centrale atomique.
5: Centrale atomique !
6: Un effort. Que je change ma conduite. Mais à aucun moment tu réfléchis, en fait. Même en les entendant, en les voyant agir, tu remarques rien. C'est comme ça, on les stoppera pas, qu'est-ce que j'y peux. Et tu voudrais que je recule, toi, que je me rétracte. Et qu'est-ce qui prend à la fin? Bon sang, ce sont leurs préjugés, leurs jugements après tout.
7: Mais s'il te plaît, regarde-toi. Qu'est-ce qui t'arrive? Qu'est-ce que t'es en train de faire? Tu parles pour les manipuler, tu profites déjà d'eux. C'est pathétique, tu trouves pas? Est-ce que c'est vraiment ça la bonne méthode, Hector? Ces gens, ils vont partir. Est-ce que tu les comprends un tant soit peu? T'es sûr de voir encore les vrais enjeux de tout ça? Non mais je te connais, sans le vouloir, vraiment, tu pourrais... Comment être l'irréparable? Mais au fond, qu'est-ce que tu préfères? T'attends quoi, au juste? Tu veux continuer d'intervenir, c'est ça? Mais arrête de jouer, c'est fini, tout simplement. Allez, oublie.
6: Simona, il faut qu'on arrive à s'accorder, eux et moi. Ils doivent m'accepter. Ouvre un peu les yeux. Mais si, je te le dis,

0: C'était Centrale Atomique aux éditions Béton Roman.
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3: Hey.
4: Adrien.
3: Hey.
4: Statue en ligne.
3: Hey. Hey. Et pour Ophélie, t'inquiète, hein, je vais pas la noyer. Lol, j'ai lu trop de choses sur elle, genre le journal intime de sa pote, qui disait tout le temps « Je sais, je suis moche. » Tu viens chez moi ? Lol, je t'attends chez moi. Nico, c'est ton pote, vite fait ?
5: À toi, viens. T'as qu'à venir.
3: Bon, tu peux ? Essaie de filer en douce, au pire. Alors, c'est bon ? Tu me fais scanner, vas-y, là, c'est saoulant à force. Allez, tu sais quoi, j'arrête.
6: LOL.
3: Je deck.
6: LOL.
3: On reste amis ?
6: LOL.
3: Bon, tu mets ta cam.
5: Ok. Toi aussi, allume.
3: T'inquiète, attends. Vas-y. T'es là ? Bon, je re...
4: Adrien, statue, partie 5 minutes.
5: Ouais.
7: T'es déjà allé chez lui ?
5: Ouais.
7: Sors le Pokédex. C'était comment ? Vas-y, dis. Qu'est-ce que vous avez fait ? Vous avez fait des trucs. Genre comment ? Cool, pas agréable ou agréable et pas cool ? Lol. C'est glauque un peu quand même. Fais voir les photos !
5: T'es vraiment une fouille merde.
7: Cool. T'imagines ? C'est le gars qui te fait ça ? Tu sors avec lui ?
5: Pété de rire.
7: Tu crois que t'es machiavélique fleur bleue ?
5: À toi tu l'es, c'est sûr.
7: Je suis en même temps machiavélique fleur bleue, mais en même temps, par rapport à toi, que de la gueule.
5: MDR.
4: Adrien, en ligne.
3: Vas-y, mets la cam. Tu l'as mise ? Et t'es là, banane ? Tu fais quoi samedi ?
4: Prends par le Nantais. Connecté.
7: Lui, c'est qui ? Robin Nantes.
5: Un mec, un pote de pote, il est bi.
7: Il dit qu'il est bi ?
5: Ouais.
4: Cool.
5: Et il se passe vite fait des trucs, mais bon, vite fait. On se force à se parler, quoi.
7: Vas-y, parle-lui.
5: Ok. Yo, Roméo.
8: Yo, Juliette.

0: C'était Collège, Lycée, Sexe, aux éditions Béton Roman.
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3: Bonjour et bienvenue dans Club Gwyn, l'émission qui s'intéresse à la club culture avec un filtre féministe et queer. C'est sur Station Station, un mois sur deux, et pour cette nouvelle saison, on est ravis de vous retrouver. Aujourd'hui, c'est une émission un peu exceptionnelle, on sort du dance floor et de la nuit pour partir sur l'île de Lesbos avec la scénariste et réalisatrice Tseli Hadji Dimitriou et son documentaire Lesvia, film grec sorti en 2023. Tseli est en Grèce, donc elle sera avec nous à distance et en visio. Dans ce film, la réalisatrice raconte l'histoire de l'île de Lesbos, berceau de la poétesse Sappho, et plus particulièrement celle du village d'Eressos. À partir des années 70, des lesbiennes du monde entier viennent s'y installer et construire une véritable communauté, autour de la liberté, de la sororité et d'un certain rapport à la nature. Cette histoire, c'est aussi celle de tensions et de conflits autour des identités lesbiennes, du territoire et de la cohabitation avec les habitants et les habitantes de l'île. J'ai vu Lesvia et j'ai adoré ce film. Alors avec Tseli, on va parler de cette histoire de communautés lesbiennes, des îles, mais aussi de tourisme, de gentrification, de rapports nord-sud, de la manière dont les communautés queer se construisent dans le sud de l'Europe. Tseli, merci d'être avec nous et bienvenue dans Club Gwyn.
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3: Donc salut Tseli, merci d'avoir accepté notre invitation. Donc on va commencer cette interview par quelques questions sur la création de ton documentaire Lesvia. Donc personnellement, j'ai beaucoup aimé ton documentaire. Les images d'archives sont vraiment passionnantes, c'est vivant, on y serait presque sur cette plage avec ces femmes lesbiennes. Au montage, tu as su créer un équilibre entre les images d'archives, les témoignages des femmes lesbiennes de l'époque, les habitants du village, mais aussi les images actuelles et ton récit à la première personne. Tout est très bien ficelé, très bien équilibré. Du coup, pour commencer, je voulais savoir qu'est-ce qui t'a donné envie de faire ce documentaire déjà et comment tu as construit ton histoire et toute ta dramaturgie.
4: Most of the archival material comes from the amazing lesbian community. My friends and friends of the friends are the ones that they really gave me all the material that they had filmed during the 80s and the 90s and 2000. So I was able to create this film, Lesvia. So Lesvia, let's say that it's a community project. It's not just me, but it's something that all the lesbians that I know offered to me in order to be able to narrate our story. I'm the in-between person. I'm the narrator. I'm the storyteller. But they are the ones that they created the story. And they gave me also, they shared their images and their stories and their emotions in order for me to be able to create this film.
5: Donc c'est un projet qui est vraiment collectif, Lesvia, c'est des images d'archives que j'ai récupérées de toute la communauté qui m'a fourni ces super images des années 90-80. Donc je suis un peu la transmission entre toutes ces images collectives et la construction du film.
4: And I have always been I was a photographer before becoming a filmmaker. So I was always photographing what I was feeling that it was going to be lost in time, you know, what I thought that it was in danger. And I felt that our community and our story was in danger. It was around, I remember it was around 2011. In 2012, I published my first guide, a girl's guide to Lesbos. And it was the first guide that ever mentioned the presence of lesbians in Eressos. And thanks to that, I started talking more with the women. And we were all saying that, the women and the queers, mostly women at that time, that they are coming. They don't know our story. They don't know where they are coming. Where are we? What is the resource? Why are they coming here? Why the locals are so friendly to them? And why do we have so less women now? So this is how I started thinking, first of all, how I could document our story. I wanted to tell our story so it wouldn't be lost. In the beginning, I didn't know I was going to create a documentary.
5: Alors, avant d'être une réalisatrice de films, j'ai été photographe et j'ai toujours eu à cœur de prendre en photo les instants qui me semblaient risquer d'être ensuite perdus. Donc, c'est la même démarche que j'ai entreprise pour ce film. Et avant même, en fait, le film, j'ai publié ce guide en 2011 qui s'appelle le guide d'une fille tout lesbos et qui, racontait cette histoire pour que les personnes qui viennent aussi... ARSOS à Lesbos connaissent notre histoire parce qu'elles venaient sans connaître du coup l'histoire des locales et donc c'était de faire aussi ce lien voilà.
6: Le guide a été publié en quelle année?
4: The first shot for the documentary actually documenting our story, it was in 2011 and my guide, the girl's guide to Lesbos was published in 2012. And this is how everything started. But it's a project that it went on for 12 years because the last shot for the film, it was in 2023.
5: Donc c'est un projet qui s'est étalé sur une dizaine d'années, à peu près, même un peu plus. Parce que du coup, les premières images pour ce guide, elles datent de 2011, avec le guide qui a été publié en 2012. Et ensuite, le tournage, ça s'est étalé jusqu'en 2000. Enfin, le film, il est sorti en 2024.
6: Quels ont été vos choix? Comment vous avez arbitré, vous avez équilibré ce film entre récit à la première personne, toutes ces images d'archives, des images actuelles aussi, et également combien de temps, la confection de ce film a pris et combien ça a mis de temps de faire tous ces choix et d'installer tous ces choix?
4: The documentary, it took 12 years to finish it, but the editing process, it was it took me 3 years. I had a very good editor for the beginning, for the basic line, Eva Radivosevic, that she was the one that helped me find, first of all, how I could narrate it. And then it was a continuous process. I also had a Greek editor, Panagiotis Gaikis. I worked with him for the rest of the time, but it was a continuous, for me, I didn't even sleep. I was sleeping and I was dreaming of the film. So it was a balance that it was found after a lot of effort. And it was basically... It was based on the feeling I had about the story and about the images, because even if the audience won't understand it, for me every picture that I used has a meaning. Every sequence in the film has a certain meaning. So it was a quite difficult but very creative process.
5: Donc la confection au total du film, elle a duré 12 ans et le montage en lui-même 3 ans. Donc j'ai commencé d'abord avec une monteuse avec qui je travaillais et ensuite avec un autre monteur grec avec qui aussi qui a poursuivi le montage. Et c'était une période de créativité très intense. En fait, même quand je dormais, je rêvais du film et des images. Et en fait, vraiment chaque image qui est choisie dans le film, pour moi, elle a une signification, même si l'audience, le public ne va pas forcément l'apercevoir, mais tout a été choisi vraiment pour la signification.
4: The most difficult thing, it was to keep the balance between what the lesbians were saying and what the locals were saying. It would have been very easy to make a film that would only applaud the lesbians and speak about the lesbian paradise. But that was not my purpose because I'm not just a lesbian. I'm a lesbian. I'm a person who is born in Lesbos. So these people are my family in a way. These are the people that they are very close to me. I know them. I understand them. I understand them even when they are not talking. I know what they are thinking. And it was time for me to give space to them. because for many years I was concentrated, like most of the other of the lesbians, on what I was feeling and what the lesbians were feeling. So I never thought what the locals were feeling. I was thinking that we had the right to be there and we had the right to be as we wanted to be. But I never thought how the locals were feeling about that.
5: Alors, le plus difficile, ça a été de vraiment construire un équilibre entre le point de vue des lesbiennes et le point de vue des personnes locales, hein, qui vivent, les lesbiens, on va dire lesbiens, lesbiennes. Et parce que pendant, ça aurait été très facile d'uniquement applaudir du coup cette entreprise lesbienne et de décrire du coup la situation comme un paradis lesbien. Ce que j'ai fait pendant des années, du coup, de m'intéresser plutôt au point de vue des lesbiennes, vu que je le suis moi-même. Mais là, ce qui m'importait, c'était vraiment de donner aussi la parole aux locaux et comment ils et elles percevaient du coup ce contexte.
6: C'est ça que j'ai trouvé vraiment intéressant dans votre film, c'est le fait qu'il y ait cette tension qui traverse tout le documentaire. Donc, en tant que femme lesbienne originaire de Lesbos, vous êtes à cheval entre cette communauté lesbienne et les habitants du village, et vous invitez, vous embarquez les spectatrices dans cette tension qui est vraiment très intéressante et très riche en réflexion, et en réflexion très actuelle. Du coup, vous le dites, hein, vous donnez à entendre les arguments de ces deux camps, je vais dire, qui sont parfois légitimes, c'est-à-dire ces lesbiennes qui prennent cet espace et qui créent cette communauté sur une partie de la plage et puis ensuite dans le village, et les habitants qui parfois sont agacés et se sentent dépossédés. Et vous ne prenez pas vraiment de position, je trouve, moralisatrice, ou c'est très subtil. Du coup, pareil, comment vous avez pensé, vous avez réfléchi à cette position et comment vous alliez la mettre en scène à l'écran dans ce documentaire?
4: In all the documentaries that I have filmed until now, I let space to the ones that I interview. And actually, I never, almost never interview someone. I just talk. I let the camera in one place, and sometimes I have problems with the sound, problems with the image, but all this is happening. it's more important for me to have a real connection with the person that is in front of me than having the perfect sound or having the perfect image. And this is how I functioned, I worked also with Lesvia. My place is not to criticize. I don't want to guide anyone through my questions or through my anyway, because there are a lot of ways to manipulate someone when you are interviewing, and people change when they have the camera in front of them. But that was not my purpose. I just wanted to ask questions, because having ready food, ready thought is something that we are very much used in the world that we are living. We all want ready answers, but I didn't want to put any answer. I wanted to just to ask questions. So, and let the persons, the audience decide by themselves. Otherwise, it would have been a completely different documentary, that it wouldn't be the way that I make documentaries or what I wanted to narrate. And don't forget, I'm always in between. How could I take the position of one or of the other? I can understand there is empathy inside me for both groups, and I am both groups. And actually, by saying that, I can tell you that it has been a great therapy, this, for me. It was like a very intense psychotherapy that finally united my two parts.
5: Oui, du coup, donc moi, ma façon de procéder pour faire des documentaires, du coup, c'est vraiment de poser des questions, de laisser la caméra et la prise de son tourner. Et c'est beaucoup plus important pour moi d'avoir cette connexion réelle avec la personne que j'interviewe plutôt que d'avoir l'image parfaite ou le son parfait ou une certaine mise en scène. Donc le but, c'est vraiment de ne pas leur faire dire quelque chose que j'ai envie qu'ils disent, mais au contraire d'accueillir leur parole et de ne pas, quelque part, pas les guider, pas les manipuler pour vraiment avoir des réponses authentiques des deux côtés. Donc ça, c'est comme ça que j'ai procédé aussi pour le documentaire Lesvia. Et pour ce qui est de la tension entre les deux, Eh bien, moi, je suis, en fait, je fais partie des deux groupes. Je suis à la fois une locale et je suis lesbienne. Donc, il n'y a pas de choix à faire entre les deux. J'ai envie de donner la parole aux deux positions et j'ai de l'empathie aussi pour les deux côtés.
6: Et pour revenir sur la question de reconstruction de cette histoire lesbienne qui était assez méconnue, moi par exemple, j'ai vraiment appris beaucoup de choses en regardant votre documentaire. Donc c'est une démarche aussi artistique et militante, je vais dire ça comme ça, qui est importante de participer à la construction de notre histoire. Et moi, je me demandais comment vous avez fait pour rendre ces archives aussi vivantes. Il y a une somme de photos et de vidéos assez impressionnante. Je ne pensais pas voir autant de vidéos d'époque. Et aussi, comment vous avez retrouvé tous ces témoignages de toutes ces lesbiennes du monde entier, toutes ces photos, toutes ces vidéos. Vous avez passé un appel. Il y a vraiment énormément de personnes qui ont témoigné au générique. C'est assez impressionnant.
4: Well, do you know the word of mouth?
5: Yeah, exactly. Bouche à oreille. Yeah, yeah, yeah.
4: So, word of mouth. This is the lesbian way. This is the lesbian network. And this is how the women in the beginning discovered Eresos. It was a word of mouth. They were coming in Eresos, and then the person, one woman or two women that they were in Eresos for the summer, then they were going in their country. So they were spreading the word. And this is how I did the documentary too. It's all about the word of mouth, the lesbian way of doing things. So you find one person, you ask about the information, and they say, yes, I remember, I remember the ex-girlfriend of the ex-girlfriend of this girlfriend. So they contact them, and then they are searching in their archives. They are, the thing is that each one of them wanted to give me their photos, and they wanted to share the archive because for them it was very important to narrate our story. So it wasn't difficult from this point of view. It was difficult sometimes to find the persons and take the release form, to make them sign the release form, because I tried as much as I could to have the permission of all the women, but there are hundreds of women on the films, on the archives, and that was the most difficult. I tried to take as many release forms as I could, and then the photos that I couldn't, and the videos that I couldn't, I didn't have the permission, I tried to change them in an artistic way, so you cannot really see the faces, but I could use them. So that was the most difficult part.
5: Alors, la partie collecte d'archives, en fait, je l'ai fait avec de la manière lesbienne classique, qui est le bouche à oreille, qui est aussi la façon dont les lesbiennes venaient à Eresos en entendant parler par leur contact, le réseau lesbien de cette île. Et donc, j'ai procédé exactement de la même façon pour réaliser ce documentaire, en demandant à l'ex-copine de l'ex-copine d'un tel qui avait des images d'archives. Et tout était très volontaire et motivé pour me partager leurs images pour... participer à la narrativation de la narration de cette image, de cette histoire, pardon. Et limite, ce qui a été le plus difficile pour moi, ça a été de retrouver ensuite les personnes qui apparaissaient à l'écran pour demander les permissions de droit à l'image. Donc il y a certaines fois où je n'ai pas réussi à retrouver toutes les personnes impliquées et j'ai dû procéder à quelques procédés artistiques pour ne pas forcément camoufler un petit peu leur image quand je n'avais pas forcément les droits pour toutes les personnes.
6: Et enfin, je trouve qu'il y a deux personnages qui sont importants aussi dans votre film, à mon sens. C'est Lille et c'est la poétesse Sappho. Donc Sappho, elle arrive par moments dans votre documentaire sous forme de citation. On sent son fantôme comme ça, un peu mythique, traverser le documentaire. Et la mère aussi, qui est absolument omniprésente, qui plante le décor et donne cette impression d'île un peu du bout du monde. Dès les premières minutes du film, on est face à la mer et face à une mini-île inhabitée. Donc, ces femmes lesbiennes, elles viennent sur l'île de Lesbos en l'honneur de Sappho au départ. Donc Sappho, pour celles et ceux qui la connaîtraient pas très bien, c'est une poétesse grecque de l'Antiquité qui est née à l'île de Lesbos. Elle était très célèbre et elle écrivait des poèmes qu'elle accompagnait à la lyre. Et ces textes évoquent l'amour et principalement le désir pour d'autres femmes, ce qui était, c'est une des précurseurs de ce thème-là. Et son nom a donné le terme saphisme, sapho, et aussi lesbienne qui vient ou qui viendrait de l'île de Lesbos. Ensuite, on plante un petit peu le décor au niveau de l'île. Donc l'île, qu'est-ce que c'est ? Dans l'ouvrage « Qu'est-ce qu'une île ?», les auteuristes donnent une définition. L'île est isolée de tous les côtés par les eaux. En littérature et en philosophie, l'île est un lieu bien souvent d'utopie, de contre-société. L'utopie de Thomas More en est un exemple. Le philosophe Gilles Deleuze, qui a pas mal travaillé sur les îles, principalement les îles désertes, dit que « rêver des îles, c'est rêver qu'on se sépare, qu'on est déjà séparé, loin des continents, ou bien c'est rêver qu'on repart à zéro, qu'on recrée, qu'on recommence. L'humanité ne naît pas, mais renaît dans les îles. » Donc il y a ce décor qui est planté et ces symboliques qui sont importantes. Et l'île serait un endroit où on peut se réinventer, tout reprendre à zéro. On va y revenir, mais un peu comme la démarche de ces femmes lesbiennes qui atterrissent sur une île, et créer un lieu de contrepoint critique de la société, en tout cas un lieu où ce serait possible. Donc je passe à mes questions. Quelle place, comment vous avez réfléchi à cette place que vous avez donnée à Sappho et à la symbolique de l'île dans votre documentaire? Est-ce que l'imaginaire des îles, c'est quelque chose qui a compté pour vous? Et est-ce qu'il y a des auteuristes ou des cinéastes qui vous ont inspiré pour travailler les îles comme une matière dans votre film?
4: 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Sappho, for me, is my great, great, great, great grandmother. This is how I feel about Sappho. So I have a very deep connection with her, with her poems. I have always been attracted to her poetry. When I was 18 years old, because at the age of 18, I came to know about Sappho, they were not teaching Sappho in school. We had just heard the name Sappho, Alcaeus, Theophrastus, you know, all the names of the ancient philosophers or that they were from Lesbos, but nothing else. So I came to know about Sappho after I came back from Eresos, and I went to Athens and I bought the book with her poems translated. And it's since that moment, but that her poems, that they are not poems, they are fragments. What remains from her poems is always in my heart, in my mind. And I look at the moon and I remember the poems of Sappho. I go on the mountains with the oak trees. I remember Eros shook my mind like the wild wind on the mountains. Or the moon that is setting and Pleiades. And it's the middle of the night, but I go to sleep alone. I mean, this is my absolutely favorite fragment of the poems because it says it all. It's the beauty of the moon. It's the night. And it's her feelings. But I go to sleep alone. She speaks about loneliness in two. She just needs two verses, nothing else, two lines, and she says it all. So, as you can understand, I'm passionate about Sappho. And the first women that they were coming, they were also passionate about Sappho. And that was the reason that we firstly went in Eresos. Even before the 80s that we started being in bigger numbers, we were going to Eresos to find the traces of this great poetess. And we were reading her poems in the moonlight, around the fire, and it was a completely different atmosphere from what we have now.
5: Ok, donc pour ce qui est de Sappho, Sappho, je suis très très attachée, j'ai une connexion très forte à Sappho, je la considère comme une arrière-arrière-arrière-arrière-arrière-grand-mère, en quelque sorte, et j'ai toujours adoré les poèmes de Sappho, ils sont très importants pour moi. Sappho n'était pas enseignée du coup à l'école quand on avait des cours sur la philosophie et la littérature, j'avais juste entendu parler du nom, et c'est ensuite en allant à Athènes que je me suis procuré une première édition de ses poèmes, ou plutôt de fragments de ses poèmes. Et c'est quelque chose auquel je reviens tout le temps, quand je regarde la lune, quand je regarde la montagne. Il y a toujours une évocation des poèmes de Sappho, donc notamment le fragment de poème où elle parle de la lune et ensuite de sa, du fait qu'elle est c'est le milieu de la nuit et je suis seule, donc c'est en résumé en deux vers ce sentiment de solitude. Donc c'est quelque chose qui est très très important pour moi. Et au début, dans les années 80-90, on lisait comme ça des poèmes de Sappho à Eressos autour d'un feu sous la lumière de la lune. C'était une ambiance très différente de l'ambiance actuelle.
4: So that's about Sappho. Sappho couldn't not be in my film because she was my inspiration, and I feel Sappho present in Eressos in every moment. So I had to have Sappho in the film. The second is the sea. How can you be on an island if you don't worship almost the sea? And the sea is what connects and isolates at the same time. But for me, it's more connection. And I remember how the ancient Greeks managed to become so famous. They became famous because they were able to sail the sea. The sea was their route. It was their way, an open road to communicate with other nationalities, other countries, or I don't know, city states at that time, other kind of people, with Egypt, with they were coming also to Marseille. They were coming everywhere, and they could enrich themselves by being coming in contact with other civilizations. So the sea allowed us to do it, and she is the one that had to be, and also the land of Eressos had to be part of the film.
5: Alors du coup, donc Sappho, donc pour moi c'était évident qu'elle devait faire partie absolument de ce film. Et le deuxième aspect qui doit faire partie du film, c'est quand on parle du Nil, on parle forcément de la mer qu'il y a autour, la mer qui à la fois isole, hein, donc la même étymologie que « île », et aussi la mer qui connecte, qui fait le lien. Moi je le vois plutôt comme ça, cet aspect de connexion. Et d'ailleurs c'était le cas des Grecs antiques, hein, parce qu'ils étaient capables de naviguer sur la mer, d'aller à la rencontre d'autres civilisations, d'autres peuples. Donc à l'époque, c'était plutôt même des cités-états, mais donc même jusqu'à Marseille. Et donc pour moi, c'est très important de parler de l'île en tant que telle, de la mer dans ce film aussi.
6: Moi, ce que je me disais, c'est que ces femmes lesbiennes, elles veillent créer leur communauté sur l'île de Lesbos parce qu'il y a cet héritage de Sappho, qu'elles aiment Sappho et qu'elles se revendiquent de Sappho, mais aussi et surtout parce que c'est une île et parce que c'est le territoire où c'est possible de créer des communautés comme ça, on va dire utopiques, ou on va même oser hétérotopiques. C'est une émission sur le club, donc si on ne dit pas hétérotopie, une émission sur deux. Et parce que c'est une île, et parce qu'il y a cette symbolique-là, vraiment, de l'endroit où on peut se recréer, on peut fuir du bout du monde.
4: In the beginning, we came for Sappho, but then we stayed in Eressos because we could be all together. And at that time, we're talking about the 80s and the 90s, it was very, very, very important to be in a space where you could be a lesbian in the light of the day, under the sun, when you didn't have to hide, to go in a bar, and try not to find a place where your neighbors wouldn't see you, and be so it was in Eressos we could be lesbians on the beach under the sun. We could be lesbians everywhere. We could be ourselves. So I'm not sure if we went because it was an island, but for sure we wanted to be on the beach and to have the sea. It was very important for us because we were living there. We were living on the beach practically. We were eating, preparing our food. We were doing everything on the beach. So,
5: on n'est pas forcément venu parce que c'était une île. Mais on est peut-être resté pour ça, on est vraiment venu pour Sappho, Et ensuite, on s'est aperçu qu'on avait un endroit où il était possible. Donc, il faut se rappeler dans les années 80-90 que c'était beaucoup plus réprimé l'homosexualité à cette époque. On est venu parce que du coup, on pouvait être qui on était, homosexuel, lesbienne, à la lumière du jour, au soleil, sur la plage, et pas forcément se poser la question du regard des autres, des voisins, de « attention, on va être perçu », enfin, de toute la lesbophobie. Donc, on est resté car c'était un espace où on pouvait être à la lumière du jour, du soleil, hein, donc soleil parce qu'on était quasiment tout le temps sur la plage, on cuisinait sur la plage. Donc bien sûr, après, le fait d'être à la plage avec la mer a compté aussi dans le fait de rester, mais c'était avant tout pour avoir un lieu où on pouvait être qui on était à la lumière du jour.
6: On va peut-être en profiter pour écouter un petit poème de Sappho qui a été diffusé dans un reportage qui s'appelle « Sappho et l'île de Lesbos, l'amour au féminin », diffusé sur Arte en 2021, où tu apparais, Tzélie. Je ne sais pas si tu te rappelles de ce reportage.
4: Yes, I remember it very well, very well.
6: On écoute.
7: Une troupe de cavaliers, disent-ils, ou de soldats à pied, une escadre. Il n'y a rien de plus beau sur la terre bleue et sombre. Mais moi, je dis, le beau, c'est celui ou celle que l'on aime d'amour. Sans obstacle, c'est une vérité que chacun peut saisir. Maintenant me vient le souvenir d'Anactoria, l'absente. La grâce adorable de son pas, l'éclat changeant de son radieux visage. J'aimerais mieux les voir que vos chars de guerre lydiens et votre infanterie en armes.
8: Sappho, avec ce poème, fait une déclaration. Une déclaration littéraire qui n'avait jamais été faite auparavant par un homme ou par une femme. Et imaginez qu'on parle d'une femme au VIe siècle avant Jésus-Christ. C'est stupéfiant. Elle nous dit, vous pouvez aimer la cavalerie, vous pouvez aimer l'infanterie et être fasciné par l'armée et ses batailles, mais pour moi, le plus important, la seule chose qui compte réellement au monde, c'est l'amour.
6: Donc Tzélie, tu es née, tu as grandi à Lesbos, près d'un village, dans un village près d'Eressos. On a donc cette terre de femmes qui est en train de s'installer sur la plage, un peu dans le sillage de ce mouvement qui est né dans les années 70, Women's Land, aux États-Unis, qui est un mouvement de lesbiennes et de féministes qui crée des lieux pour y vivre en non-mixité, séparés des hommes qui les oppressent du patriarcat. Dans les témoignages de ces femmes dans ton documentaire, elles disent quelque part, pour certaines, fuir la lesbophobie de leur pays. Et elle trouve à Lesbos la possibilité de fuir ça et de reconstruire. Du coup, elles viennent de toute l'Europe. Il est dit qu'elles viennent surtout d'Allemagne, des Pays-Bas et de l'Italie. Elles s'installent sur cette plage en non-mixité, fabriquent des abris de fortune. Elles se disent descendantes de Sappho, les Sappho Girls. Et pour elles, donc, comme tu disais, c'est une affirmation d'être là-bas, vu que l'héritage de Sappho, surtout sa sexualité, y est pas mal effacé. Donc on voit dans ton documentaire des femmes torse nues, des femmes voire nues parfois, ensemble, libérées. Toi, tu dis que grâce à ces femmes, tu découvres ta sexualité. Dans le documentaire, tu dis exactement « J'ai trouvé mes gens en tant que lesbienne de Lesbos ». On voit que les retours sur cette expérience sont assez positifs. On y entend espace safe, les personnes font des rencontres, des fêtes. Il y a une notion de liberté, quelque chose d'empouvoirant. Elles avaient aussi des relations sexuelles, elles faisaient du sexe sur la plage, etc. Comment, toi, tu as entendu parler pour la première fois de ces femmes lesbiennes qui viennent à Eressos ? Qu'est-ce qui t'a donné envie de les rejoindre ? Comment tu les as rejoints ? Et ensuite, comment s'est passée ton intégration dans cette communauté et combien de temps tu y es restée dans cette communauté à proprement parler?
4: I didn't know anything about them. I had absolutely no idea. I was 18 years old. At that time, the daughter of the priest was called Lesvia. That means lesbian. So things were very confused in my mind. We didn't have the internet. We didn't have a lot of information. Of course, something was telling me, yeah, homosexuality, homosexuals, this and the other, but I really didn't know, or I didn't allow myself to think that there is something else except of falling in love with a boy. And I never wanted to get married, but having a sexual attraction with boys. And I knew nothing about the resource. I had gone to a resource once with the school because there was a celebration about a hero of the world of independence. No idea. Sappho was just a name, a lyric poet, nothing else. And lesbians didn't exist. We existed only us, lesbians, the people from Lesbos. So one day, I wanted to go for a weekend away from the city of Mytilene. And I went to the bus station. I said, can you please give me a ticket to a touristic place? And it was all packed. It was all full. So what happened? They told me, the only bus that has still places is the one that goes to a resource. And this is how I got into the bus and they arrived to a resource. I had absolutely no idea. But then I arrived there, I put my tent, I wake up in the morning, I open the tent and I see two women completely different from what I knew in my life, short hair, big eyes, tender to each other. And it's like a revelation, like, wow, it does exist. It does exist, and not only it exists, but it is what I want in my life. It was like colpo di fulmine. You couldn't, I can't describe it. The sky fell on my head, and suddenly I saw the light.
5: Donc, il faut se figurer que moi, j'avais 18 ans. Je ne connaissais absolument rien du lesbianisme. Pour moi, lesbien, c'était les habitants de Lesbos, l'île. Je comptais pas marier, mais je connaissais que l'attraction sexuelle pour les garçons. Enfin, j'étais dans un prisme complètement hétéronormé. Et je n'étais jamais allée à Eressos à part une fois avec l'école pour une commémoration d'un guerrier d'indépendance. Et ensuite, en fait, par hasard, je voulais pour un week-end passer une nuit en camping sur un site touristique toute seule. Je suis allée à la station de bus et en fait, ils m'ont dit qu'il n'y a plus que Eressos pour lequel il reste des tickets disponibles. Donc, j'y suis allée par hasard. J'ai mis ma tente et le matin, en me réveillant, j'ouvre la tente et je vois des femmes que, comme j'en avais jamais vu jusqu'alors, les cheveux courts qui étaient tendres l'une avec l'autre. Et là, c'est le ciel qui m'est tombé sur la tête. J'ai réalisé que c'était ça que je voulais pour ma vie. J'ai vu la lumière à ce moment-là en rencontrant ces femmes à Eressos.
6: Quelle chouette histoire. Qui aurait cru en allant en camping?
4: Then you see two women and you realize, okay, so I don't like boys. I love girls. I desire girls. It was amazing. But you know, many women arrived like that in Eressos. By chance, par hasard, like that.
5: Donc oui, c'était assez incroyable de voir ces deux femmes et de se dire, mais en fait, j'aime pas les garçons, c'est ça que je veux pour moi aussi. Et en fait, c'était le cas de beaucoup de femmes qui arrivaient complètement par hasard, comme ça, à Eressos.
6: Et là, vous vous dites, il faut que j'intègre cette communauté. Vous intégrez ce qui est en train de se créer sur cette plage.

0: aussi leurs témoignages et leurs retours. Et qui, alors, ils racontent plein de choses, mais on commence un peu par la remise en cause de l'homosexualité de Sappho, ce qui est assez fort hein, pour montrer la fracture qui est en train de s'installer entre ces deux mondes et qui va parcourir tout votre documentaire. Donc, on a une habitante qui nous dit « Il n'y a aucune preuve que Sappho était lesbienne ». Donc, on voit vraiment un rejet de la part des habitantes qui disent, et des habitants qui disent que ces femmes lesbiennes ne doivent pas s'appeler lesbiennes, car c'est le nom des habitants de Lesbos. Et vous montrez cette fracture à l'écran de cette manière. On voit souvent alors, un monde simple, rural, avec les chèvres, etc., pour le local et les villageois, pour l'aspect local. Et ces femmes du Nord, avec un look citadin, lesbien, elles ont des crêtes, des décolorations, des bombers ou des blousons en cuir avec des looks rock, des crânes rasés, style butch, etc. Un habitant dira même, un villageois dira même, elle marchait dans le village comme si on était à Londres, ce qui en dit long. Du coup, est-ce que vous pouvez nous parler un petit peu plus en détail de ce que ça met en branle chez vous d'être entre ces deux mondes et un peu comment apparaissent les tensions identitaires entre ces deux mondes ?
1: 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But the locals in the beginning, it's still, we need to remember that it's the 80s. It means we are at the end of the island of Lesbos. You needed 16 hours by boat to arrive to Mytilene and 4.5 hours from Mytilene to come to Eresos. So we are talking about a secluded place that didn't have any tourists. 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You didn't know what was happening in other places. You didn't know how the world was outside of your small village. There were villages that they were not even going to Mytilene because you needed a day to go and a day to come back. And there were not many that they had cars. So we need to remember that because life hasn't been always as it is now. So we had this situation and then we had the feminists, the lesbians, and almost all the lesbians, we were feminists. That we were coming from a fight against patriarchy. Women, they were much more aware about, politically aware and about the women's rights and about the fight against patriarchy. They were coming here. And in the beginning, the locals, they didn't understand that we are different. They were expecting for our husbands to arrive. So it was, they accepted us because we were tourists. But then, let's remember again that it was the time of the punks. There were punk women that were arriving here, very butch, very short hair, colored hair, and they started to understand that something is not going okay. And then they learned, they started thinking that, yes, these are not going with men. So these are the danger. They are danger to our morality, to our tradition.
2: Alors, donc cette tension, elle a toujours existé dès le début en moi entre mon identité de lesbienne et mon identité de lesbienne. Et c'est vraiment jusqu'à la fin du montage que j'ai eu cette tension et ce film a apporté une sorte de, voilà, un aspect un peu thérapeutique pour moi vis-à-vis de cette tension identitaire entre les deux. Ensuite, pour les villageois, il faut se rappeler, du coup, dans les années 80, c'est une île qui est extrêmement isolée. Il faut 16 heures de ferry pour arriver à Mytilene et ensuite encore 4 heures de route pour arriver jusqu'à Eresos. Donc, en fait, c'était une île qui n'était pas du tout encore touristique à l'époque. Très isolé et les gens n'avaient pas internet, évidemment, il n'y avait pas encore internet à cette époque-là, certains pas non plus la télé, donc ils avaient très peu d'ouverture sur le monde autre que leur propre village. Donc initialement, quand ils nous voient arriver comme ça, ce groupe de femmes, ils ne voyaient pas forcément trop d'un mauvais œil.

0: parce qu'ils nous voyaient simplement comme des touristes et ils attendaient quelque part que les que nos maris allaient, enfin ils pensaient que nos maris allaient nous rejoindre à un moment. Et c'est au fur et à mesure quand aussi, parce qu'il y avait beaucoup de punks à l'époque, donc ils voyaient donc ces looks avec des crêtes, les cheveux colorés, etc., qu'ils ont commencé à comprendre qu'en fait, il n'y allait pas avoir d'hommes qui allaient venir, qu'on n'était qu'entre femmes, et qui ont vu ça, du coup, comme un danger envers, du coup, la tradition, la moralité, etc.
1: Et pour aller un petit peu sur le terrain des enjeux que votre documentaire a soulevés en moi, vous-même, du coup, vous découvrez et vivez votre homosexualité grâce à ces femmes qui viennent de l'extérieur et qui s'installent sur l'île. Et moi, ça m'a créé aussi une petite tension parce que donc, je suis corse, originaire d'une île méditerranéenne du Sud. Et il y a quand même dans cet imaginaire, même si c'est ce que vous avez vécu, il y a cet imaginaire que voilà, les personnes LGBTQIA+ viendraient toujours d'un extérieur, que le Nord aussi est toujours un Nord progressiste face à un Sud arriéré, rural, qui viendrait quelque part aussi apporter la modernité, la civilisation. Donc comment on fait entre une expérience et un imaginaire, je trouve, qui nous joue des tours en tant que personne ilienne du Sud? Comment on se positionne face à ça? Je voulais savoir un peu ce que vous en pensiez. Il y a une villageoise qui dit « Jusqu'à maintenant, on pensait que seules les étrangères étaient lesbiennes. Quand on m'a appris qu'il y en avait ici, on n'en revenait pas, alors que c'est littéralement le lieu de naissance de Sappho. » Donc voilà aussi, cet imaginaire, parfois, il sert les idéologies les plus nauséabondes ou les plus traditionnalistes ou réac. C'est aussi le cas en Corse. Il y a des personnes d'extrême droite qui pensent que les LGBT, c'est quelque chose qui est importé de France. Donc voilà, on voit que c'est un sujet un peu complexe que je voulais aborder un petit peu avec vous.
2: 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they were getting dressed, how they had their hair, because otherwise it was very difficult to be educated in a way, to learn, to see. 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That is what the amazing thing that was happening at that time in Eresos. 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We already had it since many years, since the 80s, but now it's much more. And at that time, we were very, very young. We didn't have money. I mean, who would care about money. We were students, we were just, we only cared about surviving and being able to be, even for some time, happy without being criticized.
0: Donc il faut se dire qu'à l'époque, du coup dans les années 80, avoir toutes ces personnes qui venaient d'autres pays, d'autres cultures, c'était vraiment un moyen de voyager, de s'ouvrir à un monde extérieur, d'avoir accès, savoir des choses sur tous les mouvements féministes qui avaient lieu à ce moment-là. Donc pour nous, on le voyait plutôt comme une opportunité de s'enrichir grâce à ces nouvelles personnes, et on ne parlait pas du tout à l'époque de questions d'argent, de pouvoir d'achat, de nord-sud. On s'intéressait, on partageait tout ce qu'on avait et on se disputait seulement sur les petites copines, et ça, éventuellement, on se les partageait aussi. Donc maintenant, il y a une vision beaucoup plus parfois colonialiste de certaines personnes qui arrivent sur l'île et qui essayent un petit peu de nous éduquer. Mais on fait très attention à ces questions. On parle aussi beaucoup de gentrification, parce qu'à RSO, c'est pas seulement les lesbiennes qui parfois achètent des maisons pour gentrifier, c'est aussi beaucoup d'autres personnes. Donc la gentrification, elle vient aussi de tous les riches hétéros, etc. Donc c'est quelque chose qu'on combat, cette gentrification, et qu'on discute énormément entre nous, donc qui est de façon qui se pose de façon plus globale que juste par rapport aux lesbiennes.
2: Regarding the locals believing that there were no lesbians, of course, all the evil comes from outside. We are never evil. Our community is never evil. We don't know. We don't have thieves. We don't have criminals. No, everything comes from outside. This is something common. All the communities believe the same thing. So they were believing that, because for them, lesbian was something bad, very bad, and that they couldn't deal with it. So, yeah, of course, it doesn't belong to us. It comes from outside.
0: Oui, donc pour la question de que le lesbianisme, il vient toujours de l'extérieur de la communauté, ça c'est vraiment un mécanisme classique qui est présent chez toutes les communautés, en fait, de se dire que le danger vient toujours de l'extérieur, la criminalité c'est les autres, c'est pas nous. Et comme eux, ils voyaient du coup le lesbianisme comme un danger, ils se sont dit la même chose, qu'il n'y avait pas de lesbiennes dans leur communauté locale et que ça, c'était forcément apporté par l'extérieur et l'étranger.
1: Combien de femmes grecques ont fait comme vous et ont rejoint cette communauté? Parce que je me dis que forcément, il y avait des personnes LGBTQIA+, en Grèce à ce moment-là. Seulement, elles vivaient leur orientation sexuelle ou identité de genre différemment, j'imagine, de manière moins démonstrative dans la société et dans la ville. Mais j'imagine qu'elles ont trouvé aussi une opportunité de vous rejoindre à ce moment-là.
2: 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It was the place where we could be free more than others, because in London, in Berlin, I don't know, they had a more open life. For us, there was only a resource. 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There must be more, of course, it's a big island, I don't know, but me personally, I don't know them. The problem with us Greeks coming to Eresos now is that it's too expensive for us. So the foreigners can afford the Eresos, but not us. And that's a big problem.
0: Ouais. Donc, dans les premières années, il y avait beaucoup de lesbiennes grecques qui venaient à Ressos, parce que justement, nous, on n'avait que cet espace pour pouvoir vivre notre sexualité librement, en opposition à les londoniennes, les allemandes, qui peut-être avaient cet espace-là, mais aussi qui vivaient dans des sociétés, des villes un petit peu plus queer-friendly. Donc, nous, on n'avait que ça à l'époque, donc il y avait beaucoup de personnes grecques. Alors, pour ce qui est vraiment de spécifiquement des lesbiennes qui viennent de Lesbos, moi, j'en connais personnellement pas tant que ça, même s'il y en a sans doute plus, mais j'en connais peut-être 5-6, personnellement. Et le problème actuel pour aujourd'hui, c'est que Eresos est devenu trop cher pour les Grecs. Donc, c'est en fait accessible aux touristes, aux personnes qui viennent d'Europe ailleurs qu'en Grèce, qui ont plus de moyens. Mais c'est devenu trop cher pour les Grecs de venir, donc les lesbiennes grecques aussi, de venir à Eressos.
1: Et justement, à la fin du film, on arrive à voilà, la communauté lesbienne qui reste, qui est restée. Donc vous dites que certaines femmes sont parties, ou la plupart, que quelques lesbiennes sont restées sur place et voilà, se sont inscrites dans la durée. Elles ont des projets, des initiatives. On voit un groupe de lesbiennes qui s'occupe, donc deux associations qui s'occupent des animaux, voilà, de les soigner, de les protéger. Quel est ton regard sur la communauté lesbienne sur place à l'heure actuelle, donc les femmes qui sont restées de l'époque, mais aussi des personnes grecques sur place qui ont d'autres initiatives? Donc c'est quoi un petit peu les initiatives en ce moment? Parce que voilà, maintenant, à l'heure actuelle, et c'est aussi valable en Corse, les personnes queer se rejoignent et s'organisent pour proposer des choses et voilà, faire quelque chose sur place, sur leur propre territoire, et que ça ne vienne pas forcément de l'extérieur.
2: 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And this is what helps us from having a completely destroyed place from gentrification.
0: Et donc, ces initiatives, il y a donc, comme je montre dans le documentaire, des associations qui s'occupent des animaux, et qui fait que Eressos, c'est un des seuls endroits en Grèce où il n'y a pas d'animaux malades, en fait, dans la rue, parce qu'il y a énormément de femmes qui les soignent et qui prennent soin d'eux.
1: D'associations de femmes lesbiennes.
0: Oui, d'associations de femmes lesbiennes. Ouais. Donc, voilà, qui viennent de cette communauté à la base. et qui sont du coup des femmes qui vivent là plutôt à l'année ou quasiment à l'année. Et ensuite, pour ce qui est de la communication avec les touristes qui sont là de passage, bah, y a à nouveau la barrière de la langue qui rend la communication un petit peu compliquée, mais c'est généralement des touristes donc lesbiennes hein, qui sont très contentes d'être là, et il y a quand même toujours des moyens de communiquer. Enfin, elles ne sont pas non plus isolées, elles sont toujours très contentes de parler avec, avec les locaux. Lors de, bah, par exemple, du coup, deux festivals qui ont lieu chaque année, donc en mai, le Queer Range Festival et le Women Festival qui a lieu en ce moment en septembre. Donc là, il y a des milliers de lesbiennes qui sont là pour, à l'occasion de ce festival.
1: Club Queen. C'est la fin de cette émission. Un grand merci à vous de l'avoir suivi. Un immense merci à notre invitée Tselie Hadjidimitriou d'avoir partagé avec nous l'histoire de Lesvia. On vous conseille évidemment d'aller voir Lesvia et de suivre le travail de Tselie. Et on vous dit à très bientôt pour une nouvelle émission de Club Queen.

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2: Théâtre de concept. Mystique millénaire. Œuvre complète. Entre parenthèses. L'esprit humain. Par Hopst.

0: La honte humaine commande aux hommes d'attacher les coupables avec des cordes. Qui travaille peut échouer. Se sert du dieu poète pour diriger tous les hommes. À l'avenir, que les hontes humaines soient attentives et soigneuses à inspecter si, pour tous les êtres, il est dit vrai. Pour son immanence prend la signification. Le seul acte fondamental dans le réel, c'est la poésie, dit la honte humaine. Crée la réalité. Les machines cerveaux humains forts et rigides agissent en pensant à l'absence. Pourquoi, comment une notion définit-elle les concepts? Appelle la mousson, mais ne dites pas de quel côté.
1: Tout chemin est durable dans l'éternité. Commander sans paraître commandé. L'action est comme fondue. On n'en voit pas les parties. Au contraire, ne pas disputer. Prendre sans violence. L'ordinateur humain a la sensation que dans cette situation, la volonté humaine résiste. Depuis l'année. Qui observe la bonté est le plus fort. Alors, l'ordinateur humain sera raisonnable. L'ordinateur humain. Magnifique peut enseigner tout de suite, mais ne le fait que tard sur le soir. À peur. L'ordinateur humain accepte tout. L'ordinateur humain, qui sait prendre adroitement, ne lutte pas. N'a pas peur de l'horreur.
2: Les déchirements humains sont doux et inquiets comme l'eau. Commande de craindre la mort et de ne pas quitter le pays, quoi qu'ils eussent des bateaux. Baignent dans les fumées de langues étranges. Un grand pays est comme l'eau qui coule. Il sympathise avec tous les imaginaires du temps. La voix du savoir sauve le imaginaire du temps qui se connaît fort et agit avec. Clémence est la semence de tous les hommes. Le imaginaire du temps ne lutte pas, car tous les imaginaires du temps n'ont pas l'occasion de lutter. Comprends, le imaginaire du temps peut à peine respirer. Aussi, il laisse ceci et adopte cela.

0: C'était œuvre complète, l'esprit humain, aux éditions Béton Roman.
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4: Salamandra. Esprit du feu. Addict à tout ce qui est mauvais. Qui ose l'invoquer? L'auteurice, André.
5: Ne me regardez pas, humain bêta. Voyez seulement. Il est trop tard. Une douche froide. Voilà, pour tes yeux. Le plus vieux métier du monde tel quel. Oh. Sans morale, sans apprentissage. T'offrir la travestie que tu désires, Balzébou. Laisse-moi rire. Tu n'avais rien à conquérir. Tu n'avais que moi. Pour toi, j'étais à terre, liquéfié. J'ai brûlé dans l'ombre, imploré ton attention. Tu ne m'as jamais sommé, tu m'invoques. Homme sans cœur, Néron, bourreau d'écrons. Mire donc ce reflet. Salamandra se transforme, oui. J'ai fait brûler un chat pour toi ce matin, enflammé de bouffées de feu. Était-ce lui? Était-ce moi? Entre mes palmes, des flammes bleues, flammes qui mangent les flammes. Observe. Juge. Juste pour cette fois, regarde-moi, monstre aveugle. Voilà ma fosse. J'ai échappé à ma raison pour venir jusqu'à toi. Contemple-moi un peu. Je sors des vases et des paludes en robe de carnaval. Hérode, rappelle-toi où je vivais, là où tu m'as laissé, ce lieu horrible où j'ai rongé mon tropisme. J'ai tordu mon corps, diable. Mes orbes se déforment, je suis en couleur. Tu ne reconnais pas? Non. Toi, tu ne vois que les Nyx.
4: C'était Salamandra, aux éditions Béton Roman.
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0: Bienvenue sur Navire Nights, en résidence à Station Station, un rendez-vous mensuel animé par Jeanne Jacob et Jules Broussel, consacré aux écritures contemporaines, à la lisière de la recherche et de la création. Ce soir, nous naviguons plus précisément à la frontière de la théorie et de la vie, en dédiant cette première émission à l'autothéorie. Comment des récits de grossesse, de transition, de deuil, de honte, de désir ou de maladie deviennent-ils des lieux d'élaboration conceptuelle ? Et que change le fait de penser depuis une expérience plutôt que depuis un point de vue supposé neutre ? Ce soir, pour discuter de l'autothéorie, nous recevons Gabrielle Jourde, doctorante en théorie politique, et Alexis Anne Braun, maître de conférence en philosophie de l'art. Gabrielle Jourde est doctorante en sciences politiques, spécialisée en théorie politique à Sciences Po Paris. Elle est dirigée par Réjeanne Sénac et co-dirigée en littérature comparée à Bordeaux-Montaigne par Marie Degand. Sa thèse s'appuie sur deux jambes scientifiques, la théorie politique, en particulier théorie critique féministe et théorie normative, et la théorie littéraire. Auparavant, elle a été formée à Paris 8 en études de genre. Alexis Anne Braun est maître de conférence à l'ENS-PSL. Il s'intéresse à l'autothéorie d'un point de vue philosophique et littéraire sur la manière dont les discours contemporains trouvent dans le récit de soi, l'autofiction ou l'auto-analyse des ressources théoriques pour penser ce qui ne l'était pas du tout ou alors incorrectement. Cette pensée théorique est aussi une pratique, puisque Alexis vient de publier une autothéorie intitulée « Galaxie du personnel » aux éditions Nouvelle Attila en 2026. Avant d'ouvrir cette discussion, je vous propose une première définition de l'autothéorie que nous élaborerons ensuite au cours de la discussion. L'autothéorie peut être définie dans un premier temps comme une pratique d'écriture et de pensée qui mêle récit de soi et élaboration théorique. Elle part de l'idée que l'expérience vécue n'est pas seulement un objet à raconter, mais aussi une source de connaissances capable de produire des concepts et d'éclairer des enjeux collectifs. Merci d'être présent ce soir avec nous. Ma première question était, quand vous utilisez le mot autothéorie, de quoi parlez-vous exactement ? D'un geste, d'une pratique, d'un geste ou d'un moment éditorial ? Qu'est-ce qui distingue l'autothéorie de l'autofiction ou bien même de l'autobiographie ?
1: Merci Jeanne, on est très contents d'être là je crois. De quoi on parle quand on parle d'autothéorie ? Quelque chose d'important à dire, c'est qu'on est dans un moment de définition, je crois. Il n'y a pas de définition stabilisée et ça fait débat. Mais tu as cité l'idée de genre, l'idée de pratique. Disons que quand le mot autothéorie il est un peu revenu sur le devant de la scène de la recherche, c'était en 2021 avec un livre qui utilisait un livre de Lorraine Fournier, le mot de pratique féministe pour l'autothéorie, donc le mot de pratique avec cette idée de frontière entre théorie et pratique et le féminisme qui marche sur ses deux jambes. Moi, je suis plutôt pas d'accord pour dire que c'est un genre littéraire, mais ça se discute. En tout cas, pas un genre nouveau. Et donc, pas un genre qui serait différent radicalement de l'autobiographie ou de l'autofiction. Et je crois que j'aime bien y penser comme une intervention par la littérature, une intervention politique et critique, qui permettent de penser, de changer la pensée et d'être un outil pour critiquer.
2: Bonjour, merci pour l'invitation. C'est vrai que ça reste encore un enjeu définitionnel, l'autothéorie. Moi, quand j'ai toujours associé ce terme à deux auteurs, à Paul Preciado et à Maggie Nelson, alors je ne sais pas si je le fais de manière justifiée ou non, en tout cas c'est lié aussi à ma rencontre de ces auteurs, puisque Paul Preciado dans Testo Junkie... définit sa pratique dans une longue énumération qui contient le terme autothéorie parmi d'autres termes comme récit d'injection. Et y a d'ailleurs une question de savoir à quel point il se reconnaît lui-même dans ce terme, ou s'il y a aussi une dimension peut-être ironique dans le fait d'appeler ce récit d'auto-injection autothéorie. Et puis Maggie Nelson qui semble l'endosser de manière un peu plus sincère. Elle ou d'ailleurs des critiques littéraires qui parlent de son travail. Et moi, c'est par là que je suis arrivé à l'autothéorie. C'était en préparant un numéro de revue des cahiers philosophiques sur l'autobiographie en philosophie, l'usage du jeu en philosophie. Et j'avais un peu par goût littéraire pour Maggie Nelson, j'avais envie d'écrire sur cette forme littéraire qui était l'autothéorie et qui me semblait aussi avoir des enjeux philosophiques. D'une part parce que parfois ces auteurs sont classés comme philosophes dans les librairies, dans les mondes institutionnels, mais parfois aussi on leur conteste cette étiquette de philosophie. Ils n'ont pas un rapport simple à la philosophie. Paul Preciado propose de la décapiter dans Testo Junkie. Maggie Nelson cite beaucoup de philosophes dans les marges de ses pages, et elle a un rapport très, très intense à Wittgenstein, qui est un peu le fil rouge de ses écrits. Et Wittgenstein, c'est un auteur que j'ai étudié dans un univers, disons, plus académique. Et donc, je trouvais curieux un peu ce mélange des genres qui se retrouve d'ailleurs dès la première page des Argonautes, qu'on ira peut-être... tout à l'heure, mais donc en effet, ouais, je pense que tu as tout à fait raison sur le fait que il y a un endroit un peu de difficulté à la définir, aussi un malaise, faut dire une sorte de malaise définitionnel qui est stimulant du point de vue de la recherche, qui doit être un petit peu perturbant pour les lecteurs. Et je pense que je partage assez ton point de vue selon lequel ce n'est peut-être pas un genre, en tout cas pas un genre nouveau. Il faudrait l'inscrire dans une histoire beaucoup plus longue des écritures en première personne. Et je suis aussi d'accord avec l'idée, enfin, je suis quand même assez d'accord avec l'idée que c'est lié quand même à des pratiques d'écriture un peu politisées, qu'elles soient queer, féministes. Ou qu'elles viennent de n'importe quelle forme de minorité. Et d'ailleurs, une des origines possibles du terme autothéorie, c'est le concept d'auto-historia de Gloria Anzeldúa, qui est justement aussi une écriture minoritaire. Et donc, évidemment, il y a plein d'origines possibles et historiques à ce terme d'autothéorie, mais j'ai l'impression que les auteurs de ces auteurs-là, dans les années 90, partagent une certaine position d'infériorité épistémique, disons.
0: Carrément. Est-ce que vous pourriez expliquer plus précisément ce que c'est cette idée, enfin ce concept de auto-historia de Gloria?
1: Ouais, c'est une féministe chicana, donc c'est une féministe qui est située à la frontière entre les États-Unis et le Mexique et qui est queer, qu'on peut qualifier de queer of color dans l'histoire des idées. Et elle a un texte en 87, je crois, qu'elle appelle. C'est auto-histoire en français, mais voilà, auto-histoire théorique, quoi. Et c'est pour dire... je crois qu'elle dit carrément que c'est une manière de critiquer la manière blanche de faire de l'autobiographie, qui passe par théoriser à partir de l'expérience située, mais aussi à l'expérience bilingue, voire plurilingue, d'être située à la frontière, et aussi de faire l'histoire de son peuple matériellement et de l'oppression vécue collectivement. Donc c'est vrai que c'est une des origines de l'autothéorie qui est jamais citée par en tout cas Maggie Nelson et Preciado, enfin les gens qui sont souvent vers lesquels on ramène cette généalogie. Donc il y a aussi un enjeu de justice épistémique à cet endroit de pas effacer. Le fait que c'est des auteurs autrices marginalisés. Et je voulais réagir à quelque chose que tu avais dit. J'ai bien aimé quand tu as parlé de l'ironie possible de Preciado, quand il utilise du coup ce mot où il dit « Ok, ce que je fais, c'est pas une autofiction, c'est un essai corporel, c'est une autothéorie. » Mais on comprend pas trop ce que ça veut dire, et je pense que personne n'avait pris au premier degré avant que Maggie Nelson reprenne cette idée, ce genre. Et moi, j'aime bien penser l'autotérie comme ça aussi, comme une forme d'ironie, une forme d'excès, une sorte de queerisation des genres aussi, un truc qui excède un peu les catégories académiques qu'on connaît, quoi.
0: Et vu qu'on a déjà beaucoup parlé de Maggie Nelson, notamment par exemple avec Les Argonautes, du coup ce texte où elle parle de son expérience personnelle et de théories philosophiques en marge aussi, notamment même d'un point de vue juste visuel. Qu'est-ce qui pour vous, dans la forme même aussi de ce fragmentaire, citationnel, etc., distingue en fait, permet de se dire que ce n'est pas juste un récit de soi ? Et que ça va au-delà du simple récit de soi.
1: Est-ce que ça va au-delà du simple récit de soi ?
0: Oui.
2: Après, cette forme fragmentaire, elle est difficile aussi à caractériser et elle n'est pas nouvelle. Et moi, je l'ai inscrit dans une sorte de généalogie aussi d'auteurs et d'autrices, plutôt du côté de... parfois du côté de la philosophie, parfois du côté de la théorie littéraire. Et en tout cas, j'ai pas l'impression qu'elle invente quelque chose à cet endroit-là. Et j'ai plutôt l'impression que c'est cette forme qui la raccroche à une histoire plus profonde de la littérature, qui passe par par Barthes déjà, qu'elle cite beaucoup, et les fragments d'un discours amoureux, mais aussi avant Barthes, à Benjamin, Gertrude Stein. Même à Nietzsche et chez Wittgenstein, évidemment, cette forme aphoristique, elle est aussi très présente dans certains de ses textes qui ont été publiés ou dans ses notes de cours. Et pourquoi je disais ça ? Parce que...
0: Est-ce que pour vous, ça va au-delà d'un récit de soi ? Du coup, c'est vraiment une question...
2: Oui, parce que j'ai l'impression que ce que je voulais dire, c'est que c'était quelque part aussi une forme philosophique. Cette manière de réfléchir par fragments, ou en tout cas une forme théorique. Pour moi, ça déconstruit un peu l'idée d'un récit autobiographique.
1: Ouais, carrément. Parce que peut-être pour les gens qui connaissent pas du tout, qui ont jamais lu d'autothéorie, c'est vrai qu'on, des fois, on a quelques critères formels, quoi, parfois même on a que ça, pour essayer d'appréhender ce que c'est que l'autothéorie ou quels sont les textes d'autothéorie, ce qui en est pas. Et dedans, il y a l'idée, de cette non-linéarité, quoi, du récit. Donc, c'est fragmenté, c'est des... Enfin, ça peut être des petits passages, des anecdotes, enfin, voilà. Et aussi l'idée de la citation d'autres textes dans le texte. Qui n'est pas nouveau non plus. Enfin, c'est pas l'autothéorie qui a inventé l'intertextualité.
0: Mais c'est vrai que c'est quand même un genre qui est très présent aussi aujourd'hui dans les rayons de librairie. Ouais. C'est quelque chose dont on parle beaucoup, alors que c'est vrai que on peut avoir l'impression aussi que c'est plutôt affilié à une histoire littéraire qui pourrait être clairement dessinée, et en même temps pas vraiment. Et du coup, je voulais aussi vous demander pourquoi vous pensez qu'aujourd'hui ça a un tel succès aussi d'un point de vue des personnes qui écrivent ou des personnes qui éditent aussi ou des personnes qui lisent en fait tout simplement. Pourquoi ce genre a-t-il un peu plus a-t-il émergé en fait en tant que, enfin pas genre du coup on a dit, mais en tant que forme aussi
1: objet.
0: Voilà.
1: Ouais, ça c'est une question trop intéressante. Du coup, moi, je le réfléchis plutôt en pourquoi il y a un regain d'attention, enfin, en tout cas, pourquoi il y a une attention à la fois critique, on va dire, du côté de l'université, et une sorte aussi d'effervescente de la vente de ces textes qui font du récit de soi et qui peuvent intégrer une dimension essai dedans, à partir de dans les deux sens, quoi, du côté du récit de soi et du côté des essais d'intégrer du personnel. Des fois, je me dis que c'est une forme de mainstreamisation du féminisme, avec MeToo, mais aussi avec la diffusion plus grande des idées féministes, la question du personnel et de son écriture intéresse et est plus accessible à la fois dans la production et dans la réception. Après, il y a aussi des enjeux. Voilà, on peut être un peu plus critique sur ce que ça veut dire du marché de l'édition aussi et de pourquoi ça vend bien et donc pourquoi peut-être ça on en produit plus. Je sais pas.
2: Ouais, c'est une question qui a plusieurs facettes. Et je pense qu'il y a un vrai succès éditorial pour certains auteurs ou certaines autrices de l'autothéorie, qui est surprenant déjà, première chose, parce que c'est quand même des textes difficiles, exigeants, et parfois aussi engagés, politiquement crus, etc. Donc moi, je me réjouis de ce succès. Mais ce succès cache aussi le fait que je pense qu'il y a un nombre considérable d'auteurs qui font, qui produisent ce type de forme-là et qui ne sont pas du tout mis devant dans les librairies. Et donc voilà, il y a le succès de Maggie Nelson, qui est vraiment un succès mondial. Et puis il y a toute une constellation d'auteurs qui vivent, je pense, beaucoup plus difficilement de cette écriture autothéorique. Et par ailleurs, dans le champ universitaire, c'est vrai qu'il y a quelque chose qui est en train de se... un intérêt pour l'autothéorie qui vient, je ne sais pas, peut-être parce qu'il y a eu pendant une dizaine d'années un sommeil de la théorie littéraire et que tout d'un coup, on découvre un nouvel objet qui nous fait penser, qui tout d'un coup fait que la littérature côtoie la philosophie ou d'autres formes plus théoriques. Et je pense qu'il y a un engouement aussi pour cette idée même de théoriser la littérature, ou que la littérature soit aussi elle-même et aussi une contribution théorique. Et puis après, il y a la situation française, qui est une situation institutionnelle très particulière, où j'ai l'impression qu'il y a eu une fusion, peut-être, entre cette autothéorie d'origine états-unienne et un discours qui est, pour le coup, plus national, enfin, une forme d'écriture plus nationale, qui est celle du récit de transfuge... du récit qu'on voit chez des auteurs comme Édouard Louis, Didier Ribon, Annie Ernaux, et qui crée comme ça une sorte de nouvel objet théorique et littéraire qui est, je pense, qu'il y a une forme un peu nationale, mais peut-être que je me trompe là-dessus. Et puis, d'ailleurs, j'ai parlé des récits de transfuge de classe, mais il y a aussi d'autres thématiques maintenant qui se développent. Tu en as cité aussi une partie au début de l'émission. Je pense qu'en effet, il y a quelque chose dans le récit du traumatisme sexuel, quelque chose qui a été très présent dans le champ littéraire français depuis une dizaine d'années. Et alors là, encore une fois, moi, je suis très heureux de ce succès parce que j'ai l'impression qu'il y a quelque chose de l'ordre d'une libération de la parole qui est lié aussi évidemment au mouvement... #MeToo et au fait que de plus en plus de personnes s'autorisent à raconter leurs expériences sexuelles traumatisantes, leurs agressions sexuelles, et que ça fait écho et que les gens se construisent dans l'écriture et aussi dans la lecture de ces récits.
1: Parce que j'ai, enfin, sur l'idée de théorie et de production de la théorie, dans le mot autothéorie, il y a le theory. Et c'est intéressant de voir que les auteurs de théorie littéraire ou de philo qui sont cités souvent, ils ont produit un corpus de textes plutôt à une époque un peu genre de lumière de l'université, les années 70-80, où il y avait les possibilités matérielles de production de la théorie dans l'université aussi, avant un peu la casse néolibérale de ces institutions. Et du coup, il y a aussi une piste, je trouve, c'est que la théorie, elle se déplace un peu en dehors ou à la limite de l'université. J'ai l'impression que c'est ça qui intéresse aussi les gens qui travaillent dessus, c'est de se dire, non seulement on théorise à partir du personnel, ça c'est une chose, mais on théorise aussi un peu partout, quoi. Et ouais.
3: Et justement, si les personnes qui nous écoutent ne sont pas connaisseuses de l'autothéorie, pour vous, quels sont un peu les grands auteurs aussi qui font de l'autothéorie ou qui ont parlé de choses qui pourraient nous intéresser, ou aussi, en fait, je pense qu'il y a aussi quelque chose qui touche les personnes aussi, comme on parle de trucs intimes qui permettent d'aller vers la théorie. Et du coup, c'est pour ça que je trouve que c'est très bien d'en parler aujourd'hui aussi, parce que c'est une forme de lecture accessible aussi de théorie. Et du coup, si vous pouviez citer quelques auteurs peut-être pour éclairer les auditeurs.
1: Ouais. Bon, bah après, comme tu l'as dit, c'est la question des corpus et tout ça, c'est compliqué parce que pour moi, c'est des effets de qui on écoute aussi. Et il y a plein de textes qu'on ne connaît pas et tout ça. Donc, on va peut-être redonner de l'attention à des choses qu'on a déjà. Mais c'est vrai qu'en France, en tout cas récemment, on a pas mal parlé de Neige Sino et de Triste Tigre, qui est un récit, peut-être moins un récit d'inceste qu'un récit sur comment on vit quand on est formé, quand on grandit avec la violence incestuelle, et quelle est la possibilité politique du témoignage. Donc c'est un peu la théorie dans Neige Sino, c'est un peu qu'est-ce qu'on fait avec notre voix. Voilà. À qui on peut penser d'autre? Aux États-Unis, moi je travaille aussi sur Claudia Rankin, qui est une poétesse qui travaille sur l'identité noire et la violence, la discrimination un peu quotidienne et comment elle institue son identité aussi. Voilà, et c'est une écriture qui se rapproche un peu de celle de Maggie Nelson, qui est très poétique et qui discute de la théorie et pas mal de la théorie des images aussi, de comment, voilà, comment on réceptionne des images discriminatoires et comment ça construit notre propre identité.
2: Oui, j'aime beaucoup le fait que tu parles de poésie, parce que c'est quelque chose qu'on oublie aussi parfois. C'est que je pense qu'un grand nombre d'autrices et d'auteurs de l'autothéorie viennent en fait de la poésie. Alors évidemment, les frontières de la poésie aux États-Unis ne sont pas les mêmes qu'en France. Et la poésie existe vraiment beaucoup plus dans le monde littéraire. Mais c'est vrai que Maggie Nelson a une activité de poète. C'est vrai aussi de Claudia Rankin. Et c'est vrai aussi de Wayne Kostenbaum, que moi j'aime particulièrement, qui est peut-être un peu moins connu. Il y a un livre de lui qui a été traduit en français sur la honte, aussi sous cette forme fragmentaire et poétique. C'est plusieurs récits de honte, d'humiliation. Le livre s'appelle Humiliation. Et après, voilà, ce que je voulais dire aussi, c'est que un bon indicateur de qui sont les auteurs de l'autothéorie, c'est de regarder en fait une maison d'édition aux États-Unis qui est en fait une ancienne revue, mais qui s'appelle Sémiotexte, qui est à la fois une collection d'auteurs indigènes, autochtones, enfin états-uniens, et une collection d'agents étrangers. Et parmi ces agents étrangers, il y a beaucoup d'auteurs français, à la fois contemporains, comme Constance Debray, par exemple, qui est traduite chez Sémiotexte, mais aussi d'auteurs comme Hervé Guibert, d'auteurs plus anciens, mais qui, par cet effet de traduction, ont été rapprochés de façon un peu extraordinaire de l'autothéorie états-unienne. Et donc, ça a aussi élargi cet effet de circulation France-États-Unis a aussi fait bouger la définition de ce qui était de l'autothéorie ou non. Parce que ces auteurs français, parfois des années 80-90, étant édités par Sémiotexte, sont devenus des auteurs qui proposent une forme d'autothéorie à la française aussi. Et parmi les fondateurs de Sémiotexte, il y a donc Chris Krauss, qui est celle qui a justement lancé un peu le chapitre indigène ou autochtone de Sémiotexte, puisque Sylvère Lautringer s'occupait plutôt de la traduction des textes français et du passage de la théorie française aux États-Unis. Et Chris Krauss a écrit un texte qui s'appelle « I Love Dick », qui est aussi un texte très important. Alors, Chris Krauss n'emploie jamais le terme d'autothéorie, à ma connaissance, mais je ne suis pas spécialiste de son œuvre. Mais en tout cas, dans I Love Dick, elle ne l'emploie pas. Elle a plein d'autres termes qu'elle utilise, d'ailleurs, pour parler de cette forme d'écriture en première personne. Mais je pense que c'est vraiment une autrice importante. Je recommande la lecture, parce que c'est assez réjouissant et drôle. Et ça permet aussi de comprendre, je trouve, que parmi une des figures sociales possibles de l'écrivain ou l'écrivaine d'autothéorie, c'est quelqu'un qui se situe à la marge du monde universitaire, qui a à la fois un pied dedans et un pied dehors. Et c'est vrai de beaucoup d'auteurs qu'on a cités, parce qu'ils enseignent parfois à l'université, notamment les cours d'écriture créative. Mais parfois, la position est beaucoup plus trouble, comme Chris Krauss, qui n'a jamais enseigné à l'université, mais qui était, de fait de son compagnonnage avec Sylvère Lautringer, qui avait toujours un pied dans le monde académique et qui raconte, en fait, dans I Love Dick, ce monde universitaire.
1: Moi, les récits qu'elle fait de ses dîners avec les mecs de la French Theory, du coup, ces théoriciens français et tout, c'est une très bonne origine de la critique féministe d'un mode masculin de théoriser, quoi. Où en gros, ce qu'elle dit, c'est OK, tous les philosophes post-structuralistes, ils ont vraiment bien analysé le pouvoir, ils n'ont absolument rien appliqué dans leur vie. Et du coup, c'est aussi... parce qu'elle a ce travail d'éditrice, quoi, où quand elle lance la collection, après, elle publie que la collection Native Agents, du coup, de Semiotex, où elle publie que des femmes et des queers, beaucoup d'écrivaines lesbiennes américaines, plutôt blanches. Et c'est vraiment une manière de dire, en fait, regardez des gens qui politisent, font de la philo à partir de la vie et qui l'appliquent, en fait, aussi, et qui vivent comme ça. Et c'est vrai que sur la figure sociale de l'écrivain écrivaine d'autothéorie, c'est intéressant de cette idée, donc un pied dehors, un pied dedans de l'université, un peu sur ce modèle, donc aux États-Unis, des départements d'écriture créative, bon, en France, on en a quelques-uns, à Paris 8 notamment, et des maisons d'édition qui publient ensuite ce qui est produit dans ces départements, dans ces masters d'écriture créative. Mais c'est quand même beaucoup un pied dedans, je trouve. Parce que, par exemple, quand on cite Maggie Nelson, Paul B. Preciado, en France, Neige Sino, je pensais aussi à Maboula Soumaoro, qui a écrit une thèse sur l'identité noire, et c'est devenu un livre qui s'appelle Le Triangle et l'Hexagone, sur la critique du républicanisme et du racisme en France, à partir de son expérience personnelle, et ça a aussi une forme d'autothéorie. Et c'est tous des gens qui ont des doctorats. Enfin, c'est pas juste des écrivains et écrivaines qui sont passés par l'université, c'est une forme de recherche-création. et ça pose aussi des enjeux du coup d'accessibilité de cette forme dans la lecture, parce que ça peut faire quand même un peu peur de voir autant de citations de textes théoriques dans le texte. Et en même temps, c'est une manière d'y accéder sans faire de doctorat soi-même. Mais ouais, la figure sociale de l'autothéoricien, c'est intéressant.
3: Alors, j'avais une petite aussi question, parce que j'ai lu ton article, du coup, Alexis, qui s'intitule « L'entremêlement de la théorie et de la vie », et dans lequel tu parles justement de cette idée d'une intimité de la pensée. Pour te citer plus exactement, tu parles de cette volonté d'enrichir notre répertoire intellectuel par tout un tas de conceptualisations sauvages appelées par notre expérience subjective du monde. La volonté de renoncer à une certaine idée de la philosophie piégée par la quête de l'universel ou le soupçon que, de toute façon, nous ne connaîtrons pas ou mal, sont également liées à l'urgence de la vie. Qu'est-ce qui, justement, dans cette urgence vécue, permet de conceptualiser que, par exemple, la pure abstraction ne permettrait pas? Quel type de théorie, l'autothéorie, réussit-elle finalement, sur laquelle elle aboutit, pardon.
2: Merci pour ta question et de citer cet article que j'ai écrit il y a quelques années, que j'ai relu avant de venir. en fait, c'est que j'essayais d'inscrire l'autothéorie dans... Et je ne sais pas si c'est, si c'est tout à fait juste et judicieux, mais j'essaie d'inscrire l'autothéorie dans un champ qui est celui des épistémologies situées ou du standpoint, du point de vue, du positionnement. Enfin, il y a plusieurs traductions possibles. Il y a plusieurs façons de parler de ces épistémologies situées, mais en tout cas, c'est quand même plutôt des philosophes des sciences au départ. Qui réfléchissent à une nouvelle façon de définir les rapports entre subjectivité et objectivité dans les années 80-90, parce qu'elles prennent conscience, du fait que l'objectivité est souvent associée à une forme de neutralité, à une certaine posture et position du savoir qui est genrée au masculin. Et qui éloigne tout ce qui relève de l'intimité, du subjectif, de la prise de parti, des affects, etc. Et donc, elles essaient de penser à un nouveau modèle de l'objectivité. Alors, Sandra Harding parle d'objectivité forte, Donna Haraway dénonce le point de vue de nulle part. Et en fait, elles essayent de montrer comment... Donc, Donna Haraway, qui invente aussi le concept de savoir situé, toutes ces philosophes des sciences essayent de montrer comment on peut quand même produire de la connaissance en première personne, ou en tout cas en acceptant que il n'y a pas de... La science ne peut pas s'écrire en troisième personne. C'est-à-dire qu'à un moment donné, il faut interroger la position depuis laquelle on parle, la réfléchir, la critiquer, et que, donc en revenant à soi, on peut produire un certain nombre de savoirs sur soi, mais aussi sur les autres, on peut produire des savoirs qui sont intéressants et qu'on n'aurait pas pu formuler depuis une autre position que la sienne. Et du coup, il y a une sorte d'avantage épistémique, quelque part, à parler depuis sa propre position, et évidemment, d'autant plus si cette position est une position minorisée, une position de domination, parce que ça apporte un éclairage différent sur les systèmes de domination, par exemple, et la manière dont le pouvoir s'exerce, dans la manière dont le pouvoir définit la sexualité. Et du coup,

0: avec le fait de lier ces épistémologies féministes du point de vue et tout avec, avec l'autothéorie. Mais dans les théories de l'autothéorie, j'ai l'impression qu'il y a beaucoup de sous-courants politiques, en fait. Donc, on a mentionné le féminisme décolonial, le féminisme peut-être un peu matérialiste du point de vue situé, qui essaye de dire, OK, il n'y a pas d'expérience individuelle de l'oppression. Enfin, du coup, il faut utiliser cette perspective privilégiée depuis la situation d'être minorisé pour comprendre comment il y a des structures et qu'elles sont globales et tout ça. Et moi, un sous-courant qui m'intéresse beaucoup, c'est le féminisme post-structuraliste et le féminisme queer, en fait, où en fait, il y a pas mal de débats sur la valeur de l'expérience pour s'organiser politiquement. Et j'ai l'impression que l'autothéorie prend en charge aussi ce débat-là. Donc, c'est des féministes, ça commence avec Judith Butler, mais c'est aussi en France Monique Wittig. Et après, des gens comme Joanne Scott qui théorise le genre comme catégorie d'analyse, mais qui dit aussi, OK, mais peut-être que l'expérience personnelle, individuelle, ça pose problème pour ensuite penser de l'organisation collective, notamment parce que on n'y accède pas de manière transparente, on n'est pas des sujets avec une intériorité qu'on peut raconter en se libérant comme ça par le récit d'expérience. Et du coup, cette critique interne au féminisme, par le féminisme post-structuraliste qui ensuite est devient un féminisme queer dont Paul B. Preciado est un peu représentant en France. Je trouve, permet de penser aussi comment on peut articuler cette objectivité forte à partir du récit de soi. Donc c'est quand même important de faire ces récits, de les lire, de les trouver avec cette idée d'urgence avec laquelle je suis complètement d'accord. Et l'idée en même temps qu'on n'est pas complètement en possession du moi ou du soi. Et que précisément quand on est en position d'avoir été minorisé, c'est aussi important d'avoir ces espaces d'ambivalence, de pouvoir, entendre Maggie Nelson qui explique comment politiquement elle négocie son couple queer par rapport à la transition de son partenaire, qu'elle raconte quand même, qu'est-ce que ça veut dire politiquement de faire ça. Donc un féminisme qui laisse aussi la place au questionnement, aux zones d'ambivalence, aux négociations et au fait que l'expérience n'est pas transparent.
1: Et justement, cette question de l'urgence, je pense que c'est très important. Et depuis quelque temps, j'y réfléchis aussi parce que moi, j'ai l'impression que lorsque j'ai écrit ce livre, Galaxie du personnel, il n'y avait pas cette urgence, il n'y avait pas ce traumatisme au départ. Et pour cette raison, j'avais aussi du mal à m'associer à ce genre de l'autothéorie, bien que je m'identifie aussi comme une personne queer en un sens, parce qu'homosexuel, ça ne m'empêche pas d'appartenir aussi à un monde de dominant, parce que j'ai pour le coup les deux pieds dans l'université, et ça c'est aussi intéressant, parce que beaucoup de ces auteurs sont à certains moments de leur vie des dominants et à d'autres moments des dominés, et je pense que cette ambivalence, elle fait partie aussi de ce qui est intéressant dans ces écritures autothéoriques. En tout cas, j'aurais mauvaise conscience à dire que j'ai écrit ce livre dans une situation d'urgence. Et je me demande aujourd'hui, sincèrement, si on peut encore être dans le périmètre de l'autothéorie si on n'écrit pas dans cette urgence. Et j'aimerais que ce soit possible aussi, parce que je ne vois pas pourquoi l'écriture elle serait toujours nécessitée par le trauma. Mais c'est une question que je me pose actuellement et que je me pose aussi parfois à propos de Maggie Nelson elle-même, puisqu'elle-même revendique aussi de raconter simplement sa vie de famille dans Les Argonautes. Enfin, donc après tout, il y a aussi un bonheur des familles queer qui doit être raconté. Pourquoi pas sous une forme autothéorique, voilà. Je sais pas ce que t'en penses par rapport à cette question du trauma, de l'urgence.
0: C'est hyper intéressant. Déjà pour Maggie Nelson, je pense que on lit beaucoup Les Argonautes et Bleuet, qui sont les textes les plus connus comme des autothéories. Mais il y a aussi la duologie sur le féminicide de sa tante. Et je pense que dans Les Argonautes, ça parle de famille queer, mais ça parle aussi beaucoup de misogynie. C'est une critique aussi de certaines pratiques, enfin.

0: non, plutôt théorie queer et de comment elles ont pu être misogynes et critiquées. Et Maggie Netson, elle a fait un très bon travail de théorisation à cet endroit de l'articulation entre féminité et queerness. Et du coup, elle a écrit deux livres avant qui sont... Il y a un livre de poésie et un livre en prose à partir du meurtre de sa tante qui est un féminicide qui a lieu avant sa naissance et de l'héritage de ce trauma aussi et de comment elle grandit en fait dans une famille qui est traumatisée et elle se construit comme femme avec cette peur-là aussi. Donc il y avait peut-être cette urgence à cet endroit-là et ça a sans doute informé sa politisation qui ensuite donne les Argonautes. Et après sur la question de est-ce qu'on peut il y a des gens qui le font d'écrire des autothéories on va dire qui sont pas immédiatement ouais. politiques, mais en tout cas moi si j'ai peut-être une partie critique à cet endroit c'est sur ce qu'on disait du statut à moitié dans le monde universitaire. Je pense que il faut faire attention à cet effet de gentrification de l'autothéorie, tout simplement, parce qu'on a dit que ce n'était pas un genre nouveau, mais ce n'est vraiment carrément pas un genre nouveau. Et c'est comme l'idée de libération de la parole. Oui, mais MeToo, c'est surtout une libération de l'écoute et des conditions d'être entendu. Et il y a des féministes qui écrivent des récits de soi politiques depuis les années 80, Audre Lorde, Bell Hooks, on a cité Gloria Anzaldúa aussi, et qui n'avaient pas ce statut d'être étudiées à l'université. Donc, pour moi, le risque, c'est de faire une autothéorie des pratiques universitaires uniquement. Ça ne veut pas dire que ce n'est pas intéressant de réfléchir à comment on produit des savoirs. Ça veut dire qu'il faut aussi faire en sorte qu'il y ait de l'espace pour que ces autothéories de l'urgence elles soient entendues.
1: Merci. Je voulais qu'on passe à un moment plus peut-être de lecture, justement, puisqu'on a beaucoup parlé de Maggie Nelson et on a aussi parlé de ton texte, Alexis. Donc, on peut passer un petit moment de lecture. Je ne sais pas si tu préfères lire en premier ou... Ou sinon, on peut lire...
2: Mais tu veux que je lise quoi Parce que j'ai ramené deux textes. Alors, je fais le making-of, que vous ne voyez pas. Donc, sur la table, il y a les Argonautes de Maggie Nelson que tu as ramené. Moi, j'avais ramené Bleuet, un texte dont on a déjà parlé, que j'aime bien aussi. Et je pensais lire peut-être un petit extrait. Et sinon, j'ai ramené Galaxie du personnel. Mais bon, je ne vais pas... Je sais pas.
0: Je veux entendre.
1: Moi aussi, je veux entendre. Moi, j'aimerais bien qu'on lise Maggie Nelson. Enfin, moi, j'aimerais bien lire l'introduction de Maggie Nelson des Argonautes.
0: Vas-y.
1: Et qu'on lise un morceau de ton texte, Alexis.
2: D'accord.
1: Je sais pas qui veut lire en premier.
2: Vas-y.
1: Ok.
0: On commence par Maggie.
1: Alors, du coup, je vous lis les premières pages des Argonautes de Maggie Nelson. Octobre 2007. Les vents de Santa Ana dénudent les eucalyptus. Leur écorce flotte en longues bandes blanches. Avec une amie, nous avons bravé la tempête pour manger dehors. Elle propose que je me tatoue les lettres « Dans tes rêves » sur les jointures, pour évoquer les possibilités qu'offrent mes doigts repliés. Au lieu de ça, les mots « je t'aime » me viennent comme une incantation la première fois que tu m'encules, ma face écrasée contre le sol en ciment de ton appart humide et charmant. Tu gardais Molloy près de ton lit et, dans une douche sombre et inutilisée, un paquet de pénis. Que demander de mieux? Tu as demandé, pour que tu prennes du plaisir, ça marche comment? Et tu es resté pas trop loin, attendant la réponse. Avant notre rencontre, j'avais consacré ma vie à l'idée de Wittgenstein, selon laquelle l'inexpressible est contenu d'une manière inexpressible dans l'exprimer. Cette idée se voit accorder moins d'écho que le plus déférent, ce dont on ne peut parler, il faut le taire. Mais c'est, je crois, une idée plus profonde. Le paradoxe qu'elle désigne représente littéralement ce pourquoi j'écris ou ce pourquoi je me sens capable de continuer à écrire. Et ce parce que ça ne me nourrit pas, parce que ça n'exalte pas le sentiment d'angoisse qu'on peut ressentir devant l'incapacité à exprimer, à l'aide des mots, ce qui leur échappe. Ça ne rejette pas ce qui est dit au nom de ce qui est, par définition, ne peut l'être. Pas plus que ça ne se la joue, comme on prétexterait la gorge nouée. Je te dis tout ce que je dirais si les mots... Je te dirai pas tout ce que je te dirais si les mots suffisaient. Les mots suffisent. Il est vain de blâmer le filet d'avoir des trous, note mon encyclopédie. L'objectif est d'avoir, et l'église vide avec un sol de terre battue, mais bien propre, et les vitraux spectaculaires qui brillent sous le toit de la cathédrale. Non, rien que tu puisses dire ne foutrait en l'air l'espace réservé à Dieu. J'ai déjà expliqué ça ailleurs, mais j'essaie de dire quelque chose de différent maintenant. J'ai appris très vite que toi, tu avais pour ta part défendu toute ta vie la conviction que les mots ne suffisent pas. Pas seulement qu'ils ne suffisent pas, mais qu'ils sont corrosifs pour tout ce qui est bon, tout ce qui est réel, tout ce qui participe au grand flux. Nous nous sommes disputés sans fin à ce propos, plein de fièvre, sans malice. Une fois qu'une chose est nommée, as-tu dit, nous ne pouvons plus la voir de la même façon. Tout ce qui n'en a pas été dit se fane, se perd, est assassiné. Tu appelais ça la fonction emporte-pièce de nos esprits. Tu disais que tu savais ça, non pas à force d'avoir fui le langage, mais parce que tu t'y étais immergé, à l'écran, dans la conversation sur la scène, dans les livres. Je partageais la position de Thomas Jefferson sur les églises, pour la pléthore, pour les transitions kaléidoscopiques, pour l'excès. J'insistais. Les mots font plus que nommer. Je t'ai lu tout haut l'ouverture des recherches philosophiques. Je criais « dalle, dalle ». Pendant un certain temps, j'ai cru que j'avais gagné. Tu avais concédé qu'il y avait peut-être un humain correct, un animal humain correct. Même si l'animal humain utilisait le langage, même si son utilisation du langage définissait en partie son humanité, même si l'humanité en soi signifiait détruire et brûler toute notre planète, bigarrée et précieuse, avec son futur, notre futur. Mais j'ai changé aussi. Je me suis trouvé un nouveau point de vue sur les choses indicibles, ou au moins sur les choses dont l'essence est oscillation, flux. J'ai admis à nouveau la tristesse de notre extinction inéluctable et l'injustice de l'extinction forcée des autres. J'ai arrêté de répéter avec suffisance, absolument tout ce qui peut être pensé peut être exprimé clairement, et j'ai recommencé à me demander, est-ce que tout peut être pensé? Et toi, peu importe ce que tu avançais, ça te venait sans mal. En fait, tu avais toujours une longueur d'avance sur moi, les mots coulant dans ton sillage. Comment aurais-je pu arriver à te rattraper? Je veux dire, évidemment, comment pouvais-tu m'en vouloir de moi? Je pense que c'est les meilleures premières pages de livres qui n'ont jamais été écrites.
2: Et c'est un peu dur de passer après.
0: Non.
2: Du coup, je ne sais pas quel extrait choisir, mais peut-être que je peux choisir un extrait où je parle de l'autothéorie dans le livre. Comme ça, ça permet de faire un lien direct avec Maggie Nelson. Et peut-être, vous m'arrêterez si c'est trop long, mais mentionner une autre autrice que j'aime beaucoup. Voilà. Une lecture que je trouve très réparatrice alors que je trépigne devant le portail de Galaxy et que j'imagine des façons plus ou moins originales de me sauver, et l'essai de Maggie Nelson de la liberté. Outre que l'essai prend en charge certains des problèmes les plus sérieux qu'affronte aujourd'hui l'université, qui a le droit de parler de quoi? Quelle lecture nous répare? Qui a-t-il à sauver dans le concept de liberté? L'autrice fait un usage du jeu que je trouve très inspirant. Un jeu qui dit ce qu'il pense, qui ne refuse pas l'anecdote, qui évoque des scènes domestiques, sexuelles, des conversations de couloir et toutes sortes d'aventures quotidiennes, et qui, en plus de tout cela, a le courage d'affronter ses lecteurs. J'ai été récemment amené à travailler sur cette place de l'anecdote en théorie, dans le cadre d'une invitation reçue et qui avait pour thème l'autothéorie. Maggie Nelson utilise le terme d'autothéorie pour dire quelque chose de ce qu'elle fait dans Les Argonautes. Elle emprunte le terme à l'auteur Paul Preciado, qu'il avait déjà employé dans Testo Junkie. Ces deux auteurs, et plus encore le terme d'autothéorie, s'inscrivent dans le champ de la non-fiction américaine. Il n'est plus possible, même en France, d'ignorer ces concepts entremêlés de non-fiction, d'autothéorie ou encore d'épistémologie située. J'ai fait deux voyages aux États-Unis. Un premier voyage à la Nouvelle-Orléans au tout début de ma thèse. Je me rappelle une soirée de carnaval dans une banlieue pavillonnaire où je mange des écrevisses en écoutant de la musique punk rock avec des gens que je ne connais pas, mais qui sont peut-être des amis de mon hôte, lequel exerce la profession de guide touristique en auto-entrepreneur. Je ne me rappelle plus si c'est à cause d'une sorte d'homonymie curieuse entre Nelson Goodman, sur lequel j'avais fait ma thèse, et Maggie Nelson, mais une étudiante de Tulane me parle des Argonautes. Je note ce nom étranger pour moi dans une note de mon téléphone. Et je retourne en haut du jardin, observant les énormes vaisseaux de croisière qui étaient le port de la Nouvelle-Orléans. Un an plus tard, je pars faire un séjour de recherche de plusieurs mois à l'université de Chicago. Alors que mon visa d'étudiant est sur le point d'expirer, mon ami G me rejoint à Chicago et nous débutons ensemble le road trip habituel du Midwest à la Californie, en postant de petites annonces sur Craigslist. Arrivés à Los Angeles, nous prenons une chambre dans un motel de South LA et à pied ou en bus, nous parcourons d'énormes distances. D, une Américaine rencontrée dans un bar, prend pitié de nous. Après nous avoir ramenés une première fois en voiture à notre motel, elle propose carrément de nous prêter sa chambre quelques jours dans sa petite maison de West Hollywood. C'est gentil de sa part. Sur la table de chevet, il y a Testo Junkie de Preciado. Je me rappelle très bien du livre car lors d'une soirée queer à LA où nous la retrouvons, D a une altercation violente avec son amie qui l'accuse de transphobie. Dans la voiture, elle se justifie en nous disant qu'elle passe ses nuits à lire Testo Junkie et que c'est quand même gonflé de l'accuser de transphobie. C'était quelques minutes à peine avant de couper la priorité à une voiture de la Los Angeles Police Department, et donc quelques minutes à peine avant qu'elle soit forcée de passer un test psychomoteur pour vérifier son taux d'alcoolémie, un test qu'elle réussit parfaitement. J'associe donc Testo Junkie et les Argonautes à mes deux séjours américains. Pourtant, c'est en France que je les lis pour la première fois, bien des années plus tard. J'ai soutenu ma thèse depuis au moins 2 ans lorsque je travaille un peu plus sérieusement à ces références, à l'occasion d'une livraison d'articles. À l'époque, je ne connais pas Wayne Kestenbaum. Sinon, j'aurais mis cette citation en épigraphe de mon article. Je lus dans un train Roland Barthes, pas Roland Barthes. Je regardais à travers les fenêtres sales des champs sales du New Jersey. Je commençais à prendre au sérieux l'autobiographie en tant que pratique historique alliée à une intégrité intellectuelle.
1: Merci beaucoup. Est-ce que tu veux lire un autre passage également
2: De Magnuson ou continue, je sais pas.
0: Tu nous parlais d'une autrice que tu affectionnais particulièrement.
2: Ah oui, je suis pas allé jusqu'au bout.
0: Ouais. Je veux savoir.
2: en fait, je pensais à Jane Gallop.
0: Yes. Mm-hmm. Parle-nous-en plus.
2: parce que en fait, dans les Argonautes, il y a cette scène que peut-être que dont tu te rappelles, où elle assiste à une conférence à l'université CUNY à New York. Donc Maggie Nelson assiste à cette conférence à laquelle participent deux théoriciennes importantes, Rosalind Krauss, qui est une historienne de l'art, et Jane Gallop, qui était une écrivaine, enfin une théoricienne queer, féministe, assez importante dans les années 80-90 aux États-Unis. Et dans cette conférence, elle présente un livre de photographie de sa grossesse et de sa maternité. Et elle se fait complètement descendre par Rosalind Krauss, qui est une théoricienne assez sévère, assez rigoureuse, qui a la tête à l'époque de la revue Octobin. Et donc, Maggie Nelson reconnaît la faiblesse théorique des propos de Jane Gallop, mais elle se sent beaucoup d'empathie envers elle. Et donc, elle prend son parti, enfin, intérieurement, c'est une jeune étudiante. Et elle cite à cette occasion un livre que Jane Gallop a écrit qui s'appelle Anecdotal Theory. Et donc, c'est en découvrant cette référence dans le livre de Maggie Nelson que j'ai eu la curiosité d'aller lire ce texte, qui est un texte assez étrange et qui m'a permis, en tout cas, de comprendre un autre aspect, je pense, de l'autothéorie comme une forme de théorie de l'anecdote universitaire. Et donc plus tard, dans tout ce passage que je vous ai lu est une longue introduction à ce moment où j'essaye de définir en quelques points ce qu'est l'anecdotal theory, qu'on peut, je pense, rapprocher de l'autothéorie, même s'il faut le faire avec des pincettes, parce que, encore une fois, c'est une des origines possibles de l'autothéorie. Alors je peux lire ces quelques points.
1: Avec plaisir.
2: La théorie anecdotique est littéraire au sens où ce changement stylistique qui intervient dans les textes des années 90 en réponse à 2 décennies de très grandes spéculations et raideurs théoriques est lié à la préoccupation de plusieurs auteurs de produire une théorie qui serait également plaisante à lire. La théorie devient donc littéraire, non pas au sens où elle serait une théorie de la littérature, non pas au sens où elle serait plus littérale, mais au sens où elle gagnerait en littérarité. La question du plaisir de la théorie ou du plaisir associé à la théorie est l'une des nombreuses préoccupations féministes dans les années 90. Donc ça, c'était le point 1. Voilà, il y a 8 points, donc je me rends compte que ça sera beaucoup trop long de tout lire. Mais voilà, en tout cas, je reviens sur cette idée d'anecdote. Et je dis juste le dernier point. La théorie anecdotique a aussi un rapport très fort avec un certain usage de la langue américaine, et plus exactement avec la traduction en américain de la théorie française. Comme le raconte Jane Gallop lors d'une conversation publique avec Julia Kristeva, cette dernière avait affirmé « Ce que vous faites dans vos livres, c'est de traduire ce que nous faisons en américain. » Et donc, c'est pour parler de ces échanges un peu entre les États-Unis et la France et la manière dont quelque chose aussi se joue dans la traduction de l'anglais vers le français, du français vers l'anglais, la manière dont les Américains reçoivent la théorie française et la manière dont les Français reçoivent l'autothéorie états-unienne, je trouve qu'il y a un vrai endroit intéressant.
0: Ouais.
2: Après, pour l'anecdote, voilà, je te laisse en parler peut-être aussi.
0: Ouais, enfin, non, mais j'ai adoré ton point. Enfin, sur le plaisir de la théorie, c'est à la fois le plaisir du texte de Roland Barthes et des corpus très français, et en même temps, c'est très queer, quoi. C'est on écrit comme comme le sexe, quoi. Enfin, il y a un peu de ça quand même dans l'autothéorie. Et je trouve que ça, en tout cas, le récit de Maggie Nelson sur Jane Gallop, c'est vraiment ce truc de l'articulation entre le sujet et le savoir, et qui incarne, qui porte le savoir et l'empathie qu'elle a au-delà en fait de la qualité théorique de l'argument. C'est aussi cette valorisation pour des positions qui sont pas des positions d'autorité, même en dehors de l'oppression. Là, enfin, juste, enfin bon, il y a de la misogynie dans la description de comment elle se fait moquer parce que c'est parce qu'elle porte une robe un peu ridicule et tout. Mais c'est aussi l'idée de voilà, on est, c'est peut-être dans les positions les plus moches ou les plus ridicules et après plus politiquement d'oppression, mais aussi c'est ce que tu as dit à un moment. Il y a tout un corpus d'autopathologie qui émerge autour de l'autothéorie, donc des récits de corps malades, maladies chroniques, frontières avec la mort, qui sont racontés, poétisés, et avec l'idée que c'est aussi dans cette zone de non-autorité, de non-souveraineté, qu'émerge du savoir nouveau.
1: Est-ce que, Gabriel, tu pourrais un petit peu développer justement sur cette idée de non-souveraineté aussi, et sur comment le fait de se raconter aussi depuis l'anecdote et depuis donc du coup une position aussi mineure en fait finalement, qu'est-ce que ça fait finalement aussi politiquement ?
0: Ouais. Ben, on a pas mal parlé déjà donc, de ces épistémologies, donc comment on produit le savoir, ça c'est tout un sujet, c'est sûr que l'autothéorie c'est à propos de ça. On n'a pas dit quelle est la théorie de l'autothéorie, mais parce qu'il n'y en a pas qu'une seule. Mais il y a ce côté un peu méta quand même. Il y a des théories queer qui sont produites sur la transition de genre. Il y a des théories du corps, pas mal. Du coup, de ce corps vulnérable. L'idée d'un corps qui change tout le temps, d'une identité qui change tout le temps, comme le corps vieillit ou évolue. Et l'hypothèse de la non-souveraineté. C'est, à mon avis, l'hypothèse depuis la théorie féministe que ces textes-là, ils racontent des vies, comme on l'a dit, et des vies qui n'ont pas besoin de s'affirmer comme des sujets absolument autonomes, agentifs, libéraux et libérales. Et qu'en fait, on peut aussi faire de la politique, s'engager depuis l'expérience de la vulnérabilité ou de la non-souveraineté au sens de la non-possession totale de soi-même, quoi. Ce qui est un truc très ancien, mais qui est intéressant à articuler à ces théories féministes, queer et à ces enjeux-là, en particulier quand on pense des choses d'urgence comme le trauma, qui dépossède quand même grandement des conditions de son autorité, et ça n'empêche pas de parler quand même.
1: Merci. Est-ce que tu veux rebondir, Alexis, sur cette idée justement de non-souveraineté aussi ?
2: En tout cas, sur la question de l'anecdote, ce que je trouve intéressant aussi, c'est qu'il y a, parce qu'on ne l'a pas beaucoup dit, mais je trouve qu'il y a beaucoup d'humour dans l'autothéorie. Et il y a aussi une façon de prendre au sérieux la théorie sans trop se prendre au sérieux, et de passer aussi par l'anecdote au sens trivial de raconter un truc qui nous est arrivé ou même presque une forme de commérage parfois, commérage universitaire ou commérage tout court, et de montrer qu'il y a aussi une forme d'agentivité, une manière de conquérir sa liberté dans le fait d'assumer, de raconter ce qui nous arrive parce qu'on est, en tant que sujet minorisé. Il nous arrive toujours plein de trucs dans la rue, en fait. Dans la rue, dans la salle de classe, dans le métro, etc. Et je trouve que l'anecdote, c'est une façon de... Enfin, assumer ce pouvoir de l'anecdote, c'est aussi une... Je trouve c'est aussi une façon queer d'écrire. Et de mettre beaucoup d'humour dedans. Et pour moi, ça me renvoie aussi à un imaginaire du rose, de plein de...
0: Ouais, carrément. Du gossip et de faire des blagues avec les trucs qui nous arrivent, quoi.
1: Et aussi de créer du savoir à partir d'un truc plus rigolo et moins sérieux aussi, peut-être. Et
0: puis le gossip, ça circule hyper vite. Donc, il y a de la relation aussi entre des gens, ce qui n'est pas inutile.
2: Ouais. Et ça donne des informations sur qui est OK et qui n'est pas OK, en fait. Et ça nous protège.
0: Carrément.
1: Je pense qu'on va devoir conclure notre émission. Et donc, je voulais vous remercier à nouveau tous les deux d'avoir été présents et de nous avoir autant bien expliqué ce rapport de l'autothéorie, de l'intime et du politique. Et je voulais également remercier Antoine Pilly qui fait la sélection musicale de cette émission. Voilà, conclure sur une petite musique de fin.
2: Merci beaucoup.
3: Merci.
1: Merci.
3: C'est super.
1: Au revoir. 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

0: un effort, que je change ma conduite, mais à aucun moment tu ne réfléchis. En les entendant, en les voyant agir, tu ne remarques rien. C'est comme ça, on ne les stoppera pas. Qu'est-ce que j'y peux? Tu voudrais que je recule, toi? Que je me rétracte? Qu'est-ce qui te prend à la fin? Bon sang, ce sont leurs préjugés, leurs jugements après tout.
1: S'il te plaît, regarde-toi. Qu'est-ce qui t'arrive? Qu'es-tu en train de faire? Tu parles pour les manipuler, tu profites déjà d'eux. C'est pathétique, tu ne trouves pas? Est-ce que c'est vraiment la bonne méthode, Hector? Ces gens vont partir. Est-ce que tu les comprends un tant soit peu? Es-tu sûr de voir encore les vrais enjeux de tout ça? Je te connais. Sans le vouloir, vraiment, tu pourrais commettre l'irréparable. Au fond, qu'est-ce que tu préfères? Qu'attends-tu au juste? Tu veux continuer d'intervenir? Arrête de jouer. C'est fini. Tout simplement, oublie.
0: Simona, il faut qu'on arrive à s'accorder, eux et moi. Ils doivent m'accepter. Ouvre un peu les yeux. Si, je te le dis. Réfléchis-y.

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La honte humaine commande aux hommes d'attacher les coupables avec des cordes. Qui travaille peut échouer, se sert du dieu poète pour diriger tous les hommes. À l'avenir, que les hontes humaines soient attentives et soigneuses à inspecter si, pour tous les êtres, il est dit vrai. Pour son immanence prend la signification. Le seul acte fondamental dans le réel, c'est la poésie, dit la honte humaine. Créer la réalité. Les machines, cerveaux humains forts et rigides, agissent en pensant à l'absence. Pourquoi, comment une notion définit-elle les concepts? Appelle la mousson, mais ne dis pas de quel côté. Tout chemin est durable dans l'éternité. Commander sans paraître commandé. L'action est comme fondue, on n'en voit pas. Les parties, au contraire, ne pas disputer. Prendre sans violence. L'ordinateur humain a la sensation que, dans cette situation, la volonté humaine résiste. Depuis années, qui observe la bonté est le plus fort. Alors l'ordinateur humain sera raisonnable. L'ordinateur humain, magnifique, peut enseigner tout de suite, mais ne le fait que tard le soir, à peur. L'ordinateur humain accepte tout. L'ordinateur humain qui sait prendre adroitement, ne lutte pas, n'a pas peur de l'horreur. Les déchirements humains sont doux et inquiets comme l'eau. Commandent de craindre la mort et de ne pas quitter le pays quoi qu'ils eussent des bateaux. Baignent dans les fumées, de langues étranges. Un grand pays est comme l'eau qui coule. Ils sympathisent avec tous les imaginaires du temps. La voix du savoir sauve le imaginaire du temps. Qui se connaît fort et agit avec clémence et la semence de tous les hommes. Le imaginaire du temps ne lutte pas car tous les imaginaires du temps n'ont pas l'occasion de lutter. Comprends, le imaginaire du temps peut à peine respirer. Il laisse ceci, aussi, il laisse ceci et adopte cela.

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2: Racine des Arts donne la parole aux artistes afro-descendants pour parler librement de leur art, leur métier, leur création. Aujourd'hui, nous allons rencontrer Jojoa, auteur, compositeur, interprète. Bonjour Jojoa.
3: Bonjour, bonjour Racine des Arts.
2: Bonjour Léonce.
4: Bonjour Marie.
2: Alors, quel est ton pronom ?
3: Quel est mon pronom ? Quand je m'exprime, c'est je.
2: On a l'habitude de poser cette question dans l'émission.
3: Oui, oui, oui. Mon cher ami Léonce m'en a parlé. Alors, quand je m'exprime, effectivement, c'est à la première personne.
2: Clairement.
3: Voilà, du singulier. Oui, je me genre au masculin. Okay. On me dit tu. Bon, ça, c'est pas très genré non plus. Mais effectivement, après, dès qu'on conjugue qu'on conjugue. Oui, c'est plutôt masculin.
2: Okay.
3: Je dis ça plutôt parce que il est arrivé à mon fils. Enfin, il arrive moins maintenant, mais il arrive à mon fils de faire des petits lapsus et donc du coup, soit de dire maman, paman, ou de, enfin oui, ça peut arriver de temps en temps. Et en fait, j'ai jamais repris là-dessus, donc j'ai pas de, ça me, enfin, on pourrait, mais voilà.
2: Ok. Jojoa, tu es d'origine camerounaise.
3: Tout à fait.
2: Tu as grandi au Sénégal, à Dakar. Et en musique et en poésie des mots, ça se traduit comment dans ton atelier ?
3: Comment ça se traduit ? Ça se traduit, je pense, par un usage du langage qui n'a pas forcément de frontières linguistiques. C'est-à-dire que dans mon travail de chansonnier, il peut y avoir... Alors, il y a principalement du français, parce que ça reste ma langue maternelle, mais il peut y avoir aussi des mots de Douala, il peut y avoir des mots de Wolof, il y a de l'anglais, il y a même de l'allemand, parfois, qui fait aussi partie de l'histoire du Cameroun. Donc je sais qu'il y a une intro de morceau qu'on n'a pas encore sorti. Donc je bosse beaucoup avec Lieutenant Nicholson en chanson, en duo. Et il y a une intro que j'avais totalement faite en allemand. Parce que ça parlait... Enfin, on s'adressait à Hans Philipp, un mec assez incroyable qui est un disquaire. C'est un disquaire à Göttingen. Et on avait fait un concert dans son magasin, en fait. Et ensuite, il nous avait emmenés dans un club à Göttingen à nous passer du Tim and Fotti, des trucs de funk camerounais. Enfin, j'ai découvert de la musique camerounaise à Göttingen. Et on était fous. On en parlait de cette soirée-là, c'était dingue. Et donc voilà, une dédicace comme ça à Hans Philipp. Et du coup, c'était totalement en allemand. Donc je pense que ça se traduit un peu comme ça, quoi. Au niveau de l'usage de ces... Enfin oui, des langues... des endroits par lesquels je suis passé ou pas, parce que mon acolyte étant guadeloupéen et martiniquais, on utilise aussi du créole. Donc, ouais, il y a un peu... Ça se présente comme ça.
4: D'après ce que je sais, dans ton parcours, tu as fait des études d'architecture.
3: Mm-hmm.
4: Et juste après, en fait, tu es rentré dans la musique. Je voulais savoir si, par rapport à la structuration de tes musiques, cet univers, qui est le monde de l'architecture, t'influence.
3: Peut-être quelque part. Je pense pas directement. Ce qu'il y a, c'est que, en fait, pendant mes études d'archi, je faisais de la musique. Ça n'a pas été totalement un 8. un switch. Là où ça m'aide, alors c'est pas forcément dans les structures, ce qu'on peut se dire directement, mais peut-être dans les recherches. Enfin, je sais que parfois j'ai des projets de chansons en fait, et c'est vrai qu'il y a ce mot de projet en archi. Enfin, j'ai des chansons parfois qui sont quelque part en tête. J'ai une idée, je dis. Là, il y a un truc à faire. Et en fait, le truc peut dormir, mais je sais qu'il est là. Et un jour, il y a un truc qui va se débloquer. Et là, du coup... Mais ça, c'est beaucoup. Je veux dire, beaucoup pour... Enfin, en gros, oui, beaucoup pour mes chansons, entre guillemets, parce que j'écris aussi pour les autres. Mais voilà, il y a des projets. Des projets en tête, c'est le terme qui se rapproche le plus de ce que j'ai pu connaître en archi, quoi.
2: Tu définis ta musique par le terme chanson afropéenne. Donc tu navigues une musique teintée de chansons françaises, d'afrobeat, de groove funk, de rythme afro-caribéen. Mais il me semble que ton premier featuring est gravé sur Intime Conviction, un album de groupe rap qui s'appelle Triptych.
3: Exactement.
2: Qui est sorti en 97 ou 98.
3: Exactement.
2: Et on parle moins de tes influences rap, mais quelles sont-elles s'il en est ?
3: Merci.
2: Parce que j'ai l'impression qu'il y a quelque chose.
3: Ah, il y a vraiment un truc. Il y a vraiment un truc, ne serait-ce que le pseudonyme. J'ai été surnommé Dieu Joa par Dabaz, donc du groupe Triptych, qui était en archi avec moi, dans la première école d'archi, donc en 96, à La Défense. Et mon prénom, donc, c'est Georges Olivier. Il a pris Georges. Je-genre et Jojoa. Et c'est comme ça que ce pseudo est venu et je l'ai adopté comme ça. Après, et donc, déjà à l'époque, voilà. Donc 96, je sors du bac, hop, école d'archi, je rencontre Dabaz. Ils bossaient avec Triptych sur leur premier album. Et il y a une amitié qui naît, amitié qui est toujours vivace aujourd'hui. Et je passe mon temps au traquenard. Donc ça s'appelait... Les parents de Drixé, donc compositeur de Triptych, étaient à l'époque au Gabon. Et lui, il avait la maison, donc entre Rueil et Nanterre, et où il faisait tous les sons. Donc mes deux premières années d'archi, j'ai dû les passer vraiment dans son sous-sol. Pendant qu'il composait, il y avait les... Je me souviens, les derniers messagers qui passaient là-bas à l'époque... avec Feu Jean-Yves des Black Dragons. Donc c'était tout un même aussi une comme j'ai grandi à Dakar, il y a tout un pan aussi de la jeunesse diasporique que je n'ai pas forcément, et notamment ce truc là et qui est une sorte de branche du hip-hop, hein, de les Black Dragons, tout ce truc de lutte, un peu de territoire avec les skins et tout. Donc en fait, j'ai entendu parler de tout ça à ce moment-là, quoi. Et donc là, oui, j'écrivais quelques couplets. Je suis sur peut-être le deuxième album de Triptych, un EP éponyme, où je me retrouve sur un freestyle où on est 17 ou 18 à rapper, avec notamment Rossé. Donc j'adore Rossé, ça me fait sourire de me dire qu'on est sur un morceau ensemble. et je pense qu'en tant qu'adolescent et dans toute ma construction d'homme, le hip-hop a été hyper important. Je veux dire c'est presque comme ça que j'ai aussi appris ou approfondi mon anglais, parce que j'écoutais les textes de rap, mais je lisais en même temps, je m'attachais à comprendre en fait ce que j'écoutais. C'était hyper important et ça l'est toujours. Et là maintenant, j'arrive à peu près à capter les trucs, parce que le hip-hop peut être problématique par moment, enfin comme d'autres musiques, au niveau du message et tout, et ça c'était aussi important, enfin tous les trucs de... C'est marrant, je pense à la question du genre, donc des messages d'intolérance qui, enfin, Voilà, c'est des trucs que je ne pouvais pas cautionner malgré le son. Donc y a pas, c'est pas possible de bouger la tête sans capter le truc, quoi. Et voilà, et ça, beaucoup de choses comme ça m'ont construite. Je pense à des artistes hip-hop, du coup, qui ont été un peu des pères ou des mères, enfin, aux grands frères en tout cas, aux grandes sœurs. Je pense aux États-Unis, parce que je parlais de que ce soit Common, Mos Def, que j'ai beaucoup écouté comme ça. Farside aussi peut-être. En MC féminine, il y a Bahamadia, dont j'adore la voix. Là, c'est hypnotique. Queen Latifah, forcément. Mais le premier disque de hip-hop reçu, quand même, c'était De La Soul. Mmh. Ça, je dois dire que c'est un peu de fun. Ouais. Ça pleut.

0: L'afrobeat, ça fait partie de tes piliers.
1: Ouais, carrément. Et c'est marrant parce que ça ne vient pas parfait là. Je me rends compte, et c'était pas à la maison non plus, quoi. Il y avait beaucoup de musique à la maison, mais bizarrement, pas d'afrobeat. Et je découvre l'afrobeat par Femi Kuti. Je découvre par Femi, que je vais voir en concert, une période où j'allais voir beaucoup de concerts, c'était en 97, et c'est l'année où Fela meurt, en fait. Je découvre l'afrobeat quand... Et, de fil en aiguille, je dis, ah, Femi, ok, ah, c'est le fils de Fela, ah, ok. Et après, j'ai eu toute une période en archi, où j'ai écouté beaucoup de Fela, quoi, du coup. Pendant 2 ans, je crois, entre 2002 et 2004, j'ai plongé dans cet univers-là, quoi, totalement.
0: Tu chantes beaucoup de textes engagés. Corrige-moi si je me trompe. Hein.
1: Non, mais c'est, ça me pas.
0: Il me semble, voilà.
1: Ok.
0: Et je pense entre autres à Tout le monde pense, Continent de joie, Inflation, Consentement. Mais toujours en légèreté, en jeu de mots, de rythme. Et est-ce que c'est, bon, c'est un peu philosophique, mais est-ce que c'est important pour toi de l'art de mettre la gravité en apesanteur dans ce que tu fais?
1: Je crois que c'est important. Je ne sais pas pourquoi. Enfin, après, c'est un peu ma manière d'être. Hein, je rigole beaucoup. Pas que, mais il y a un truc comme ça. Et puis, je crois que c'est aussi une sorte de... Ah, est-ce que c'est ça? Peut-être. Peut-être que c'est une sorte de pudeur. Enfin, faire du plombant sur un truc plombant, ça me semble redondant. J'ai l'impression que... Enfin, déjà, il y a moyen de relativiser. Oui, il y a des choses très graves. Mais à ce moment-là, comment on hiérarchise, quoi? Enfin, donc, avec un pas de côté... On arrive peut-être à prendre de la distance et du coup à peut-être à pouvoir commencer à réfléchir sur la chose, quoi. Peut-être. Je réfléchis tout en disant, hein, parce que je me rends pas compte, quoi. Je sais, mais c'est vrai qu'il y a une volonté peut-être de il y a cette déjà d'alléger le truc. C'est vrai que je suis rarement rentré dans une chanson. Et c'est marrant, l'hésitation que tu as eue en parlant de d'engagement. Parce que je me suis jamais rentré, ou mis sur un texte en me disant, allez, point levé, c'est parti. Mais par petites touches, mettre que l'auditeur ou l'auditrice dresse l'oreille et se dise, peut-être pas si... Ça a l'air drôle, mais c'est peut-être pas si drôle, en fait. J'aime bien quand ça passe comme ça.
0: Ton chemin artistique, il semble marqué par les rencontres et le pouvoir du collectif. Est-ce que tu pourrais nous dire, de tes grandes rencontres créatives?
1: Waouh. Les classer, c'est pas si évident.
0: Non, mais...
1: Mais je comprends, mais oui, mais ouais. Je sais pas si je pourrais vraiment les classer,
0: le dire.
1: Naturellement, tous mes albums publiés à peu près là ont été faits avec Lieutenant Nicholson. Donc on peut dire que c'est une rencontre décisive. Mais c'est une rencontre qui n'est qu'une résultante de rencontres. Donc la rencontre décisive n'était-elle pas la première? Et donc, je suis aussi, pas obligé, mais j'ai envie de parler de cette rencontre-là. Et elle se fait à 14 ans. Je rencontre à 14 ans un artiste qui s'appelle Tsinda Diamasengo, dont on ne parle pas, parce que finalement... Enfin, où on parle peu. Il a quand même sorti un album autoproduit. On a bossé ensemble en duo... Et il m'a présenté un jour Lieutenant Nicholson et Ours en même temps. Et il y a eu un coup de foudre amical ce jour-là. Et tout a été différent. On s'est mis à bosser ensemble, d'abord tous les quatre et tout. On continuait le duo avec Tsinda. Et un jour est venue la discussion fatidique des droits d'auteur, de ceci, de cela, et ça a créé la brouille, voilà. Donc ça c'est dommage, mais en même temps après peut-être qu'il vaut mieux que ça arrive plutôt que bon. Et c'est enfin, mais là où c'est dommage, c'est artistiquement, parce qu'on avait vraiment, on faisait des choses totalement différentes chacun de notre côté. D'ailleurs plutôt chanson française, même si bon moi je, enfin voilà, je sais que par les endroits où je suis passé et tout, il y a toujours eu ce mix en fait de enfin ce truc de chanson afropéenne, voilà, enfin voilà. Je sais qu'à chaque fois en fait, en gros, ça j'accepte, j'ai contaminé mes gars à chaque fois. C'est-à-dire que Tsinda pour le coup faisait vraiment de la chanson française, il est franco-congolais et quand on s'est mis à bosser ensemble, le son était transformé. Pour Lieutenant Nicholson, c'était pareil, même s'il allait vers des trucs un peu plus funk. Il avait ce truc influencé par la musique afro-américaine. Mais quand on a fait la connexion, l'afrobeat, l'introduction à l'afrobeat, à Francis Bébé, tout ça, enfin voilà, ça l'a bougé, quoi. Donc, voilà, il y a ces connexions-là, on va dire déjà, entre Tsinda, rencontre en haut de cet arbre de rencontre, là, en gros, Tsinda, puis Ours et Lieutenant Nicholson. Qu'est-ce qu'il y a encore comme rencontre? La rencontre avec Fixie et Nicolas Giraud. Ça aussi, ils faisaient leur album autour de Tony Allen. Donc ça, c'est, enfin, j'ai adoré travailler avec eux. En musique, qui y a d'autres encore comme rencontres déterminantes? Peut-être un gars comme Guts, qui avec Lieutenant Nicholson nous a ouvert sur d'autres horizons, d'autres manières de travailler. Puis il y a en dehors de la musique aussi, parce que, mais toujours dans le champ artistique, autour de cette table quand même, il y a ce cher Léonce Henri Land qui est venu me chercher pour une belle pièce autour de Fela Kuti. Et ça, c'est vrai que c'est une très très belle rencontre aussi. Ça fait une dizaine d'années et c'est bien, c'est bien. Merci d'être venu.
2: Bah écoute.
0: je crois que dans les. Il y a un projet qui s'appelle. Village,
1: oui.
0: Avec un groupe qui s'appelle Unica.
1: Alors, le groupe s'appelle Village maintenant.
0: C'est le groupe qui s'appelle, voilà. Village, ok.
1: Unica, ça a été le premier nom, mais qui a viré.
0: Ok.
1: Et c'est aussi c'est un super projet avec Bibi Tanga, Jacques Daoud, Lieutenant Nicholson, Ours et moi. Au chant, en tout cas. Après, on a d'autres musiciens qui nous accompagnent. Il y a d'autres artistes. Enfin, le village est ouvert. Mais c'est vrai que il y a un gouvernement, comme ça, avec le président à vie, Bibi Tanga, le porte-parole, Jacques Daoud, l'ambassadeur, Ours, qui part pour d'autres missions de temps en temps. Donc, c'est assez marrant parce que on a fait ce projet depuis 2013. Et vu que chacun est pris sur ses disques, ça a du mal un peu à avancer, mais là, enfin, en 2026, l'album arrive.

0: si je te cite ces personnages, alors, Cyparis,
1: oui.
0: Aimé Césaire,
1: mm-hmm.
0: Fela Kuti, Sarah Solo, est-ce que tu peux me dire où est-ce que je vais en venir et nous dire qui sont ces personnes?
1: Alors, ce sont donc tous ces personnages-là existent.
0: Hein. Mmh. Ouais, oui,
1: oui.
0: Ce sont des personnes.
1: N'existent pas. Enfin, ce sont pas des. Ce sont des réels. Ils ont existé.
0: Oui, tout à fait.
1: Ben alors, ce sont des. Enfin, ce qui les relie, je pense que c'est qu'on les a mis en chanson ou en musique avec Lieutenant Nicholson. Et je me suis rendu compte de ça aussi après coup. Qu'il y a comme ça des. Enfin, alors peut-être un peu à la manière des griots, il y a quelques morceaux hommages qu'on fait. Auguste Cyparis, ça c'est. Enfin, moi c'est Lieutenant Nicholson qui m'a. Qui m'a fait connaître ce personnage incroyable qui, du coup, était un des deux. Deux rescapés de l'éruption de la montagne Pelée en 1902. Et c'est fou parce qu'en fait, il s'est retrouvé, il a été sauvé parce qu'il était enfermé dans un cachot dans la prison. Et il est allé dans le. Et en fait, il s'était évadé de la prison. Tous les autres de la prison étaient morts. Il s'est évadé de la prison pour aller danser. Il est retourné en prison en disant « Moi, je voulais juste danser. Voilà. » Donc, OK, on l'a mis, mais on l'a mis au cachot. Fallait bien le... Donc, il était dans un petit cachot et c'est ce cachot qui l'a protégé de la lave et compagnie. Mais il est sorti de là avec énormément de blessures, des cicatrices incroyables. Et il a gagné sa vie, fini sa vie dans un cirque où il exposait ses... Enfin, voilà, c'était le une sorte de monstre de foire, quoi. Enfin, et qui ramène après, c'est encore autre chose, mais à tous ces cirques humains, toutes ces expositions qui avaient, là on est enfin, c'est un peu différent, mais voilà, il est mort dans le dénuement le plus total. Mais c'est vrai que du coup ça nous a intéressé de faire une chanson sur lui. Donc c'était, enfin, ouais. Ça, c'était bon. Tu me parles de Fela Kuti ?
0: Oui.
1: Donc, oui, alors, outre le fait qu'il a...

0: Alors ça, c'est une amie qui revenait du Congo. Elle était allée faire une résidence artistique au Congo. Elle avait rencontré plein d'artistes, dont Sarah Solo. Et Sarah Solo est arrivée à Paris. Et donc, cette amie me dit, oula, mais Jojoa, il faut absolument que je vous présente avec Lieutenant Nicholson, que je vous présente Sarah Solo. Elle est juste incroyable. C'est une guitariste. Elle rend tout le monde fou à Keane. Elle me montre des vidéos. Et je vois des vidéos sur YouTube où Sarah Solo joue et les gens bougent de gauche à droite, les chaises se lèvent. Et effectivement, elle. Enfin, juste incroyable. Et Sarah Solo arrive chez Lieutenant Nicholson et elle nous. Enfin, c'était fou, sa manière de jouer, le. Et la détermination. La détermination. Moi, c'est. Enfin, parce que du coup, j'ai beaucoup discuté avec elle. Après, là, on est toujours, on s'appelle régulièrement. Et un jour, en fait, à 14 ans, elle a décidé que. Elle a décidé ou elle a vu que c'était la guitare qui allait la sauver. Donc, on discute. Enfin, la sauver dans le sens, donner un sens à sa vie, tout ça, et qu'elle allait tout mettre dedans, quoi. Et en fait, elle a pris la guitare de son oncle quand son oncle se barrait, tout ça. Elle jouait. Et je ne sais plus quel jour on discute et elle me dit non, non, moi, je ne vais pas parler, moi. Je parle avec ma guitare. Et c'est exactement ça, quoi. Elle arrive, elle. Et c'est drôle parce que un des boss de ma profession, un des numéro uno, Gims. je ris, mais beaucoup de respect, en fait, dans ce rire. Parce que. Il y a plein de choses en même temps. Enfin, il est drôle parce que, ben, on a de la folie des grandeurs et compagnie. Mais surtout, enfin, le gars tient, il fait son truc. Un moment, enfin, Sarah Solo est congolaise, Gims est congolais. Puis un moment, dans ses exercices au quotidien, Sarah Solo prend un morceau de Gims et donc elle joue toutes les notes que Gims chante à la guitare. Et je savais déjà qu'elle avait des connexions avec lui, tout ça. Bon, et il tombe sur Sarah Solo qui joue son morceau. Donc il a fait une story, des publications et tout pour dire que non, Sarah Solo est un génie. Et donc, c'est drôle. Vraiment, ça fait. Et bon, et nous, après, voilà, avec le jeu des réseaux sociaux, on a partagé le truc aussi. Parce qu'effectivement, sur le dernier album, il y a un hommage à Sarah Solo, qui vraiment, enfin, c'est. Je sais qu'on a passé du temps à la maison, tout ça, et en fait, dès qu'il y a un truc, enfin, elle est musique, quoi. Et ça, c'est un truc qui m'impressionne vraiment. Cette capacité d'improviser ou d'accompagner. Alors, tout musicalement. Après, là, je pense, enfin, ça me fait penser à d'autres trucs. Je pense à Chassol. Je sais pas pourquoi ça me vient, mais avec son, lui qui arrive à faire ce truc de carrément tout accompagner. Un film qui passe et hop, cet hyperscore là où il joue, il accompagne donc les paroles, je trouve ça vraiment très très fort. Très fort. Et donc voilà, enfin, Sarah, ce truc-là, moi, qui me. C'est un. Oui, ça donne envie de prendre sa guitare et de travailler, quoi. Vraiment. Gros, gros encouragement. Je sais pas s'il y avait d'autres personnages.
1: Ah, Césaire. Personnage, il y a
0: Aimé Césaire, personnage, oh là là. Que dis-je? Illustre personne. Oui, alors bon, ça, c'est marrant parce que Aimé Césaire, l'hommage est venu. Après coup, on ne sait pas qu'on avait envie de faire un hommage à Aimé Césaire. D'ailleurs, ça nous a été soufflé par Ours, qui nous avait dit à l'époque, les gars, ça c'était après le premier album, les gars, ce serait marrant de faire que vous fassiez un hommage à Aimé Césaire. Donc c'est pas forcément venu de nous directement, mais ah ouais, ok. Et donc on s'est lancé dans la chanson. Qui après, enfin voilà, en décomposant le nom, a donné le nom à notre deuxième album. Mais oui, il est naturellement très important.
2: Ça rejoint un peu la question que Léon s'est posée précédemment, mais est-ce qu'il y a d'autres arts

0: du son qui concourt à ton processus créatif, du coup ?
1: Je pense. Je pense, et quand je dis je pense, c'est parce que je suis sûr que ce n'est pas conscient. Je suis sûr que ce n'est pas conscient, mais... Mais oui, enfin, que ce soit... Oui, c'est drôle. Enfin, je pourrais pas répondre de manière vraiment consciente à cette question. Mais oui, je sais que, enfin voilà, de manière générale, je me laisse traverser que ce soit les expos, les trucs, je laisse infuser le truc, quoi. Et là où c'est le plus évident, où je m'en rends compte, c'est la musique, parce que je passe mon temps à écouter de la musique. Après, j'ai des périodes de silence et tout, mais c'est vraiment c'est le truc que j'expérimente le plus. Mais oui, la littérature aussi a ça. Parce que oui, c'est totalement un art. Oui, naturellement. Mais encore une fois, consciemment, je vois difficilement.

0: pour aller à la structuration en fait de tes morceaux.
1: Oui.
0: Est-ce que tu as une règle particulière? Est-ce que tu as des principes? Mais vraiment, depuis quand tu as commencé à écrire, à travailler avec les autres, ou seul d'ailleurs, est-ce que tu as vraiment des règles?
1: Alors, il n'y a pas vraiment de règles.
0: Fondamentales.
1: Il n'y a pas vraiment de règles. Il y a la seule chose qui revienne, c'est est-ce que ça me fait quelque chose? Est-ce que ça me plaît? Et c'est la question qu'on se pose à chaque fois qu'on pose un mot ou une mélodie. Est-ce que ça nous plaît déjà? Est-ce que ça nous parle? Et après, là, c'est l'autre question. Ça, c'est quand on est dans la chanson, est-ce que c'est raccord avec ce qu'on raconte? Là, je travaille avec une amie depuis hier. Je retournais bosser avec elle après. Et on était sur une chanson, et c'était ça, quand on trouvait des mots, des trucs, des... Enfin, ah ouais, mais attends, mais là, qu'est-ce qu'on est en train de raconter si on met ça maintenant? Et c'est vrai que le sens bouge, quoi. À un moment, pendant une certaine période, on va dire, je travaillais un peu... C'était des freestyles que je fixais. En gros, hop, je suis là avec la guitare, hop, un truc, ok, ça me plaît, bim, il y a des trucs qui viennent, ok, chut, ok, hop, allez, c'est fait, ok, ouais, chut, allez, c'est fini, je bouge plus, je touche plus. J'ai eu ce truc-là. Et puis, en fait, non. Là, je reviens, j'ai lag, je casse, je fais de plus en plus, quoi. Parce que c'est de l'artisanat. Donc, c'est très bien de revenir sur les choses. Et puis parfois, les premiers jets... alors, il y a des trucs super, hein, mais... quand on enregistre quelque chose, ça reste. Donc, voilà. C'est peut-être bien de tourner cette fois sa page devant ses yeux, je ne sais pas comment traduire cette expression, mais de prendre le temps, en tout cas. Processus créatif, qu'est-ce qu'il y a d'autre? Est-ce que... Ouais, c'est assez ouvert. Donc il y a ce truc donc, de prendre l'instrument, que ce soit guitare, clavier, okay, de trouver un riff plaisant, de trouver des mots et une mélodie dessus. Quand je travaille pour d'autres, parfois il y a une chanson déjà existante, une musique déjà existante avec une mélodie, des yaourts, et il faut trouver les mots sur le yaourt. Bon, ça j'aime bien aussi. Parfois, alors ça c'est encore d'autres choses, à la manière un peu des MC, on peut me donner une musique et puis... trouver un texte dessus. Ça, j'ai fait ça récemment avec un pote. Ce qui est plus rare, mais ça arrive, je crois aussi, enfin, c'est arrivé, c'est de partir d'un texte. C'est vraiment de partir d'un texte et le mettre en musique. Je l'ai moins fait. Mais on a eu l'exercice avec Lieutenant Nicholson sur un texte, une chanson. Alors, c'est une chanson connue parce que c'était une chanson de... Enfin, connue comme étant une chanson de Georges Brassens. Mais en fait, le texte est antérieur. Et lui-même l'avait adapté. Et on avait été invité pour un hommage à Georges Brassens. Donc, on faisait des reprises. Bon, finalement, on a fait une reprise de cette chanson qui n'est pas un texte de Brassens. Mais on est parti du texte, donc des passantes. Et on en a fait un morceau, du coup. Enfin, voilà. Là, pour le coup, on a vraiment mis en musique... voilà. C'est ce que je vois, mais c'est ouvert.
0: Tu as fait aussi des traductions?
1: J'ai fait des adaptations, hein, tout à fait. Tu m'y as invité, si je me souviens bien. J'y pensais en plus pendant, et ça c'est marrant, c'était un sacré exercice d'aller, donc pour le coup, des adaptations de morceaux de Fela Kuti en français. Et je pense par exemple à quand on passe d'une langue à l'autre, il y a des choses qui ne sont pas, qui ne sont pas traduisibles. Il faut trouver en fait l'image dans la langue. On va parler de la langue source et de la langue destination, je sais pas. Donc, enfin, en tout cas, en français, il fallait trouver, par exemple, je pense à un morceau comme Mr. Grammaticology Disationalism is the Boss, où en Yoruba, il y avait le terme Oyimbo, qui correspond au terme Toubab, pour parler des Blancs. Et nous, on était là à se demander, mais que veut dire Oyimbo ? Donc, on a appelé un restaurant nigérian. On demande, mais qu'est-ce que ça veut dire Oyimbo, tout ça ? Ah, ok, il nous explique. Et donc, dans le texte de Fela, Oyimbo revenait, mais j'avais pas envie de dire Toubab, qui renvoyait à un autre. Et en fait, finalement, ça a été, comme il s'agissait de langage, d'école, de ceci, finalement, ça a été traduit par la langue de Molière, la langue de Shakespeare, la langue de Goethe. Donc, on comprenait qu'on parlait de personnes occidentales et de fin, voilà. Donc, c'est intéressant, ces adaptations. D'ailleurs, travail que j'ai continué, je pense, c'est pas si récent, mais il y a 2-3 ans, j'ai adapté une chanson de Simply Red, Holding Back the Years, donc qui devient Retenir les années. Et j'aime beaucoup déjà cette chanson à la base, mais de travailler avec d'arriver à d'emmener une chanson autre part, de
0: on peut dire de se l'approprier aussi.
1: Oui, ça, se l'approprier, de la réinterpréter, d'en offrir une autre. Parce que, de truc, c'est dans l'appropriation, tu vois, il y a ce truc, mais je fais pas ça pour moi. Tu vois ce que je veux dire ? Et c'est un peu comme ça que je vois le processus artistique, quoi. C'est que on est des filtres. Donner une autre manière de voir les choses, proposer autre chose, tu vois. Ça m'intéresse moins. Je dis pas que ça m'intéresse pas, hein, parce que il peut y avoir des personnes formidables à découvrir. Mais c'est vrai que le truc perso en art, j'ai un peu plus de mal. Mais parfois, c'est pour ça. Enfin, c'est parfois il y a des trucs aussi qui se présentent ouverts. Mais c'est pas le cas. Donc, je sais pas, attention aux contrefaçons.
2: quel est le phénomène ou l'air du temps ou la vibe du moment qui t'intéresse ou t'intrigue le plus en ce moment en musique ?
1: Waouh ! C'est marrant en plus. Je crois qu'il y a un truc. Je crois que de manière générale, depuis quelque temps, en Afrique du Sud, il se passe beaucoup de choses. Mais là, ça y est, ça s'est beaucoup diffusé. Récemment, on va dire, le truc qui m'a touché, dimanche dernier, c'est une sorte de revival du boom bap. On parlait du hip-hop tout à l'heure, là. Et je me suis retrouvé sur la péniche Antipode pour aller voir Tranquille, alias le Twice. Donc, MC d'une petite trentaine d'années. Il est né vraiment au cœur des années 90. Et j'ai pris une claque. J'ai pris une claque parce que il rappe super bien Et musicalement, ça me renvoie à mon adolescence. Donc en fait, c'est marrant de voir ce truc un peu cyclique. Et c'est drôle parce qu'il était un peu parrainé par Grums. Et Grums, c'est marrant parce qu'on est né la même année. C'est un MC que je suis depuis, qui sort des disques, donc depuis les années 2000. Il a commencé à publier son travail bien avant moi, avec une discographie folle, des trucs, j'adore ce qu'il fait. Et en plus, c'est un MC qui va dans qui a fait de la house avec le collectif Rouge à Lèvres, des trucs avec D6, tout ça. Enfin, donc c'est très ouvert. C'est très, très, très ouvert. Et en fait, il se trouve, après coup, il y a 2-3 ans, Grums qui nous contacte via Instagram pour nous dire qu'il aime beaucoup ce qu'on fait. Donc là, je me dis, attends, qu'est-ce qui se passe? Et en fait, et là, c'était ma... Enfin, voilà, il m'a... C'est de fil en aiguille. Oh oui, c'est ça. Pardon. Pourquoi je me retrouve à ce concert? C'est que je contacte Grums parce que j'ai vu que Grums va être invité par Matthew Bogarts. On n'en a pas parlé, c'est vrai, mais artiste qui m'a donné envie de faire des chansons. Donc chansons françaises. Et Matthew Bogarts invite Grums à l'Archipel. Bon, et je voulais savoir si la date était passée parce que. Et je voulais voir ce que ça donne, ce chansonnier qui invite ce MC, enfin, que va-t-il se passer, quoi, Et heureusement, ce n'est pas encore passé, donc je pourrais y assister. Et en même temps, depuis quelques temps, on parle d'éventuellement faire quelque chose avec Grums. Et il me dit qu'il sera à Paris pour ce concert-là. Et c'est là que j'ai pris ma petite claque du moment, avec Tranquille, Tranquille.
0: Alors, tu peux nous dire, alors, qui est Matthew Bogarts?
1: Alors, Matthew Bogarts est donc un chansonnier, un chanteur français qui a sorti son premier album en 95. À l'époque, j'étais au lycée et je tombe sur un clip qui s'appelle Ondulé. Et le clip me parle. C'est un mec qui est face caméra, les cheveux hirsutes, bien une grosse afro. Puis pendant le coup de clip, il a beaucoup de barbe aussi. Et pendant le clip, on lui coupe les cheveux, on lui coupe la barbe. Et il y a une guitare qui tombe et il chante son petit refrain. Ondulé, par-ci par la lunée, pas les idées bien installées. It is a shame, I never feel the same. Refrain qui résonnera autrement plus tard dans ma vie, intime, on va dire. Mais déjà, je me dis waouh, c'est ce métier que je veux faire. En 95, j'ai ce truc-là, quoi. Et c'est certainement l'artiste que j'ai le plus vu en concert. Je suis allé le voir donc la première fois en 97 où il était en duo avec Dick Angarn à l'Européen. Et après, je l'ai beaucoup vu parce qu'il jouait à un moment tous les mercredis à la Java. Donc j'y allais régulièrement. Et il jouait des morceaux qui n'étaient pas encore sortis à l'époque. Donc c'était un peu son laboratoire. Donc c'était aussi une manière... Moi, j'avais décidé et j'avais commencé mon chemin. Donc je voyais aussi comment il construisait son travail. Et petit à petit, enfin, évidemment, il voyait souvent ma tête et tout, donc petit à petit, on a parlé, on sait. Enfin, et on se connaît. Maintenant, on se connaît. Et d'ailleurs, là, il invite Grums à l'Archipel, au théâtre de l'Archipel. Mais l'année dernière, j'ai eu la surprise. Il m'a envoyé un message pour m'inviter à venir chanter avec lui donc au théâtre de l'Archipel aussi. C'était fou. J'étais là, Enfin, c'était beau, surtout, c'était beau. Parce que... alors, comment ça s'est passé? C'était assez marrant parce qu'il m'invite à venir chanter en duo à la fin d'un de ses concerts. Et donc, moi, vu que mon travail, c'est d'être en duo, beaucoup, donc je comprends d'abord qu'il nous invite, Nico et moi. Donc, j'appelle Nico, je lui dis, ah, c'est dingue, Mathieu Bogarde vous invite en concert, moi. Et je lui lis le message. Il dit, non, mais c'est toi. Viens. Ah, tu... ah ouais, ok, pardon, ok, ouais, merci. Et c'était drôle, quoi. Et en fait, donc j'ai choisi un l'idée c'était de chanter un morceau de son répertoire et qu'il m'accompagne sur une de mes chansons. Et je venais de composer une chanson au clavier, donc je l'ai testé comme ça. Et du coup, il était à la batterie. Ben, c'était drôle. C'était drôle. Et Mathieu Bogertz, au-delà, et à mon sens, hein, quelqu'un de très important pour la chanson française, quoi. Parce que c'est. Alors, il suit beaucoup son instinct. Il a fait un moment un livre qui s'appelle Je ne sais pas. En gros, je ne sais pas pourquoi je fais des chansons, je ne sais pas. Parce que le livre, en gros, c'est un tout petit bouquin où on lui a demandé un peu d'expliquer sa manière de faire. Et j'ai adoré cette honnêteté de je ne sais pas. Mais il y a ce. Comme une intime conviction, c'est marrant, on en parlait, de ce titre-là, quoi. Un truc qui peut pas. Et ça, je peux comprendre, quoi. Quelque chose à laquelle on ne peut pas échapper. Il y a un goût pour cet art-là, dit mineur par certains, mais cet art-là, quoi. Et du coup, d'aller chercher, de trouver des chansons par tous les moyens nécessaires, de choper une idée, de la mettre sur un dictaphone, d'aller, enfin, puis d'être content avec sa chanson, enfin, pourtant, c'est rien. Une chanson, enfin, ça pèse que dalle. Et en même temps, quoi, je vois la joie ou Oui, la joie que peuvent m'apporter d'écouter certaines chansons, d'arriver, enfin, voilà. Et Bogarde, ça a cette singularité-là, quoi. Après, il y a un truc, mais ça, c'est ainsi. Il n'a pas un succès grand public fou, mais beaucoup, beaucoup, beaucoup d'artistes de la scène de la chanson française et tout connaissent Bogarde, il est culte pour beaucoup. Il avait un duo quand il avait 14-15 ans avec Mathieu Chédid. Et voilà, enfin, tout simplement, on voit la différence de trajectoire entre les deux. Mais par exemple, pour avoir fait des premières parties de Mathieu Chédid et avoir parlé de Mathieu Bogarde avec Mathieu Chédid, bon, c'est fou et un peu con de dire ça, mais Mathieu Bogarde, c'est un peu le patron, quoi. C'est il y a une manière de enfin, il va au bout de ses idées, quoi. Et c'est hyper intéressant. Vraiment, c'est une œuvre que j'appelle à découvrir.

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1: Mais pour finir, je voudrais te demander de nous dire quelques mots de Francis Bébé.
2: Ah.
1: Parce que moi, personnellement, je l'ai découvert en me renseignant sur, sur ton travail. Et voilà.
2: Ah, je suis content. Je suis content parce que Francis Bébé aussi, d'une autre manière. Et là, on est quand même dans un podcast qui aborde beaucoup l'afrodescendance, hein, je ne me trompe pas. Francis Bébé est un pionnier, un phare même, dans sa... Alors, dans la manière de dans sa manière de faire. Puis, un truc qui est très important chez Francis Bébé, c'est la pluridisciplinarité. Parce que il était écrivain. Il a publié donc beaucoup de romans. Il ne s'est pas limité aux romans, pièces de théâtre aussi. Il y a un essai notamment aussi sur les différents instruments traditionnels en Afrique subsaharienne en particulier. Ce qu'il se trouve qu'il a été jusqu'à l'âge de 42 ans directeur du département musique de l'UNESCO. Donc c'était une tête aussi. Et en fait, beaucoup de fantaisie chez cet homme-là, quoi. Et à partir de 42 ans, il avait déjà... Je pense que tous ses enfants étaient nés. Et il a dit, bon, à partir de maintenant, on va s'amuser. Et il s'est mis à publier des albums. Il avait son home studio. Je crois qu'ils habitaient dans le 7e à l'époque, pas loin du Champ de Mars. Il avait son home studio et il a enquillé, quoi. Il a enquillé. J'en parlais avec son fils, Patrick, parce que ça, c'est aussi une beauté de la vie. En gros, donc, je suis très fan de Francis Bébé. Je passe mon temps à écouter, réécouter, lire, relire. Je présente l'œuvre de Francis Bébé à mon acolyte, lieutenant Nicholson. Nico qui me dit oh, « C'est un génie, mais c'est fou !» mais non. Bref, on sort notre album, on fait un concert à Saint-Germain-en-Laye. Après le concert, on voit Patrick Bébé qui vient nous voir en concert pour nous dire qu'il adore ce qu'on fait. Donc, de voir cette boucle-là comme ça, bon, c'était incroyable. Donc là, récemment, donc, j'ai eu Patrick au téléphone qui me... On parlait du nombre d'albums publiés par Francis Bébé. Et il y en a, je ne sais plus ce qu'il m'a dit, une quarantaine ou une soixantaine, un truc comme ça. Donc, et il est décédé à 70 ans. Donc c'est entre 42 et 70 ans que... Ouais, quand même. Donc c'est assez fou. Et puis il avait ce truc, il vivait à Paris. Il était venu, je pense, faire ses études supérieures. Et il est resté là. Mais il chantait en douala, toujours. Il chantait aussi en français. Il chantait en anglais. Il y a des morceaux qui ont leur version française, leur version anglaise. Il était profondément moderne parce que justement ce home studio qu'il avait, c'était aussi, enfin, il y a une compile qui a été faite, African Electronic Music. Donc pour quelqu'un qui est quand même qui était né en 33, je crois, 33 ou 35, enfin, c'est fou, des trucs avec les boîtes à rythme, enfin. Tranquille, dans le salon, il avait pas. Donc c'est vraiment un précurseur. Et Moi, non, c'est Francis Bébé. Francis Bébé. Merci, merci Marie.
1: Merci à toi. est-ce que tu partageras un texte avec nous ?
2: Avec plaisir. Tu m'en avais parlé. Alors, je vais trouver. C'est un autre monsieur que j'aime beaucoup. Parler pour ne rien dire. Mesdames, messieurs, je vous signale tout de suite que je vais parler pour ne rien dire. Oh, je sais, vous pensez, s'il n'a rien à dire, il ferait mieux de se taire. Évidemment, mais c'est trop facile. C'est trop facile. Vous voudriez que je fasse comme tous ceux qui n'ont rien à dire et qui le gardent pour eux ? Eh bien non. Mesdames et messieurs, moi, lorsque je n'ai rien à dire, je veux qu'on le sache. Je veux en faire profiter les autres. Et si vous-même, mesdames et messieurs, vous n'avez rien à dire, eh bien on en parle, on en discute. Je ne suis pas ennemi du colloque, mais me direz-vous, si on parle pour ne rien dire, de quoi allons-nous parler ? Eh bien de rien. De rien, car rien ce n'est pas rien. La preuve, c'est qu'on peut le soustraire. Exemple, rien moins rien égale moins que rien. Si on peut trouver moins que rien, c'est que rien vaut déjà quelque chose. On peut acheter quelque chose avec rien. En le multipliant, une fois rien, c'est rien. Deux fois rien, ce n'est pas beaucoup. Mais trois fois rien, pour trois fois rien, on peut déjà acheter quelque chose. Et pour pas cher. Maintenant, si vous multipliez trois fois rien par trois fois rien, rien multiplié par rien égale rien. Trois multiplié par trois égale neuf. Cela fait rien de neuf. Oui, ce n'est pas la peine d'en parler. Ce cher Raymond Devos.
1: Merci, merci de toi.
2: Avec plaisir, merci beaucoup.

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3: Portrait de ce que la greffe amoureuse a pris dans ses os. Le naturellement lui devenu naturellement elle. Nicolas Tarazov et Léonore Zvietine.
4: Ne serais-je plus après toi qu'un fruit pourri, jamais mûr, un fruit gâché, immangeable, prétentieux, gâté. Kolia, dis-moi. Sensiblement, ostensiblement alors, la bestiole m'a fait ses petits. En était-il conscient? Ses larves croissaient en moi, je caressais à l'intérieur des gestes qui me paraissaient nouveaux. M'étiolais-je à ce moment? Je ne sais pas. Même à présent, tout cela m'apparaît dans un brouhaha. Une part de moi criait doucement. Libère-nous, ô loup, ô loup. Tais-toi donc, tu ne savais rien. Mes mécanismes relationnels en grande partie réencodés, complètement, comme une sauvegarde. Des résidus de lui, après un auto-dafé, il aurait fallu. Non, Léonora, il n'aurait rien fallu. Il est depuis longtemps un de ces fantômes. Tu as essaimé en moi, vilain. Affreux Kolia, moi, à ce moment-là, Gaïa de ton amour, j'ai avalé, souri, coucouné, des êtres gris et solidaires. Je n'avais rien contre eux, ces nouveaux parasites familiers proliféraient sous mon corps. Seulement, en apparence, rien qu'une brebis, rien qu'un diamant. Cette tendresse, tendre gale d'amour. Quand tes yeux se sont posés sur moi en profondeur, des œufs, oui, des œufs bleus, transparents et profonds. Mon ex me hante. Et si nous avions échangé?
3: C'était Nicolas Tarazov aux éditions Béton Rome.

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2: 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On dit que tôt ou tard, on se réveille au bois, dormant. Mais que se passe-t-il une fois vos yeux mis que l'eau ? C'est la question en dormance au cœur du château faible de Tara Charlotte.
3: Je suis seule dans le château et les jardins appellent, infiniment lointains. Je suis seule dans le château, les jardins appellent, le parc, les fenêtres m'appellent, puis les couleurs aussi, quelque chose du dehors me sonne. Je suis allée dans ma chambre, mais, maudits autres, les chambres et les meubles des autres chambres résonnent. Les choses m'appellent, me happent lentement. Les douves bruissent, le parquet grince. J'entends le dehors et l'intérieur s'étirer. C'est bien simple, inutile que j'aille ailleurs. Rien ne me semble étanche. Pourquoi faut-il que je me trouve seule ? Tout de même, je me suis isolée. J'ai essayé de me cacher sous le grand lit. Rangée en boule comme une enfant, et le château entier a vibré avec mes forces molles, j'ai pensé à Lenka qui n'était pas là. J'ai pensé à ce qu'était ma vie,

0: C'était Château Faible aux éditions Béton Roman.
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3: Une correspondance anachronique et fragile. Le roman épistolaire tombe en avalanche. Dans les pages blanches noircies de Jad St. Even.
4: Cher Basma, Catherine a réussi à nous convaincre. Nous partons aujourd'hui pour les Pyrénées. C'est en quelque sorte de façon dramatique que je t'écris. Nous rejoindrons Fompedrouse par le car. J'ai fait des valises bien rudimentaires, sans m'attarder trop. Tu le sais d'expérience, les autobus n'attendent pas. Comme est intenable. Il ne veut plus m'obéir et ne tient plus en place. Un calvaire. C'est qu'il est attaché à toi par des liens très particuliers. Te savoir loin, comme ça, si vite. Rends-toi compte, le contraste est terrible. Il faudrait que tu viennes, évidemment. Tout ça est si précipité, je sais bien. Ce soir, la vie aura sûrement une autre couleur, et celle-ci sera bien triste. Nous paraissons hélas poursuivis par le karma. Les temps sont peu cléments avec nous. Oh Basma, si tu savais. Quelques jours parfois, j'ai l'impression que tout pèse contre nous et s'abattra tôt ou tard. Encore une page de cette partition sans fin, et va, te le dirai-je. Le diable m'emporterait presque. Passons. Le temps me manque, Catherine me presse maintenant. J'espère que tu me liras sans encombre. Je t'embrasse bien fort. Déjà, tu nous manques. À très vite. Marie.
5: Chère Marie, la nature est tout autrement faite que la logique de nos cœurs. Vous savoir aussi loin me peine pour un moment. Je t'ai appelé hier sur ton portable. Pourquoi ne m'as-tu pas répondu?
3: C'était Avalanche aux éditions Béton Roman.
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6: Direct de Nash. De Nashville-Fraise. Dans les Vosges, je viens d'enregistrer un disque avec une équipe de Nancéens. Bon, tu sais, les Nancéens, c'est quand même pas les Parisiens. T'es chez les plus, hein.
7: Il y a des groupes qui meurent. Et puis il y a ceux qui prennent simplement leur temps pour revenir hanter les vivants. À la fin du siècle dernier, tes baisers ont le goût de la mort faisaient déjà danser les mots avec ce qu'ils ont de plus tendre, de plus absurde et de plus dangereux. Aux côtés du professeur Choron, il fabriquait Boum Boum Badaboum, une drôle de créature, quelque part entre chanson, provocation, poésie de comptoir et grand éclat de rire face au désastre. Puis les années passent, les bandes prennent la poussière, les machines changent, les enfants grandissent. Mais certaines musiques refusent obstinément de rester à leur place dans le passé. Plus de 20 ans plus tard, tes baisers au goût de la mort reprennent donc du service. Pas pour rejouer hier, mais pour le contaminer avec aujourd'hui. Les morceaux circulent à nouveau, passent entre d'autres mains, rencontrent d'autres machines, d'autres oreilles, une autre génération. On découpe, on remixe, on déforme, on transmet. Et pour cet épisode, le fil remonte jusqu'à sa source, Nancy. Notre ville natale, celle du groupe aussi, une ville dont on connaît les rues, les caves, les salles, les comptoirs et surtout les sons qui en sont sortis. Alors pour ce nouvel à ton tour, on a décidé de fouiller dans cette géographie intime et musicale et de rendre hommage à celles et ceux qui ont fabriqué du son. Des morceaux produits par des Nancéennes et des Nancéens, d'hier et d'aujourd'hui, comme autant de traces laissées par une même ville à travers les époques, les styles et les générations. Parce qu'après tout, un héritage n'est peut-être pas quelque chose que l'on conserve précieusement sous verre, c'est quelque chose qu'on maltraite avec amour pour lui permettre de continuer à vivre. Pour cet épisode d'À ton tour, on ouvre donc les archives, on réveille quelques fantômes et on remet le grand bordel nancéen en circulation. Tes baisers ont le goût de la mort. Et visiblement, ils ont encore très bon goût.

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Et je suis comme hypnotisé, je découvre la métamorphose de ma pile adorée. Le regard brouillé, je contemple les rues, les anciennes conjuguées au passé. J'aurais dû prendre mes anciens francs, je collectionne les objets de l'ancien temps. Mais j'ai pas prévu cet événement, visiter l'ancien.

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0: Qu'est-ce que disait Darwin déjà?
1: En regardant une fourmi traverser le Canada.
2: Nous sommes au grand lama, c'est que le bonsaï est au séquoia.
3: Et

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0: Et bienvenue dans votre magazine musical à géométrie variable, le dernier de la saison 16. C'était encore une année qui est passée à la vitesse de la lumière, dis donc.
1: Mais oui, c'est avec toi, Didier Garant. Avec vous toutes.
0: On vous laisse encore une fois avec des super coups de cœur de nos DJ. Grégoula, salut.
1: Salut DJ Garance.
0: DJ Prof, salut.
2: Salut.
0: Et DJ Wondernad,
3: salut.
1: On embrasse DJ LP.
0: Qu'est-ce qu'on va écouter ce soir, Grégoula?
1: On va écouter pas mal de groupes avec des filles dedans. Et ça, c'est cool. On va ouvrir le bal avec Library Card. Et on en parle juste après.
0: Vous êtes bien dans le secret.

0: Out of Context, The Library Card, dans Le Secret pour ouvrir donc cette 33e émission. Grégoula, c'est toi qui nous parles de ce groupe.
1: Oui, c'est le nouveau single de ce quatuor qui vient de Rotterdam. Ils sont formés en 2021-22, qui ont sorti un premier disque en 2023. Voilà, on a l'impression qu'elles sortent un petit peu d'école de beaux-arts, art punk, post-punk, indie pop. Au fil de leur discographie, ils ont développé un son qui est assez tonique là sur ce nouveau single. Des fois, c'est plus posé, un peu plus introspectif. Ça reste globalement assez abrasif, très mélodieux. J'ai beaucoup pensé parfois au moment, dans les morceaux un peu plus calmes, au moment très habité de Porridge Radio. Et je vous invite vraiment à écouter les autres morceaux sur Bandcamp parce que c'est quand même un peu du même niveau, donc autant vous dire que ça vaut le coup. Il y a beaucoup de morceaux qui m'ont fait penser à Sonic Youth quand c'est Kim Gordon qui chante, donc, et c'est un peu du même acabit. Donc c'est vraiment hyper, hyper bien foutu. J'ai trouvé ça très frais, très juste, et coup de bol, elles seront en concert au Festival des Indisciplinés à la rentrée, donc novembre 2026, dans le cadre du Festival des Indisciplinés numéro 21. Ça nous rajeunit pas et je crois que le secret y sera. Donc Library Card, ben, faudra pas les rater, ça sera soit le 5, soit le 6, soit le 7 novembre. Ça sera plutôt la partie à Hydrophone et voilà, j'y serai.
0: On continue la tournée des festivals, cette fois-ci un festival qui a lieu cet été, il s'agit de Binic. Tu nous parles d'un groupe qui est programmé.
1: Exactement, c'est Frenzy, c'est un groupe que je ne connaissais pas et je faisais un petit tour de la prog toujours aussi extra de Binic, un jour j'irai. Et j'ai découvert Frenzy qui est australien, évidemment. Qui vient de la petite bourgade de Reese et qui joue du punk hardcore, mais avec une intensité, une densité qui renvoie à des choses un peu plus. Qui peut faire penser des fois comment utilisent le hard rock, l'Ambrinigers, comment ils utilisent des fois les couleurs un peu comme ça, ou voire même L7. Et donc, Frenzy, c'est, voilà, c'est une fille qui chante, elle est hyper charismatique. Évidemment, on va penser tout de suite à Millions and Sniffers, sauf que je trouve qu'elle a un truc dans son garage rock qui est un peu effacé. C'est vraiment un truc assez teigneux et un peu plus lourd, un peu plus heavy, que j'ai beaucoup aimé. Elle a sorti trois singles et un album. On va écouter l'avant-dernier single qui s'appelle Hyperactive. Elle joue à Binic et au Festival de la Mer, donc les week-ends du 24 et 25 juillet. Donc ça, c'est pour le Finistère et les Côtes d'Armor en Bretagne. N'hésitez pas à y aller. Vraiment deux très très beaux festivals. Il ne faudra pas rater Frenzy.
0: Frenzy, dans Le Secret, c'est maintenant.

0: Vous êtes toujours à l'écoute du Secret, votre magazine musical à géométrie variable. À l'instant, on vient d'écouter L'Armor Plage de Anna Yezou. Rigoula, c'est toi qui vas nous parler de cet artiste, de ce morceau qui résonne tout particulièrement pour nous, puisque L'Armor Plage, c'est juste à côté de l'Orient. C'est clairement pas l'image qu'on sait de cet endroit, l'esthétique qu'on peut associer en tout cas.
1: Et voilà. Et voilà, comme quoi on a quand même des idées préconçues. On peut avoir des expériences variées dans un même lieu. Anna Yezou, moi je l'ai découvert fin 2025 avec un premier album que j'ai beaucoup aimé qui s'appelle La chair est l'idéal, que j'ai pas diffusé dans l'émission, qui en gros faisait une sorte de mélange entre black metal noise, indus, chanté en français déjà, et puis une sorte de power electronics noise à la Pharmacon. À peine digéré ce premier album que Vlatipa qui sortent un nouveau EP, parce que pour le coup il est assez ramassé, au mois de juin 2026, qui s'appelle Histoire des larmes, et c'est l'occasion aussi de voir qu'ils sont programmés en Bretagne, en tout cas qu'ils commencent vraiment à tourner un peu partout.
0: Ils vont passer à l'Armor Plage.
1: C'est pas encore prévu, ils jouent bientôt dans le Festival des Lunatiques qui aura lieu, ça sera le Festival des Lunatiques, c'est au mois d'octobre 2026, dans le 35 à passer. Et donc, avec une super programmation d'Oxycader, Diver, Empire Wilhelmina, I White He, et Anna Yezou, qui est un duo de Clermont-Ferrand. Et alors, je ne sais pas comment ils connaissent l'Armor Plage. Vous avez bien compris, c'est assez cru, c'est assez radical. C'est un projet quand même qui m'a beaucoup touché, parce que voilà, ça peut prêter à sourire, parce que un peu pris hors de propos, mais quand on écoute l'album dans la totalité, on est dans quelque chose d'assez âpre et assez dur, assez émouvant, et avec des textes qui tapent direct, et je trouve que voilà, je dirais que ce nouveau EP est un peu moins, je trouve que les éléments électroniques sont un peu moins présents, en tout cas un peu en retrait, et je dirais que les aspects un petit peu black metal sont un peu plus, les guitares sont un peu plus là. Voilà, ils jouent plutôt, en effet, vous l'avez compris, dans la scène black metal que dans la scène électronique pour le moment, mais ça peut très bien aller dans les deux sens. En tout cas, c'est un très joli projet, les vidéos sur scène sont assez géniales, enfin voilà, vous imaginez bien que elle se lâche complètement sur scène, c'est très intense, et voilà, les retours de concert sont assez dithyrambiques, évidemment assez tranchés, parce que c'est assez radical.
0: On va continuer avec... On va se calmer un peu, on va du côté des scènes de la scène électronique avec Carmen Villain.
2: Oui, Carmen Villain, j'en ai déjà parlé, il me semble, ici. C'est une artiste norvégienne qui est d'origine mexicaine, qui est basée à Oslo. Voilà, c'est une figure importante d'un label dont je parle souvent aussi, Small Town Super Sound. Elle a fait pas mal d'albums ambiantes un peu là, pendant un petit moment. Et là, elle s'oriente en fait ici sur ce nouvel EP vers un projet un peu plus dub techno. Alors il y a énormément d'éléments acoustiques qui sont présents, beaucoup de field recording.
1: Ça reste assez un peu ambiant, moi j'ai trouvé.
2: Mais il y a quand même cette dimension là effectivement, mais on n'est pas dans une espèce d'ambiance décorative là. On est dans une espèce de truc assez lourd, d'atmosphère un peu dure,
1: un peu sec.
2: On sent évidemment, forcément, il y a une espèce de filiation avec le label allemand Basic Chanel. Superbe label, hein, évidemment, historique de dub européen.

0: Mais on a une écriture un peu plus organique en tout cas sur ce EP.
1: Voilà. Est-ce que ce serait pas lié aux éléments de field recording? Tu vois, quand j'ai écouté le EP brièvement, mais voilà, moi je trouvais que les éléments de field recording c'était un peu. C'est un peu le fil conducteur sur le.
0: Ils sont mis très très en avant.
1: On est d'accord.
0: Et donc, effectivement, on n'est pas spécialement comme sur une ambiance classique, quoi. Comme on a pu en l'entendre sur ses projets précédents.
2: On va écouter tout de suite Holding a Shape de Carmen Villain dans Le Secret.

0: Progress Regress de Bruit dans le secret. C'est Wondernet qui vous parle de son coup de cœur au Hellfest.
1: Oui, après le coup de cœur à Châteaubriand de la semaine dernière, le coup de cœur du Hellfest. Donc Bruit, c'est un groupe de post-rock instrumental de Toulouse. Et comme me l'a présenté LP, qui n'est pas là ce soir pour me donner envie d'aller les voir, il me dit c'est le backing band de M83 sur les derniers albums. Et ça s'entend direct, parce que si vous aimez le côté plus post-rock, shoegaze, noisy du catalogue de M83, et ben cette musique est faite pour vous. Moi j'ai vraiment bien aimé leur musique parce que c'est à la fois sensible et viscéral, c'est à la fois apaisant et violent, épique, avec des contrastes assez saisissants entre des avalanches de Larsen aux accents industriels et des passages aériens plus doux, avec des percus électro, des cordes délicates, les montées tempétueuses après une atmosphère ambiante. Ce morceau, je trouvais qu'il, déjà c'était un des plus courts de l'album, puisque certains dépassent les 9 minutes, mais il était assez, comment dire, représentatif de leur musique. Parce que voilà, on entend un développement un peu rêveur au début, puis un changement de dynamique, toutes ces couches qui s'empilent. Et on voit bien que les beaux moments de plénitude sont vite rattrapés par les déflagrations corrosives. Donc pour les écouter, n'allez surtout pas sur les plateformes de type Spotify, parce qu'ils les boycottent ouvertement. Très engagé, le quartet d'ailleurs l'a rappelé à la fin du concert que voilà, ils vendent plutôt la musique physique, les moments de plaisir collectif et le bouche à oreille, mais vous les trouverez sur Bandcamp, c'est là que je les ai écoutés. Leur premier EP est sorti en 2018, leur dernier et deuxième album est sorti au printemps 2025 sur le label allemand Pelagic Records. Il a été enregistré dans les Pyrénées et dans une ancienne église à Toulouse. Et il présente cet album comme une réflexion philosophique, poétique et politique sur notre fascination insatiable pour la technologie et une dépendance de plus en plus aliénante. La démarche est un peu intello, il y a des citations philosophiques dans certains morceaux ou sur scène. Et donc parmi les sources d'inspiration, alors moi j'avoue que je n'en connaissais aucun des trois, mais il y a Denis Gabor qui est un ingénieur et physicien hongrois connu pour l'invention de l'holographie, qui a reçu notamment un prix Nobel de physique en 1971. Il y a le philosophe et sociologue Jacques Ellul et l'écrivain dystopique, aussi Aldous Huxley quand même, si je connais. Voilà, donc mais c'est vraiment un millefeuille sonore très intéressant et en tout cas moi qui m'a beaucoup touchée en concert et ils m'ont vraiment captée de bout en bout. J'ai trouvé ça très très fort et tu m'as dit après qu'ils étaient passés à Hydrophone il y a quelques années. Ben, j'avais loupé le coche donc je suis pas mécontente de l'avoir un peu rattrapé. Ouais, c'est sur rattrapage fait, c'est ça.
2: Ils vont rejouer au Motoc Cultor, ils jouent quand même régulièrement.
1: Oui, je vais jamais au Motoc Cultor.
2: Voilà, ne les loupez pas en club parce que. En club,
1: ouais, j'aimerais bien les voir dans une petite
2: voilà,
1: salle.
2: En club, ça prend une autre tournure, même si c'est très beau en plein air aussi. Mais je pense que la force de Bruit, tout le monde le dit, c'est quand même en club, ça prend une puissance. Et j'imagine, ils ont un son assez extraordinaire, donc il faut le dire, parce qu'ils ont une grande maîtrise technique. et le batteur, il est absolument dingue. Une grande technique et une grande puissance. Et en effet, c'est un projet très très intéressant parce que souvent, ce genre-là, et en particulier, il y a beaucoup de groupes chez Pelagic qui sont un petit peu rondondants, on va dire comme ça, pour être sympa. Et eux, ils ont un vrai univers et un vrai discours politique, ce qui n'est pas toujours le cas dans les groupes de post-rock. Voilà. Et c'est pour ça, parfois, on les compare un peu maladroitement, je trouve, à Godspeed You Black Emperor, mais il y a de ça. On poursuit.
0: Bah oui, avec un de tes choix, Grégoula.
2: Oui, on poursuit.
0: Stolen Kidneys.
2: Ouais, Stolen Kidneys qui revient après plusieurs années d'absence avec un troisième album, Les Finlandais, qui existe depuis 2009. Sorti ici que leur troisième album, après 20 ans d'existence. Voilà, on est dans du noise rock. Mais dans ce que j'aime dans le noise rock, c'est vraiment un noise rock qui un peu hirsute, un peu frondeur, un peu qui gueule, et souvent très touchant, qui n'est pas dans le gimmick, qui n'est pas dans l'interprétation, qui n'est pas dans la comédie, voilà, je dirais ça comme ça, et que voilà, qui est assez frontal. Je l'aime comme ça, moi, et ça sort sur Day Off Records, un excellent label de Bergerac. Et je vais leur faire coucou durant l'été pour leur piquer quelques plaques de vinyle, puisqu'ils en sortent des belles, on avait parlé. Des excellents midlife dernièrement. L'album sort aussi sur l'excellent label américain The Ghost Is Clear. On écoute tout de suite un extrait de Melancholia, le nom de l'album, et le morceau il s'appelle
0: Mutoxen Aika.
2: Ils sont finlandais, c'est Stanley Kinney's Temps de Secret.

0: À l'instant, c'était Brahma dans Le Secret avec le morceau Langa Langa. On va dire comme ça, je sais pas.
1: C'est de l'occitan.
0: C'est de l'occitan, donc j'ai pris un petit accent de l'occitan. Deuxième groupe qui vient de Clermont-Ferrand, diffusé dans Le Secret dans la même émission, mais rien à voir.
1: Et oui, exactement.
0: Peux-tu me présenter Brahma?
1: Et bah comme tu viens de le dire Grégoula, donc Brahma c'est un groupe qui vient tout droit du Massif Central, donc de Clermont-Ferrand plus précisément. Et ce morceau, Lenga Lenga, le groupe le présente comme une réponse à la question « Pourquoi chanter en occitan ?» et pas en anglais ou en français. Cette langue, le trio la fait sonner, la transforme en mélodie pour qu'elle se mêle aux autres instruments. D'ailleurs, est-ce que tu saurais dire quels instruments sont joués par Brahma? Qu'est-ce que t'as entendu?
0: J'avais l'impression d'entendre un peu de guitare, un peu de batterie, des choses assez...
1: Exactement.
0: Voilà, assez classiques.
1: Guitare, batterie, mais il y a un autre instrument, un peu moins classique, qu'on peut retrouver. Un instrument qui...
0: À cordes aussi.
1: Un instrument qui vient du Massif Central.
0: Bah, une vieille à roue.
1: Exactement, voilà. Une vieille à roue. C'est ce qui donne ce son là très bourdonnant et qui ajoute du coup une dimension encore plus psyché au morceau. Dans le Massif Central, la vielle à roue occupe une place très importante dans les musiques traditionnelles. Dès le XVIIe siècle, les ateliers de luthiers-velletiers, c'est ainsi qu'on appelle les fabricants de vielles, font bourdonner les fêtes de village de l'Auvergne jusqu'au Limousin. Et cet instrument, je vous le disais, donc produit ce son qui se prête aussi tout à fait aux musiques plus répétitives et à la trance. Il fait donc la joie des artistes contemporains qui explorent et s'inspirent des musiques folkloriques pour aller vers des sons plus noise ou drone, comme pour Grey Gale par exemple, ce duo rennais passé par les trans musicales l'hiver dernier, qu'on retrouve cet été à Quéranfil au Festival des Vieilles Charrues.
0: Ouais, ils jouent partout. Hein.
1: Et ouais, et Brahma aussi en fait sont passés par les Vieilles Charrues. C'était en 2023, ils venaient alors présenter leur premier EP sorti un an plus tôt. Et voilà donc que le groupe prépare un nouvel album. Ce morceau Lenga Lenga en est le premier extrait. Pour l'enregistrer, ils sont allés au studio Shorebreaker, un studio par lequel sont passés Zombie Zombie, Orchestre Tout-Puissant Marcel Duchamp ou encore Lizzie Strata, des groupes que vous avez pu écouter ici dans Le Secret.
0: Des habitués.
1: Des habitués en effet. Ce nouvel album s'appelle La Rêve, alors R-A-I-V-E, une référence au rêve ou bien au rave, je ne sais pas trop. En tout cas, il est écrit que ce morceau et ces morceaux nous feront danser. Et pour les découvrir, eh bien, rendez-vous le 23 août. On continue, cette fois avec de la basse techno, Grégoula.
0: Ouais, on va terminer cette émission et cette saison en dansant. Avec un extrait du nouvel album de Debbie. Debbie, c'est cette New Yorkaise qui joue une club music qui touche aux musiques latines, mais avec une sorte de techno assez viscérale et avec des éléments industriels et de noise. Ce qui la caractérise depuis ses débuts et depuis, en tout cas, c'était un peu moins vrai avec le dernier EP où il y avait quelque chose de plus ambiant, un peu plus épuré. Et elle revient avec cet album qui s'appelle Poupourri, qui sort sur Nafi en juin 2026. L'excellent label Nafi, qu'on suit quand même régulièrement dans cette émission. Et qui est un album qui oublie un petit peu l'ambiance expérimentale et rêveuse du EP précédent pour quelque chose assez tellurique, assez direct, beaucoup plus sombre, beaucoup plus habité, dans le sens où c'est comme si on avait changé d'époque et que le monde va mal. Ah tiens. Et elle arrive, Debbie, à jouer avec, et ce que j'ai beaucoup aimé, à jouer avec ces influences-là que j'ai évoquées. Club latin qu'on passe quand même régulièrement dans l'émission et ou en mix, et puis une techno plus européenne ou américaine. Et ce que j'ai beaucoup aimé, c'est que la fusion des genres, elle le fait vraiment avec une très belle écriture, avec un sound appuyé, avec un sound design vraiment très précis et assez marquant. Voilà, j'ai trouvé vraiment cet album sous une première écoute qui était un peu passe-partout, je suis revenu dessus et ça m'a vraiment marqué. Je trouvais que c'était vraiment un album un peu somme, dans le sens où elle arrivait à allier tous ses travaux précédents et en essayant d'avancer avec sa musique, en se disant moi j'ai encore envie de faire du clubbing, j'ai encore envie de faire danser les gens, mais j'ai envie que ça dise quelque chose de plus contemporain et donc finalement assez sombre et tendu.
1: On écoute tout de suite Assimilate de Debbie dans le secret.

0: de Primitiviste d'Abadir dans le secret. C'est ainsi qu'on vous dit au revoir. Mais avant ça, Grégoula va quand même nous parler un petit peu de ce morceau.
1: Oui, Abadir, on le connaît bien dans le secret et dans nos mix. Tant on adore cet artiste. Voilà, donc il est d'origine égyptienne. Il est aussi écrivain, universitaire et critique. Mais son moyen, enfin, par lequel je l'ai connu, évidemment, c'est par sa musique. Et mai-juin 2026, c'est l'arrivée d'un nouveau EP qui s'appelle The Primitivist. Et on vient d'écouter le morceau The Primitivist, qui sort sur Planète Mu, le célèbre label. Je suis très content pour lui parce que je pense que ça va lui permettre de rencontrer un autre public. Voilà, on revient vite fait sur l'invention rythmique et intense des instruments de toute la région du Swahana qui l'utilise. Voilà, ce rebond lourd et prisé de la surcharge percussive du Aban. Voilà, une sorte de tambour là, qui est ultra puissant et qui fait toute sa puissance mélangée avec des influences basses, breakbeat, juk, dubstep aussi. Et donc, voilà, c'est un EP vraiment hyper bien. Pour les amateurs évidemment de Three Phase, de Slickback, qui sont aussi ses collaborateurs. Voilà, c'est vraiment un artiste somme lui aussi, je trouve, tant par sa capacité à rejoindre les différentes scènes. Évidemment, il avait été aussi sur Nafi, c'est pour ça que je faisais j'ai fait le lien avec Debbie juste avant. Il a bossé avec Javier Estrada, enfin voilà, toute la scène basse qu'on aime ici et qui sort des sentiers battus, ou qui tente en tout cas de sortir des sentiers battus depuis une quinzaine d'années, modestement, qu'on diffuse dans l'émission et qu'on clôture cette 16e édition, 16e saison.
0: 16e saison,
1: merci DJ Garance.
0: Merci à toi Grégoula, merci à Vandornab, à LP, à Prof.
1: Et puis on se retrouve très bientôt à la rentrée pour de nouvelles aventures. Et puis en tout cas, on embrasse tous les auditeurs. On se dit à très bientôt. N'hésitez pas à nous envoyer des petits messages.
0: Envoyez-nous vos recommandations,
1: voilà,
0: aussi, vos découvertes
1: sûr.
0: De l'été, pour
1: bien
0: qu'on
1: sûr.
0: Ait plein de choses à écouter là, voilà. Et à vous partager à la rentrée. On vous souhaite un très bel été. On espère qu'il sera plein de musique, de festivals et de jolis moments avec vos proches. Prenez soin de vous. Et puis à la rentrée.
1: À la rentrée. Bye bye. Ciao.
0: Ciao.
1: Ciao.

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1: Racine des Arts donne la parole aux artistes afro-descendants pour parler librement de leur art, leur métier, leur création. Aujourd'hui, nous allons rencontrer Jojoa, auteur, compositeur, interprète. Bonjour Jojoa.
2: Bonjour. Bonjour Racine des Arts.
1: Bonjour Léonce.
3: Bonjour Marie.
1: Alors, quel est ton pronom ?
2: Quel est mon pronom ? Quand je m'exprime, c'est je.
1: On a l'habitude de poser cette question dans l'émission.
2: Oui, oui, oui. Mon cher ami Léonce m'en a parlé. Alors, quand je m'exprime, effectivement, c'est à la première personne.
1: Clairement.
2: Voilà, du singulier. Oui, je me genre au masculin. Okay. On me dit tu, bon ça c'est pas très genré non plus, mais effectivement après dès qu'on conjugue qu'on conjugue, oui c'est plutôt masculin. Okay. Je dis ça plutôt parce que il est arrivé à mon fils, enfin il arrive moins maintenant, mais il arrive à mon fils de faire des petits lapsus et donc du coup soit de dire maman, paman. Enfin oui, ça peut arriver de temps en temps. Et en fait, j'ai jamais repris là-dessus. Donc j'ai pas de. On pourrait, mais voilà.
1: Ok. Jojoa, tu es d'origine camerounaise.
2: Tout à fait.
1: Tu as grandi au Sénégal, à Dakar. Et en musique et en poésie des mots, ça se traduit comment dans ton atelier ?
2: Comment ça se traduit ? Ça se traduit, je pense, par un usage du langage qui n'a pas forcément de frontières linguistiques. C'est-à-dire que dans mon travail de chansonnier, il peut y avoir... Alors, il y a principalement du français, parce que ça reste ma langue maternelle. Mais il peut y avoir aussi des mots de Douala, il peut y avoir des mots de Wolof, il y a de l'anglais, il y a même de l'allemand parfois, enfin, qui fait aussi partie de l'histoire du Cameroun. Donc je sais qu'il y a une intro de morceau qu'on n'a pas encore sorti, donc je bosse beaucoup avec Lieutenant Nicholson en chanson, en duo, et il y a une intro que j'avais totalement faite en allemand, parce que ça parlait, enfin, on s'adressait à Hans Philipp, un mec assez incroyable qui est un disquaire. C'est un disquaire à Göttingen. Et on avait fait un concert dans son magasin, en fait. Et ensuite, il nous avait emmené dans un club à Göttingen à nous passer du Tim & Fotti, des trucs de funk camerounais. Enfin, j'ai découvert de la musique camerounaise à Göttingen. Et on était fous. Enfin, bon, on en parlait de cette soirée-là, c'était dingue. Et donc voilà, une dédicace comme ça à Hans Philipp. Et du coup, c'était totalement en allemand. Donc je pense que ça se traduit un peu comme ça, quoi. Au niveau de l'usage de ces, enfin oui, des langues, des endroits par lesquels je suis passé ou pas, parce que mon acolyte étant guadeloupéen et martiniquais, on utilise aussi du créole. Donc, ouais, il y a un peu... Ça se présente comme ça.
3: D'après ce que je sais, dans ton parcours, tu as fait des études d'architecture. Mm-hmm. Et juste après, en fait, tu es rentré dans la musique. Je voulais savoir si, par rapport à la structuration de tes musiques, cet univers, qui est le monde de l'architecture, t'influence.
2: Peut-être quelque part, je pense pas directement. Ce qu'il y a, c'est que, en fait, pendant mes études d'archi, je faisais de la musique. Ça n'a pas été totalement un switch. Là où ça m'aide, alors c'est pas forcément dans les structures, ce qu'on peut se dire directement, mais peut-être dans les recherches. Enfin, je sais que parfois j'ai des projets de chansons en fait. Et c'est vrai qu'il y a ce mot de projet en archi. Enfin, j'ai des chansons parfois qui sont quelque part en tête. J'ai une idée, je dis là il y a un truc à faire. Et en fait, le truc peut dormir, mais je sais qu'il est là. Et un jour, il y a un truc qui va se débloquer. Et là, du coup, mais ça c'est beaucoup. Je veux dire beaucoup pour. En gros, oui, beaucoup pour mes chansons, entre guillemets, parce que j'écris aussi pour les autres. Mais voilà, il y a des projets. Des projets en tête, c'est le terme qui se rapproche le plus de ce que j'ai pu connaître en archi, quoi.
1: Tu définis ta musique par le terme chanson afropéenne. Mmh. Donc, tu navigues une musique teintée de chansons françaises, d'afrobeat, de groove funk, de rythme afro-caribéen. Mais il me semble que ton premier featuring est gravé sur Intime Conviction, un album de groupe rap qui s'appelle Triptyque.
2: Exactement.
1: Qui est sorti en 97 ou 98.
2: Exactement.
1: Et on parle moins de tes influences rap, mais quelles sont-elles s'il en est ?
2: Merci.
1: Parce que j'ai l'impression qu'il y a quelque chose.
2: Ah, il y a vraiment un truc. Il y a vraiment un truc, ne serait-ce que le pseudonyme. J'ai été surnommé Dieu de Joa. Par Dabaz, donc du groupe Triptyque, qui était en archi avec moi, dans la première école d'archi, donc en 96, à La Défense. Et mon prénom, donc, c'est Georges Olivier. Il a pris Georges, Jejor et Dieu Joa. Et c'est comme ça que ce pseudo est venu et je l'ai adopté, comme ça. Après, et donc, déjà à l'époque, voilà. Donc 96, je sors du bac, hop, école d'archi, je rencontre Dabaz, ils bossaient avec Triptyque sur leur premier album. Et il y a une amitié qui naît, amitié qui est toujours vivace aujourd'hui. Et je passe mon temps au traquenard. Donc ça s'appelait, les parents de Drixé, donc compositeur de Triptyque, étaient à l'époque au Gabon. Et lui, il avait la maison, donc entre Rueil et Nanterre, et où il faisait tous les sons. Donc, mes deux premières années d'archi, j'ai dû les passer vraiment dans son sous-sol. Enfin, pendant qu'il composait, il y avait je me souviens, les derniers messagers qui passaient là-bas à l'époque, avec Feu Jean-Yves des Black Dragons. Donc, c'était tout un même aussi une. Parce que comme j'ai grandi à Dakar. Il y a tout un pan aussi de la jeunesse diasporique que je n'ai pas forcément. Et notamment ce truc-là, et qui est une sorte de branche du hip-hop, hein, les Black Dragons, tout ce truc de lutte, un peu de territoire avec les skins et tout. Donc, en fait, j'ai entendu parler de tout ça à ce moment-là, quoi. Et donc là, oui, j'écrivais quelques couplets. Je suis sur peut-être le deuxième album de Triptyque, un EP éponyme, où je me retrouve sur un freestyle où on est 17 ou 18 à rapper, avec notamment Rossé. Donc, j'adore Rossé. Ça me fait sourire de me dire qu'on est sur un morceau ensemble. Et je pense qu'en tant qu'adolescent et dans toute ma construction d'homme, le hip-hop a été hyper important. Je veux dire, c'est presque comme ça que j'ai aussi appris ou approfondi mon anglais, parce que j'écoutais des textes de rap, mais je lisais en même temps, je m'attachais à comprendre en fait ce que j'écoutais. C'était hyper important et ça l'est toujours. Et là maintenant, j'arrive à peu près à capter les trucs, parce que le hip-hop peut être problématique par moment, enfin comme d'autres musiques au niveau du message et tout. Et ça c'était aussi important, enfin tous les trucs de. C'est marrant, je pense à la question du genre. Donc, des messages d'intolérance, c'est des trucs que je ne pouvais pas cautionner, malgré le son, donc c'est pas possible de bouger la tête sans capter le truc, quoi. Et voilà, et ça, beaucoup de choses comme ça m'ont construite. Je pense à des artistes hip-hop, du coup, qui ont été un peu des pères ou des mères, enfin, ou grands frères en tout cas, ou grandes sœurs. Je pense aux États-Unis, parce que je parlais de que ce soit Common, Mos Def, que j'ai beaucoup écouté comme ça, Pharcyde aussi peut-être. En MC féminine, il y a Bahamadia, dont j'adore la voix. Là, c'est hypnotique. Queen Latifah, forcément. Mais le premier disque de hip-hop reçu, quand même, c'était De La Soul. Mmh. Là, je dois dire que c'est le, voilà, un peu de fun. Ouais. Ça pleut.

0: L'afrobeat, ça fait partie de tes piliers.
1: Ouais, carrément. Et c'est marrant parce que ça ne vient pas parfait là. Je me rends compte, et c'était pas à la maison non plus, quoi. Il y avait beaucoup de musique à la maison, mais bizarrement, pas d'afrobeat. Et je découvre l'afrobeat par Femi Kuti. Je découvre par Femi, que je vais voir en concert, une période où j'allais voir beaucoup de concerts, c'était en 97, et c'est l'année où Fela meurt, en fait. Je découvre l'afrobeat quand... Et de fil en aiguille, je dis, ah, Femi, ok, ah, c'est le fils de Fela, ah, ok. Et après, j'ai eu toute une période en archi où j'ai écouté beaucoup de Fela, quoi, du coup. Entre, pendant 2 ans, je crois, entre 2002 et 2004... J'ai plongé dans cet univers-là, quoi. Totalement.
0: Tu chantes beaucoup de textes engagés. Corrige-moi si je me trompe. Hein.
1: Non, mais c'est, ça me. Pas...
0: Il me semble, voilà.
1: Ok.
0: Et je pense entre autres à Tout le monde pense, Continent de joie, Inflation, Consentement, mais toujours en légèreté, en jeu de mots, de rythme. Et est-ce que c'est un peu philosophique, mais est-ce que c'est important pour toi de l'art de mettre la gravité en apesanteur dans ce que tu fais?
1: Je crois que c'est important. Je ne sais pas pourquoi. Après, c'est un peu ma manière d'être. Hein, je rigole beaucoup, pas que, mais il y a un truc comme ça. Et puis, je crois que c'est aussi une sorte de Est-ce que c'est ça? Peut-être. Peut-être que c'est une sorte de pudeur. Faire du plombant sur un truc plombant, ça me semble redondant. J'ai l'impression que... déjà, il y a moyen de relativiser. Oui, il y a des choses très graves. Mais à ce moment-là, comment on hiérarchise, quoi? Donc, avec un pas de côté, on arrive peut-être à prendre de la distance et du coup à peut-être à pouvoir commencer à réfléchir sur la chose, quoi. Peut-être je réfléchis tout en disant, hein, parce que je me rends pas compte, quoi, je sais, mais c'est vrai qu'il y a une volonté peut-être de déjà d'alléger le truc. C'est vrai que je suis rarement rentré dans une chanson. Et c'est marrant, l'hésitation que tu as eue en parlant d'engagement. Parce que je ne me suis jamais rentré, ou mis sur un texte en me disant point levé, c'est parti. Mais par petites touches, mettre que l'auditeur ou l'auditrice dresse l'oreille et se dise peut-être pas si. Ça a l'air drôle, mais c'est peut-être pas si drôle, en fait. J'aime bien quand ça passe comme ça.
0: Ton chemin artistique, il semble marqué par les rencontres et le pouvoir du collectif. Est-ce que tu pourrais nous dire, de tes grandes rencontres créatives?
1: Waouh. Les classer, c'est pas si...
0: Non, mais...
1: je comprends, mais oui, mais ouais. Je ne sais pas si je pourrais vraiment les classer,
0: le dire.
1: Naturellement, tous mes albums publiés à peu près là ont été faits avec Lieutenant Nicholson. Donc on peut dire que c'est une rencontre décisive. Mais c'est une rencontre qui n'est qu'une résultante de rencontres. Donc la rencontre décisive n'était-elle pas la première ? Et donc, je suis aussi, pas obligé, mais j'ai envie de parler de cette rencontre-là. Et elle se fait à 14 ans. Je rencontre à 14 ans un artiste qui s'appelle Tsinda Diamasengo, dont on ne parle pas, parce que finalement... où on parle peu. Il a quand même sorti un album autoproduit. On a bossé ensemble en duo... Et il m'a présenté un jour Lieutenant Nicholson et Ours en même temps. Et il y a eu un coup de foudre amical ce jour-là. Et tout a été différent. On s'est mis à bosser ensemble, d'abord tous les quatre et tout. On continuait le duo avec Tsinda. Et un jour est venue la discussion fatidique des droits d'auteur, de ceci, de cela, et ça a créé la brouille, voilà. Donc ça c'est dommage, mais en même temps après peut-être qu'il vaut mieux que ça arrive plutôt que bon. Et c'est mais là où c'est dommage, c'est artistiquement, parce que

0: quand on s'est mis à bosser ensemble, le son était transformé. Pour Lieutenant Nicholson, c'était pareil, même s'il allait vers des trucs un peu plus funk. Il avait ce truc influencé par la musique afro-américaine. Mais quand on a fait la connexion, l'afrobeat, l'introduction à l'afrobeat, à Francis Bébé, tout ça, enfin voilà, ça l'a bougé, quoi. Donc, voilà, il y a ces connexions-là, on va dire déjà, entre Tsinda, rencontre en haut de cet arbre de rencontre, là, en gros, Tsinda, puis Ours et Lieutenant Nicholson. Qu'est-ce qu'il y a encore comme rencontre? La rencontre avec Fixie et Nicolas Giraud. Ça aussi, ils faisaient leur album autour de Tony Allen. Donc ça, j'ai adoré travailler avec eux. En musique, qui y a d'autres encore comme rencontres déterminantes? Peut-être un gars comme Guts, qui avec Lieutenant Nicholson nous a ouvert sur d'autres horizons, d'autres manières de travailler. Puis il y a en dehors de la musique aussi, mais toujours dans le champ artistique, autour de cette table quand même, il y a ce cher Léonce Henri Land qui est venu me chercher pour une belle pièce autour de Fela Kuti. Et ça, c'est vrai que c'est une très très belle rencontre aussi. Ça fait une dizaine d'années et c'est bien. Merci d'être venu.
1: Bah écoute. je crois que dans les. Il y a un projet qui s'appelle Village.
0: Oui.
1: Avec un groupe qui s'appelle Unica.
0: Alors, le groupe s'appelle Village maintenant.
1: C'est le groupe qui s'appelle voilà. Village. Okay.
0: Unica, ça a été le premier nom, mais qui a viré.
1: Ok.
0: Et c'est aussi c'est un super projet. Avec Bibi Tanga, Jacques Daoud, Lieutenant Nicholson, Ours et moi, au chant en tout cas. Après, on a d'autres musiciens qui nous accompagnent. Il y a d'autres artistes. Enfin, le village est ouvert. Mais c'est vrai que il y a un gouvernement comme ça, avec le président à vie, Bibi Tanga, le porte-parole, Jacques Daoud, l'ambassadeur, Ours, qui part pour d'autres missions de temps en temps. Donc c'est assez marrant parce qu'on a fait ce projet depuis 2013 et vu que chacun est pris sur ses disques, ça a du mal un peu à avancer. Mais là, enfin, en 2026, l'album arrive.

0: si je te cite ces personnages, alors, Cyparis,
1: oui.
0: Aimé Césaire,
1: mm-hmm.
0: Fela Kuti, Sarah Solo, est-ce que tu peux me dire où est-ce que je vais en venir et nous dire qui sont ces personnes?
1: Alors, ce sont donc tous ces personnages-là existent.
0: Hein. Mmh. Ouais, oui,
1: oui. Ce sont des
0: personnes. Autant pour moi. Ce sont des personnes.
1: N'existent pas. Enfin, ce sont pas des. Ce sont des réels. Ils ont existé.
0: Oui, tout à fait.
1: Ben alors, ce sont des. Enfin, ce qui les relie, je pense que c'est qu'on les a mis en chanson ou en musique avec Lieutenant Nicholson. Et je me suis rendu compte de ça aussi après coup. Qu'il y a comme ça des. Enfin, peut-être un peu à la manière des griots. Il y a quelques morceaux hommages qu'on fait. Auguste Cyparis, ça c'est, enfin, moi c'est Lieutenant Nicholson qui m'a, qui m'a fait connaître ce personnage incroyable, qui

0: était un des deux rescapés de l'éruption de la montagne Pelée en 1902. Et c'est fou parce qu'en fait, il s'est retrouvé, il a été sauvé parce qu'il était enfermé dans un cachot dans la prison. Il est allé dans le. Et en fait, il s'était évadé de la prison. Tous les autres de la prison étaient morts. Il s'est évadé de la prison pour aller danser. Et il est retourné en prison en disant, moi, je voulais juste danser. Voilà. Donc, ok, on l'a mis, mais on l'a mis au cachot. Il fallait bien le. Donc, il était dans un petit cachot et c'est ce cachot qui l'a protégé de la lave et compagnie. Mais il est sorti de là avec énormément de blessures, des cicatrices incroyables. Et il a gagné sa vie, fini sa vie dans un cirque où il exposait ses. Enfin, voilà, c'était oui, une sorte de monstre de foire, quoi. Enfin, et qui ramène après, c'est encore autre chose, mais à tous ces cirques humains, toutes ces expositions qui. Là où on est, enfin, c'est un peu différent, mais voilà, il est mort dans le dénuement le plus total. Mais c'est vrai que du coup, ça nous a intéressé de faire une chanson sur lui. Donc c'était, enfin ouais, ça c'était bon. Tu me parles de Fela Kuti.
1: Oui.
0: Donc oui, alors outre le fait qu'il influence directement notre musique par ce qu'il a créé, à un moment, enfin on a voulu lui rendre hommage avec un morceau qui s'appelle donc en plusieurs mots. Lui s'appelle Annie Koulapo, donc celui qui n'a peur de rien, en gros celui qui a la mort dans son carquois. Et on a, bon, jeu de mots oblige, Annie, cou, du verbe coudre, la peau. Voilà, on a joué avec ça pour lui rendre hommage. Donc un morceau qui est pas très long, mais voilà, sur le premier album. Sarah Solo. Alors ça, c'est une amie qui revenait du Congo, elle était allée faire une résidence artistique au Congo. Elle avait rencontré plein d'artistes, dont Sarah Solo. Et Sarah Solo est arrivée à Paris. Et donc, cette amie me dit, oula, mais Jojoa, il faut absolument que je vous présente avec Lieutenant Nicholson, il faut que je vous présente Sarah Solo. Elle est juste incroyable. C'est une guitariste. Elle rend tout le monde fou à Keane. Elle me montre des vidéos, et je vois des vidéos sur YouTube où Sarah Solo joue, et les gens bougent de gauche à droite, les chaises se lèvent. Et effectivement, enfin, juste incroyable. Et Sarah Solo arrive chez Lieutenant Nicholson, et elle nous. Enfin, c'était fou, sa manière de jouer, et la détermination. Moi, c'est. Enfin, parce que du coup, j'ai beaucoup discuté avec elle. Après, là, on s'appelle régulièrement. Et un jour, en fait, à 14 ans, elle a décidé que elle a décidé ou elle a vu que c'était la guitare qui allait la sauver. Donc, on discute. Enfin, la sauver dans le sens, donner un sens à sa vie, tout ça, et qu'elle allait tout mettre dedans, quoi. Et en fait, elle a pris la guitare de son oncle quand son oncle se barrait, tout ça. Elle jouait, elle jouait, elle jouait. Et je sais plus quel jour. On discute et elle me dit non, non, moi je vais pas parler, moi c'est je parle avec ma guitare, et c'est exactement ça, quoi. Elle arrive, elle et c'est drôle parce que un des boss de ma profession, un des numéro uno, Gims, non, je ris, mais beaucoup de respect en fait dans ce rire parce que. Il y a plein de choses en même temps. Enfin, il est drôle parce que, ben, bon, de la folie, des grandeurs et compagnie. Mais surtout, enfin, le gars tient. Il fait son truc. À un moment, enfin, Sarah Solo est congolaise. Gims est congolais. Puis à un moment, dans ses exercices au quotidien, Sarah Solo prend un morceau de Gims. Et donc, elle joue toutes les notes que Gims chante à la guitare. Et je savais déjà qu'elle avait des connexions avec lui, tout ça. Bon, et il tombe sur le. Sur le. sur Sarah Solo qui joue son morceau. Donc, il a fait une story, des publications et tout pour dire que non, Sarah Solo est un génie. Et donc, c'est drôle, c'est drôle. Vraiment, ça a fait. Et bon, et nous, après, voilà, avec le jeu des réseaux sociaux, on a partagé le truc aussi. Parce qu'effectivement, sur le dernier album, il y a un hommage à Sarah Solo, qui vraiment, enfin, c'est. Je sais qu'on a passé du temps à la maison, tout ça, et en fait, dès qu'il y a un truc, enfin, elle est musique, quoi. Et ça, c'est un truc qui m'impressionne vraiment. Cette capacité d'improviser ou d'accompagner tout. Alors, tout musicalement. Après, là, je pense, enfin, ça me fait penser à d'autres trucs. Je pense à Chassol. Je sais pas pourquoi ça me vient. Mais avec son. Lui qui arrive à faire ce truc de carrément tout accompagner. Un film qui passe et hop, cet hyperscore là où il joue, il accompagne donc les paroles, je trouve ça vraiment très très fort. Très fort. Et donc voilà, enfin, Sarah, ce truc là, moi qui me. C'est un. Oui, ça donne envie de prendre sa guitare et de travailler, quoi. Vraiment. Gros gros encouragement. Je sais pas s'il y avait d'autres personnages.
1: Ah, Césaire. Personnage, il y a Aimé
0: Césaire.
1: Aussi.
0: Aimé Césaire, personnage, oh là là. Que dis-je? Illustre personne. Oui, alors bon, ça c'est marrant parce que Aimé Césaire, l'hommage est venu après coup. C'est pas qu'on avait envie de faire un hommage à Aimé Césaire. D'ailleurs, ça nous a été soufflé par Ours, qui nous avait dit à l'époque, les gars, ça c'était après le premier album, les gars, ce serait marrant de faire que vous fassiez un hommage à Aimé Césaire. Donc c'est pas forcément venu de nous directement, mais ah ouais, ok. Et donc on s'est lancé dans la chanson, qui après, enfin voilà, en décomposant le nom, a donné le nom à notre deuxième album. Mais oui, il est naturellement très important.
2: Ça rejoint un peu la question que Léon s'est posée précédemment, mais est-ce qu'il y a d'autres arts que ceux du son qui concourent à ton processus créatif, du coup?
0: Je pense. Je pense, et quand je dis je pense, c'est parce que je suis sûr que ce n'est pas conscient. Je suis sûr que ce n'est pas conscient, mais oui, enfin, que ce soit, oui, c'est drôle. Enfin, je pourrais pas répondre de manière vraiment consciente à cette question. Mais oui, je sais que, enfin voilà, que quand, enfin, d'ailleurs, de manière générale, je me laisse traverser que ce soit les expos, les trucs, je laisse infuser le truc, quoi. Et là où c'est le plus évident, où je m'en rends compte, c'est la musique, parce que je passe mon temps à écouter de la musique. Après, j'ai des périodes de silence et tout, mais. C'est vraiment c'est le truc que j'expérimente le plus. Mais ben oui, la littérature aussi a ça. Parce que oui, c'est totalement un art. Oui, naturellement. Mais ben, encore une fois, consciemment, je vois difficilement.

0: pour aller à la structuration en fait de tes morceaux,
1: ouais.
0: Est-ce que tu as une règle particulière? Est-ce que tu as des principes? Mais vraiment, depuis quand tu as commencé à écrire, à travailler avec les autres, ou seul d'ailleurs, est-ce que tu as vraiment des règles?
1: Alors, il n'y a pas vraiment de règles.
0: Fondamentales.
1: Il n'y a pas vraiment de règles. Il y a la seule chose qui revienne, c'est est-ce que ça me fait quelque chose? Est-ce que ça me plaît? Et c'est la question qu'on se pose à chaque fois qu'on pose un mot ou une mélodie. Est-ce que ça nous plaît déjà? Est-ce que ça nous parle? Et après, là, c'est l'autre question. Ça, c'est quand on est dans la chanson, est-ce que c'est raccord avec ce qu'on raconte? Là, je travaille avec une amie depuis hier. Je retournais bosser avec elle après. Et on était sur une chanson, et c'était ça, qu'on trouvait des mots, des trucs, des... Enfin, ah ouais, mais attends, mais là, qu'est-ce qu'on est en train de raconter si on met ça maintenant? Et c'est vrai que le sens bouge, quoi. À un moment, pendant une certaine période, on va dire, je travaillais un peu... C'était des freestyles que je fixais. En gros, hop, je suis là avec la guitare, hop, un truc, ok, ça me plaît, bim, il y a des trucs qui viennent, ok, chut, ok, hop, allez, c'est fait, ok, ouais, chut, allez, c'est fini, je bouge plus, je touche plus. J'ai eu ce truc-là. Et puis, en fait, non. Là, je reviens, j'ai lag, je casse, de plus en plus, quoi. Parce que c'est de l'artisanat. Donc, c'est très bien de revenir sur les choses. Et puis parfois, les premiers jets... il y a des trucs super, hein, mais... quand on enregistre quelque chose, ça reste. Donc, voilà. C'est peut-être bien de tourner cette fois sa page devant ses yeux, je ne sais pas comment traduire cette expression, mais de prendre le temps, en tout cas. Processus créatif, qu'est-ce qu'il y a d'autre? Est-ce que... Ouais, c'est assez ouvert. Donc il y a ce truc donc, de prendre l'instrument, que ce soit guitare, clavier, okay, de trouver un riff plaisant, de trouver des mots et une mélodie dessus. Quand je travaille pour d'autres... parfois il y a une chanson déjà existante, une musique déjà existante avec une mélodie, des yaourts, et il faut trouver les mots sur le yaourt. Bon, ça j'aime bien aussi. Parfois, alors ça c'est encore d'autres choses, à la manière un peu des MC, on peut me donner une musique et puis trouver un texte dessus. Ça, j'ai fait ça récemment avec un pote. Ce qui est plus rare, mais ça arrive, je crois aussi, enfin, c'est arrivé, c'est de partir d'un texte. C'est vraiment de partir d'un texte et le mettre en musique. Je l'ai moins fait. Mais on a eu l'exercice avec Lieutenant Nicholson sur un texte, une chanson. Alors... C'est une chanson connue parce que c'était une chanson de... Enfin, connue comme étant une chanson de Georges Brassens. Mais en fait, le texte est antérieur. Et lui-même l'avait adapté. Et on avait été invité pour un hommage à Georges Brassens. Donc on faisait des reprises. Bon, finalement, on a fait une reprise de cette chanson qui n'est pas un texte de Brassens. Mais on est parti du texte, donc des passantes. Et on en a fait un morceau, du coup. Enfin, voilà. Là, pour le coup, on a vraiment mis en musique... voilà. C'est ce que je vois, mais c'est ouvert.
0: Tu as fait aussi des traductions?
1: J'ai fait des adaptations, hein, tout à fait. Tu m'y as invité, si je me souviens bien. J'y pensais en plus pendant... Et ça, c'est marrant, c'était un sacré exercice. D'aller... Donc, pour le coup, des adaptations de morceaux de Fela Kuti en français. Et je pense, par exemple, à... quand on passe d'une langue à l'autre, il y a des choses qui ne sont pas, qui ne sont pas traduisibles. Il faut trouver en fait l'image dans la langue. On va parler de la langue source et de la langue destination, je sais pas. Donc, enfin, en tout cas, en français, il fallait trouver, par exemple, je pense à un morceau comme Mr. Grammaticology Disationalism is the Boss, où en Yoruba, il y avait le terme Oyimbo, qui correspond au terme Toubab, pour parler des Blancs. Et nous, on était là à se demander, mais que veut dire Oyimbo? Donc, on a appelé un restaurant nigérian. On demande, mais qu'est-ce que ça veut dire Oyimbo, tout ça? Ah, ok, il nous explique. Et donc, dans le texte de Fela, Oyimbo revenait, mais j'avais pas envie de dire Toubab, qui renvoyait à un autre. Et en fait, finalement, ça a été, comme il s'agissait de langage, d'école, de ceci, finalement, ça a été traduit par la langue de Molière, la langue de Shakespeare, la langue de Goethe. Donc, on comprenait qu'on parlait de personnes occidentales et de fin, voilà. Donc c'est intéressant, ces adaptations. D'ailleurs, travail que j'ai continué, je pense, c'est pas si récent, mais il y a 2-3 ans, j'ai adapté une chanson de Simply Red, Holding Back the Years, donc qui devient Retenir les années. Et j'aime beaucoup déjà cette chanson à la base, mais de travailler avec d'arriver à d'emmener une chanson autre part, de
0: on peut dire de se l'approprier aussi,
1: oui, ça, se l'approprier, de la réinterpréter, d'en offrir une autre. Parce que, de truc, c'est dans l'appropriation, tu vois, il y a ce truc, mais je ne fais pas ça pour moi. Tu vois ce que je veux dire? Et c'est un peu comme ça que je vois le processus artistique, quoi. C'est que on est des filtres. Donner une autre manière de voir les choses, proposer autre chose, tu vois. Ça m'intéresse moins. Je dis pas que ça m'intéresse pas, hein, parce que il peut y avoir des personnes formidables à découvrir. Mais c'est vrai que le truc perso en art, j'ai un peu plus de mal. Mais parfois, c'est pour ça. Parfois, il y a des trucs aussi qui se présentent ouverts. Mais c'est pas le cas. Donc, je sais pas, attention aux contrefaçons.
2: quel est le phénomène ou l'air du temps ou la vibe du moment qui t'intéresse ou t'intrigue le plus en ce moment en musique?
1: Waouh! C'est marrant en plus, je crois qu'il y a un truc. Je crois que de manière générale, depuis quelque temps, en Afrique du Sud, il se passe beaucoup de choses. Mais là, ça y est, ça s'est beaucoup diffusé. Je suis assez. Là, oui, alors. Là, ouais, récemment, on va dire, le truc qui m'a touché, là, même fin de dimanche dernier, c'est une sorte de revival du boom bap. On parlait du hip-hop tout à l'heure, là. Et je me suis retrouvé sur la péniche Antipode pour aller voir Tranquille, alias le Twice. Donc, MC d'une petite trentaine d'années. Il est né vraiment au cœur des années 90. Et j'ai pris une claque. J'ai pris une claque parce que il rappe super bien, Et musicalement, ça me renvoie à mon adolescence. Donc en fait, c'est marrant de voir ce truc un peu cyclique. Et il était, et c'est drôle parce qu'il était un peu parrainé par Grums. Et Grums, c'est marrant parce qu'on est né la même année. C'est un MC que je suis depuis qu'il sort des disques, donc depuis les années 2000. Il a commencé à publier son travail bien avant moi, avec une discographie folle, des trucs que j'adore ce qu'il fait. Et en plus, c'est un MC qui va dans des... qui a fait de la house avec le collectif Rouge à Lèvres, des trucs avec D6, tout ça. Enfin, donc c'est très ouvert. C'est très, très, très ouvert. Et en fait, il se trouve, après coup, il y a 2-3 ans, Grums qui nous contacte via Instagram pour nous dire qu'il aime beaucoup ce qu'on fait. Donc là, je me dis, attends, qu'est-ce qui se passe? Et en fait, et là, c'était ma... Enfin, voilà, il m'a... C'est de fil en aiguille. Oh oui, c'est ça. Pardon. Pourquoi je me retrouve à ce concert? C'est que je contacte Grums parce que j'ai vu que Grums va être invité par Matthew Bogarts. On n'en a pas parlé, c'est vrai, mais artiste qui m'a donné envie de faire des chansons. Donc chansons françaises. Et Matthew Bogarts invite Grums à l'Archipel. Bon, et je voulais savoir si la date était passée parce que et je voulais voir ce que ça donne ce chansonnier qui invite ce MC, enfin, que va-t-il se passer, quoi, Et heureusement, ce n'est pas encore passé, donc je pourrais y assister. Et en même temps, depuis quelques temps, on parle d'éventuellement faire quelque chose avec Grums. Et il me dit que, enfin, voilà, qu'il sera à Paris pour ce concert-là. Et c'est là que j'ai pris ma petite claque du moment, avec Tranquille, Tranquille.
0: Alors, tu peux nous dire alors qui est Matthew Bogarts?
1: Ah, alors Matthew Bogarts est donc un chansonnier, un chanteur français qui a sorti son premier album en 95. À l'époque, j'étais au lycée et je tombe sur un clip qui s'appelle Ondulé. Et le clip me parle. C'est un mec qui est face caméra, les cheveux hirsutes, bien une grosse afro. Puis pendant le coup de clip, et il a beaucoup de barbe aussi. Et pendant le clip, on lui coupe les cheveux, on lui coupe la barbe. Et il y a une guitare qui tombe et il chante son petit refrain. Ondulé, par-ci par-là, luné, pas les idées bien installées. It is a shame, I never feel the same. Refrain qui résonnera autrement, plus tard, dans ma vie intime, on va dire. Mais déjà, je me dis, waouh, c'est ce métier que je veux faire. En 95, j'ai ce truc-là, quoi. Et c'est certainement l'artiste que j'ai le plus vu en concert. Je suis allé le voir donc la première fois en 97, où il était en duo avec Dick Angarn à l'Européen. Et après, je l'ai beaucoup vu parce qu'il jouait à un moment tous les mercredis à la Java. Donc j'y allais régulièrement. Et il jouait des morceaux qui n'étaient pas encore sortis à l'époque. Donc c'était un peu son laboratoire. Donc c'était aussi une manière... Moi, j'avais décidé et j'avais commencé mon chemin. Donc je voyais aussi comment il construisait son travail. Et petit à petit, enfin, évidemment, il voyait souvent ma tête et tout, donc petit à petit, on a parlé, on sait pas. Et on se connaît. Maintenant, on se connaît. Et d'ailleurs, là, il invite Grums à l'Archipel, au théâtre de l'Archipel. Mais l'année dernière, j'ai eu la surprise. Il m'a envoyé un message pour m'inviter à venir chanter avec lui, donc au théâtre de l'Archipel aussi. C'était fou. J'étais là, enfin... Enfin, c'était beau, surtout, c'était beau. Parce que... alors, comment ça s'est passé? C'était assez marrant parce qu'il m'invite à venir chanter en duo à la fin d'un de ses concerts. Et donc, moi, vu que mon travail, c'est d'être en duo, beaucoup, donc je comprends d'abord qu'il nous invite, Nico et moi. Donc, j'appelle Nico, je lui dis, ah, c'est dingue, Mathieu Bogart vous invite en concert, moi. Et je lui lis le message. Il dit, non, mais c'est toi. Viens. Ah ouais, ok, pardon. Et c'était drôle, quoi. Et en fait, donc j'ai choisi l'idée c'était de chanter un morceau de son répertoire et qu'il m'accompagne sur une de mes chansons. Et je venais de composer une chanson au clavier, donc je l'ai testé comme ça. Et du coup, il était à la batterie. Ben, c'était drôle. Et Mathieu Bogert, au-delà, est, à mon sens, hein, quelqu'un de très important pour la chanson française, quoi, parce que c'est... Alors, il suit beaucoup son instinct. Il a fait un moment un livre qui s'appelle « Je ne sais pas ». En gros, je ne sais pas pourquoi je fais des chansons, je ne sais pas... Parce que le livre, en gros, c'est un tout petit bouquin où on lui a demandé un peu d'expliquer sa manière de faire. Et j'ai adoré cette honnêteté de « je ne sais pas ». Mais il y a ce... comme une intime conviction, c'est marrant, on en parlait, de ce titre-là, quoi. Un truc qui peut pas... Et ça, je peux comprendre, quoi. Quelque chose à laquelle on ne peut pas échapper. Y a un goût pour cet art-là, dit mineur par certains, mais cet art-là, quoi. Et du coup, d'aller chercher, de trouver des chansons par tous les moyens nécessaires, de choper une idée, de la mettre sur un dictaphone, d'aller... Puis d'être content avec sa chanson. Enfin, pourtant, c'est rien. Une chanson, enfin, ça pèse que dalle. Et en même temps, quoi, je vois la joie ou la joie que peuvent m'apporter d'écouter certaines chansons, d'arriver. Enfin. Voilà, et Bogart, ça a cette singularité-là, quoi. Après, il y a un truc, mais ça, c'est ainsi, il n'a pas un succès grand public fou, mais beaucoup d'artistes de la scène, de la chanson française et tout, connaissent Bogart, il est culte pour beaucoup. Il avait un duo quand il avait 14-15 ans avec Mathieu Chédid. Et voilà, enfin, tout simplement, on voit la différence de trajectoire entre les deux. Mais par exemple, pour avoir fait des premières parties de Mathieu Chédid et avoir parlé de Mathieu Bogart avec Mathieu Chédid, bon. C'est fou et un peu con de dire ça, mais Mathieu Bogart, c'est un peu le patron, quoi. C'est y a une manière de enfin, il va au bout de ses idées, quoi. Et c'est hyper intéressant. Vraiment, c'est une œuvre que j'appelle à découvrir.
3: Je sais pas quoi faire, je sais pas où, mais moi je préfère.

0: ça me stresse, car
1: mais pour finir, je voudrais te demander de nous dire quelques mots de Francis Bébé. Voilà, parce que moi, personnellement, je l'ai découvert en me renseignant sur, sur ton travail. Et voilà.
2: Ah, je suis content. Je suis content parce que Francis Bébé aussi, d'une autre manière. Et là, on est quand même dans un podcast qui aborde beaucoup l'afro-descendance, hein, je ne me trompe pas. Francis Bébé est un pionnier, un phare même, dans sa... Alors, dans la manière de dans sa manière de faire. Puis, un truc qui est très important chez Francis Bébé, c'est la pluridisciplinarité. Parce que il était écrivain. Il a publié donc beaucoup de romans. Il ne s'est pas limité aux romans, aux pièces de théâtre aussi. Il y a un essai notamment aussi sur les différents instruments traditionnels en Afrique subsaharienne en particulier. Ce qu'il se trouve qu'il a été jusqu'à l'âge de 42 ans directeur du département musique de l'UNESCO. Donc c'était une tête aussi. Et en fait, beaucoup de fantaisie chez cet homme-là, quoi. Et à partir de 42 ans, il avait déjà... Je pense que tous ses enfants étaient nés. Et il a dit, bon, à partir de maintenant, on va s'amuser. Et il s'est mis à publier des albums. Il avait son home studio. Je crois qu'ils habitaient dans le 7e à l'époque, pas loin du Champ de Mars. Il avait son home studio et il a enquillé, quoi. Il a enquillé. J'en parlais avec son fils, Patrick, parce que ça, c'est aussi une beauté de la vie. En gros, donc... Je suis très fan de Francis Bébé. Je passe mon temps à écouter, réécouter, lire, relire. Je présente l'œuvre de Francis Bébé à mon acolyte, lieutenant Nicholson. Nico qui me dit oh, « C'est un génie, mais c'est fou !» mais... Bref, on sort notre album. On fait un concert à Saint-Germain-en-Laye. Après le concert, on voit Patrick Bébé qui vient nous voir en concert pour nous dire qu'il adore ce qu'on fait. Donc, de voir cette boucle-là comme ça, bon, c'était incroyable. Donc là, récemment, j'ai eu Patrick au téléphone qui me... On parlait du nombre d'albums publiés par Francis Bébé. Et il y en a, je ne sais plus ce qu'il m'a dit, une quarantaine ou une soixantaine, un truc comme ça. Donc, et il est décédé à 70 ans. Donc c'est entre 42 et 70 ans que... Ouais, quand même. Donc c'est assez fou. Et puis il avait ce truc... il vivait à Paris. Il était venu, je pense, faire ses études supérieures. Et il est resté là. Mais il chantait en Douala, toujours. Il chantait aussi en français, il chantait en anglais. Il y a des morceaux qui ont leur version française, leur version anglaise. Il était profondément moderne, parce que justement, ce home studio qu'il avait, c'était aussi... Enfin, il y a une compile qui a été faite, African Electronic Music. Donc pour quelqu'un qui est quand même qui était né... en 33, je crois, 33 ou 35. Enfin, c'est fou. Des trucs avec les boîtes à rythme, enfin, tranquille, dans le salon, il avait pas. Donc c'est vraiment un... Oui, un précurseur. Un précurseur. Et... Moi, non, c'est Francis Bébé. Francis Bébé. Merci Marie de...
1: Merci à toi. Est-ce que tu partageras un texte avec nous ?
2: Avec plaisir. Tu m'en avais parlé. Alors, je vais trouver. C'est un autre monsieur que j'aime beaucoup. Parler pour ne rien dire. Mesdames, messieurs, je vous signale tout de suite que je vais parler pour ne rien dire. Oh, je sais, vous pensez, s'il n'a rien à dire, il ferait mieux de se taire. Évidemment, mais c'est trop facile. C'est trop facile. Vous voudriez que je fasse comme tous ceux qui n'ont rien à dire et qui le gardent pour eux ? Eh bien non. Mesdames et messieurs, moi, lorsque je n'ai rien à dire, je veux qu'on le sache. Je veux en faire profiter les autres. Et si vous-même, mesdames et messieurs, vous n'avez rien à dire, eh bien on en parle, on en discute. Je ne suis pas ennemi du colloque. Mais me direz-vous, si on parle pour ne rien dire, de quoi allons-nous parler ? Eh bien de rien. De rien. Car rien, ce n'est pas rien. La preuve, c'est qu'on peut le soustraire. Exemple, rien moins rien égale moins que rien. Si on peut trouver moins que rien, c'est que rien vaut déjà quelque chose. On peut acheter quelque chose avec rien. En le multipliant, une fois rien, c'est rien. Deux fois rien, ce n'est pas beaucoup. Mais trois fois rien, pour trois fois rien, on peut déjà acheter quelque chose. Et pour pas cher. Maintenant, si vous multipliez trois fois rien par trois fois rien, rien multiplié par rien égale rien. Trois multiplié par trois égale neuf. Cela fait rien de neuf. Oui, ce n'est pas la peine d'en parler. Ce cher Raymond Devos.
1: Merci, merci Jojoa.
2: Avec plaisir, merci beaucoup.

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2: Romain. Quel émoi devant ces mois qui semblent frôler l'aube, facsimilés dans les eaux troubles. Au travers passent les rayons glauques.

0: Destroy Valmont va partir. L'aurore semble être passée, laissant son empreinte de spectre vert bouteille sur les ténèbres broyées. L'ambiance dans la forêt métallique est pleine d'odeurs. L'humeur des arbres humides écorche la peau des jeunes résistants. Les troncs et piliers barrent le décor flou. Le miasme du jour, sec et doux, s'amorce enfin. Une purée de poids diaphane semble s'approcher lentement. Peut-être recule-t-elle. À l'arrière, Istalante est à demi recouverte. Pandora Comte d'Aube est arrivée. Les fax se précipitent vers elle.
1: Bienvenue. L'autre vous attend.
0: Dans les couloirs bleu-noir, je la vois prendre un pas rapide et disparaître. Qui a raison? Quelle logique est la bonne? Notre avenir incertain vaguement s'engage. La cité technique est défaite de son dôme. Dans le ciel, une réponse future approche.

0: C'était Les Rayons glauques aux éditions Béton Roman.
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3: Marco, le terme condition féminine est horrible, on dirait une maladie.
4: Je n'ai pas de coquetterie concernant l'âge.
5: Housing is bandous.
4: Je suis située hors du temps.
6: Vous pensez qu'elle a voulu me passer le flambeau?
4: Non, elle n'a pas voulu me passer. Je le lui ai demandé.
7: Elle me disait, mieux vaut une vérité qui fait mal qu'un mensonge qui fait plaisir.
4: Un seul champ guerrier sur 95 prototypes. Vous ne trouvez pas que c'est extraordinaire?
7: Elle avait une mère qui disait, ce tatouage que j'ai au menton vaut mieux que la barbe des hommes.
8: Oui, non, ben.
9: Oui, girl.
8: En fait, je sens un peu acide.
9: Oh là là. Juicy, juste comme il faut, les figues, là.
8: Ah, les
9: elles sont vraiment parfaites.
8: Essayez encore.
10: Tiens, goûte ma figue.
9: Juicy et sucré comme il faut.
8: C'est de saison, hein.
9: Ah ouais, dingue. T'as vu.
8: Franchement. Oh, elles sont un peu sucrées.
10: Mais non.
9: Tu critiques la figue,
10: les reines Claude avec le petit... Ouais, exactement.
9: Le petit goût acidulé.
8: Mais du coup, Caro, tu disais ce matin.
9: Oui, ce matin, j'ai écrit mes pages de journal intime, comme je fais
11: aujourd'hui,
9: tous les matins, tous les soirs.
11: Première émission de la saison 2 de Beautiful Liars. Un très très cher journal. Qu'est-ce qu'on a de la chance aujourd'hui avec Pindouze d'accueillir Barbie Pute. Oh là là là là là là.
8: Parce que tu écris tous les matins, hein.
9: Ouais, j'écris tous les matins, j'ai dit parfois le soir, mais ouais, normalement ça fait partie de mes morning routines. J'écris au moins 2 pages par jour, ça fait plus de 3 ans maintenant que j'ai pas loupé un jour normalement. Et puis il y a des dessins aussi, donc c'est un peu un cadre. Et ce matin, je réfléchissais du coup à nous, à qu'est-ce qu'on devient, qu'est-ce qu'on fait, qu'est-ce qu'on est devenu depuis qu'on se connaît. Et ça m'a fait du bien là de me dire que on devient, on évolue, on regarde un peu par où on est passé et comment on devient toujours différente.
8: Bah ouais. Bah. C'est vrai que ça, c'était un truc qui marquait beaucoup ta pratique du journal. La manière de t'en réinventer.
9: Ouais, petite décharge.
8: De dessiner, d'écrire.
9: Ouais, et moi, ce qui m'a vraiment aidée, c'est de me dire, ok, je me mets ce cadre de 2 pages par jour, et puis après, j'ai fait ce que je veux, c'est-à-dire que si j'ai envie de faire un grand dessin, je fais un grand dessin, si je gribouille, je gribouille, si je raconte juste ce qui m'est arrivé la veille, je le fais, ou bien si j'ai envie de partir dans des trucs philosophiques et parler loin de ce que je lis, de ce que je traverse et tout, ça peut être le cas aussi, et du coup, ça fait vraiment un joyeux mélange, et j'adore, et mes journaux, ils sont trop précieux, je les adore, ils sont tous roses, je les trimballe partout avec moi, je les lave avec moi, mon journal.
8: Ah, entre nous après.
9: Bah oui, bien sûr.
8: Barbie, tu veux une date?
12: Oui.
8: Merci.
10: Oui, j'ai l'impression que je t'ai déjà vu te poser quand quelqu'un parle, prendre le temps de noter les choses qui restent, les traces des trucs et même les dessins, et c'est tellement stylé.
8: C'est une manière de se raconter aussi.
10: Ouais.
8: Mais qu'est-ce qu'on se dit aujourd'hui?
9: Qu'est-ce qu'on se dit aujourd'hui? Bah, on peut dire qu'on est dans une chambre de filles. On pourrait dire, on dirait qu'on est dans une chambre de filles. On dirait qu'on joue à la pyjama party. Avec Vanessa, on a déjà partagé une chambre, des chambres. Et dans sa chambre, elle m'a fait rencontrer Audrey et puis Julie. On m'a toujours dit que j'étais une femme. On m'a dit, on ne naît pas femme, on le devient. On m'a dit que j'étais une fille, mais aujourd'hui on jouerait à être des filles, on jouerait à devenir femme et puis ne pas le devenir. On pourrait jouer à devenir toute autre chose, en fait.
8: On pourrait devenir une reine Claude.
10: On pourrait devenir une date.
9: On pourrait devenir des reines.
10: Ah oui, je suis la reine. Tu veux de la tisane, Barbie?
9: Oui, merci beaucoup. Alors je me débrouille pour manger ma date et en même temps je vous dis que je suis Barbie, je bricole en texte, en images, en gestes, en sons et en histoires d'amour et de cul. Artiste et pute, j'habite à Paris, j'essaie de vivre le moins mal possible. Je ne sais rien faire d'autre et puis c'est ok en fait.
8: C'est ok.
9: C'est ok. Alors, on dirait que les Barbies ne sont pas des femmes.
10: On dirait que les lesbiennes ne sont pas des femmes.
8: On dirait que les colonisées ne sont pas des femmes.
9: Les racisées ne sont pas des femmes.
10: Les femmes ne sont pas des femmes.
8: Les MSIR ne sont pas des femmes.
9: Les jaunes ne sont pas des femmes.
10: Les putes ne sont pas des femmes.
8: Les congaï ne sont pas des femmes.
9: Les pauvres ne sont pas des femmes.
10: Les butch ne sont pas des femmes.
8: Alors ?
9: Alors qu'est-ce qu'on devient si on n'est pas des femmes ? Elles deviennent quoi ?
8: Plante. Chienne.
9: Oiselle.
8: Guerrière.
9: Beautiful,
8: Beautiful liars. Oh yeah. Yoruna.
9: Chimère.
10: Bubalinas.
8: Amante.
9: Mante.
8: Oiselle.
9: Mante religieuse.
8: Devenir lesbienne.
10: Gorgone.
8: Devenir
9: fée. Sorcière.
8: Amazon.
9: Cyborg.
8: Borg.
10: Araignée.
8: Plante.
9: Devenir rose.
10: Oh.
8: Chicanas.
9: Chippy.
8: Lion.
9: Alien.
8: Rivière.
10: Gossip. Girl.
9: Devenir femme.
8: Montagne.
10: Alien.
8: Trou.
9: Femme. Femme.
8: Devenir.
9: Trou. Trou. Devenir trou. Trou.
8: Ogresse. Sériel.
10: Gossip.
8: Sorine.
10: Sierre.
9: Gossip. Gorgon.
8: Girl.
9: Sorcière.
8: Gorgon.
9: Chippy.
8: Hydre.
9: Araignée.
8: Aïcha. Candichard.
9: Baobo. Bobo.
10: Devenir lesbienne.
8: Hydre.
9: Devenir menthe. Devenir
8: menthe.
9: Amante.
8: L'amante.
10: Devenir amante. L'amante.
9: Le peuple des amantes, je l'ai croisé quand j'ai lu Wittig pour la première fois il y a plusieurs années, je pense en 2023. Les guerrières, c'est là où apparaît le peuple des amantes. C'est un livre qui date de 1969. Et en 2023, on fêtait les 20 ans de la mort de Wittig et les 50 ans de son livre, de l'apparition de son livre Le corps lesbien. Et pour l'occasion, j'avais écrit un poème qui s'appelle L'amante. J'avais un plan de menthe, un plan d'amante. Chez moi à Pantin, mais elle est morte car je n'ai pas su en prendre soin toute seule. Oh non. On était un peu à l'étroit, elle et moi sur mon balcon pantinois. La vérité, c'est que je n'ai jamais été très à l'aise en monogamie. J'ai tendance à y flétrir et y faire pourrir.
8: C'est tout un drama à chaque fois.
9: La menthe est verte, néon, façon Ratzemer, oui. Tu te souviens. J'ai peint mes ongles de la même couleur et mis des strass pour faire un statement.
10: La menthe se mêle à l'herbe et au début, je l'ai confondue avec l'ortie. Tant mieux, je me dis. Ça m'a permis de ne pas l'écrabouiller dès le début de notre histoire.
8: Mais la menthe n'est pas l'ortie, elle sent bon et frais, ne picote pas les chevilles.
9: Picote.
8: La menthe a bon goût et pousse en parterre doux.
9: Elle est touffue, elle est poilue, elle est duveteuse et je me glisse nue entre les tentes, sous les feuilles et les regards des copaines tout juste rencontrées.
10: Je mets la menthe dans une tasse d'eau chaude et ensemble, on infuse nos frustrations et nos traumas.
9: Je me couche sur la menthe et lui chuchote que je vis mal les peaux, les portes et les voies
10: sans issue.
8: Cette menthe-là a l'air réceptive et puis c'est vrai qu'elle pousse en plein camping.
9: En plein camping.
8: Je me dis rien à voir avec la menthe en pot connue plus tôt sur ce balcon où nous nous étions plantées, toutes les deux.
9: Plantées. Alors un temps, je me laisse pousser dans la menthe avec
8: passion.
9: Son vert fluo match mes mèches roses et on s'en mêle dans l'herbe et les orages. C'est assez facile.
10: Je retrouve la menthe dans un diabolo au Saint-Val de Toutry. Avec la limonade, je la trouve plus piquante que d'habitude. Et puis le temps a dû passer parce qu'un de mes ongles a sauté.
9: Et moi aussi, je la pique un peu. Ses yeux sans but, même si elle les essuie du bout des feuilles.
8: Ses yeux sans but.
9: À ce moment de l'histoire, je me rends compte que pour elle, c'est moi
10: qui suis la menthe.
8: Et c'est vrai, avec mes bouts de tige vert, mes mollets duveteux, ma chatte poilue, mon sucre et mon mauvais caractère, c'est vrai qu'on se ressemble. La menthe et moi.
9: En terrasse, on tente de démêler nos tiges et nos racines. Mes cheveux trop secs sont entortillés tout autour. C'est un gros paquet de sentiments contradictoires, d'émotions dures et de reproches façon remontée acide. À un moment, je dois crier.
10: Je ne finis pas mon diabolo. Mais c'est pas personnel, promis. Je délaisse mon fond de verre et l'emmante s'en va vexée.
9: C'est triste. Une fois rentrée à Pantin, je ne peux que me dire qu'on a probablement fait de notre mieux, l'amante et moi.
8: Merci Barbie pour ce
10: merci
8: poème.
10: À vous, c'était beau avec toute
8: mais
10: ton
8: oui,
10: voix.
8: Mais oui, c'était trop beau et on n'a pas répété. Donc voilà.
10: Quel talent.
8: Alors, tu as été en relation avec une mante ou tu étais l'amante de l'amante? Raconte-nous.
9: Oui, j'ai essayé de fusionner avec une plante, avec une mante. Je suis devenue amante en même temps qu'elle était la mienne. Et ça me fait penser à cette manière dont on peut désirer les autres humains, désirer les plantes, un genre de désir végétal et comment se transforment nos désirs quand on relationne avec une mante.
8: Et t'as un rapport d'identification où tu t'es trouvé que tu ressemblais si bien que vous fusionnez et que du coup les désirs que t'as envers la mante c'est aussi des désirs, enfin une forme d'auto-érotisme aussi, est-ce que tu parlerais de ça?
9: Oui, bah, je pense que clairement dans le poème ça s'entend, je regarde et j'admire autant mes pointes roses et mes ongles verts et mes mollets duveteux et ma chatte poilue que les siennes. Et ouais.
8: C'est un désir qui est, on va dire, transversal et qui revient vers toi. Et c'est ça que je trouve trop beau aussi dans ce texte. Parce qu'on a décidé avec Barbie de parler de nos différentes manières dont les désirs, comment dire, transmutent ou
10: circulent.
8: Mmh. Et
10: on vienne.
8: Ouais, exactement. Et on aussi était. Ont parcouru dans ton travail artistique et dans ta vie plus largement,
9: ouais.
8: Avec une première rencontre avec l'amante. Et je ne sais pas, est-ce que le rapport, comment s'est infusé un peu le rapport au végétal dans ta manière d'écrire l'amour, la sexualité ou la relation à cette période-là? Comment tu relationnais avec ton désir végétal?
9: C'est-à-dire qu'à ce moment-là, en plus, mais je le dis dans le poème dès le début, j'arrive pas à prendre soin de ma mante et de mon amante seule. J'ai un rapport compliqué à la solitude et à la solitude à deux et à la monogamie. Donc j'ai appelé d'autres à venir m'aider. Donc ça part d'une fusion à deux. Et puis en fait, très vite, on va vers le collectif. Je te vois manger en même temps, t'as rien, Claude, et t'as l'air de te délecter. Non, c'est en fait, incroyable.
10: Tu fusionnes avec le fruit, c'est très bien. C'est dans le thème.
9: Voilà. Là, c'est clairement sexuel, tu fusionnes complètement avec cette reine Claude. Fais-en ton amante. ce que tu disais tout à l'heure, le rapport d'identification, le je et le tu et le nous se mélangent un petit peu. Et puis, je ne sais plus vraiment qui je désire. Est-ce que c'est elle? Est-ce que ce sont les autres? Est-ce que c'est moi dans son regard à elle? Pour faire le pont avec Wittig, y a dans le corps lesbien, il y a ce mélange comme ça du jeu et du tu qui se transforme, qui passe de l'un à l'autre et ça se matérialise dans le texte par un slash, le geste typographique de mettre un slash entre le J et le E de jeu et entre le T et le U de tu. Et comme ça. On ne sait plus très bien qui est je, qui est tu. Et en fait, tout ça, est-ce que ça a d'importance? Parce que dans le désir, on se transmet, on se transfuse comme ça de l'une à l'autre. Et voilà.
8: Donc, dans ce. Moi, je pense qu'aussi, d'avoir t'ayant vu dans plusieurs moments et plusieurs parcours végétaux, c'est vrai qu'à la maison, les plantes tiennent mieux que chez moi maintenant, mais. Tout crevé. Et en même temps, tu avais un projet où j'ai l'impression que ce devenir, qui est donc un verbe de mouvement, est arrivé à un moment de devenu. Plante, comme si cette fusion était allée à son terme dans son travail artistique ou dans ta vie, et notamment avec une œuvre qu'on va écouter, qui s'appelle « Je voudrais que tu me mouilles », et tu me diras quel jeu Alors, parce que c'est pas un jeu avec un slash. Donc comment tu...
9: Si, c'en est un.
8: Ah oui,
0: normalement.
9: Bah, ici. Également. Là, je l'ai complètement piqué à Wittig. C'est le « Je voudrais que tu me mouilles
8: ah. ». Écoutons.
9: Magnifique. Je voudrais que tu me mouilles.
7: Je voudrais que tu me mouilles. L'idée que tu prennes soin de moi me fait pousser. L'espoir que tu prennes soin de moi me fait durcir. Me fait durcir. L'envie que tu me prennes avec soin fait frémir mes contours. La possibilité que tu m'offres un peu de ton temps, un peu de ton énergie, m'excite beaucoup. Dans mes limbes, couché dans la fraîcheur de ma terre, je t'entends passer tout près. Je rêve que nos corps s'effleurent, que tes yeux se posent un jour sur mes bourgeons. Que tu soulèves mes feuilles, une à une, pour respirer mes odeurs, que tes doigts glissent le long.

0: suivre de mes branches.
1: Est-ce que tu veux bien,
0: tu veux bien me déposer dans un rayon de soleil,
1: s'il te plaît,
0: s'il te plaît.
2: Avec les travaux. Incroyable.
3: Est-ce que tu pourrais nous dire du coup si tu as poussé, si on t'a mouillé?
4: Oui, donc c'était dans le cadre d'une expo autour de Wittig et le végétal en 2023, organisée par le collectif des jaseuses auquel j'appartenais. Et donc moi j'ai déposé cette plante à laquelle j'ai prêté ma voix, à laquelle je m'identifiais, pour demander aux gens de m'aider à pousser et notamment de me mouiller. Et alors j'ai poussé. J'ai été mouillée, j'ai été très très mouillée, parce que tout le monde avait très envie de m'arroser, et limite un petit peu trop. Donc j'ai le regret de dire que la plante était trop arrosée et que ça lui a pas fait du bien. Mais
3: ça c'est décevant, être c'est... trop mouillée.
4: Voilà, c'est ça, c'était trop,
3: et c'était ça ne fonctionne
4: trop,
3: pas.
4: Trop d'attention, too much. Donc voilà, dépérir en monogamie, mais bon, dans une orgie où tout le monde y met du sien, c'était too much aussi, en fait. Pour la plante.
3: Et est-ce que, du coup, tu peux peut-être nous parler un peu de ce rapport à l'eau que tu peux avoir, au fluide, à cette eau qui t'a mouillée
4: Ouais, l'eau, alors... Bah, ça me fait penser à, avec un ami, un aimé, là on parle beaucoup de la sécheresse de cet été et de comme c'était effrayant, tous ces incendies, tout ça, et qu'il n'y a plus d'eau. Donc voilà, tout de suite là, ça me fait penser que l'eau, c'est normalement pas mon élément, mais j'y ai quand même beaucoup pensé ces derniers temps. Et l'eau, c'est aussi un état, quand t'es sous l'eau, c'est aussi l'état de avant la naissance. Enfin, je sais pas, il y a un truc de flotter. Ouais. Et aussi de. Après la mort, peut-être. Enfin, je sais pas, il y a un truc vraiment magique, je trouve, dans le moment où tu flottes au fond de l'eau ou à la surface de l'eau. Et à la surface, quand t'es pile entre la terre et le ciel et un peu sur cette ligne d'horizon quand tu fais la planche. Et ça, c'est peut-être mon endroit préféré quand même.
2: L'entre-deux, j'adore. Mais je crois que c'était une amie à toi qui m'avait dit aussi un truc qui m'est resté. Il me semble que c'était à la maison, que quand t'es dans l'eau, c'est vraiment sous l'eau, c'est le moment où tous tes contours sont parfaitement touchés. Qu'en fait, l'eau prend parfaitement, enfin, à la forme de ton corps, je sais pas si je suis claire. Toute ta surface est touchée parfaitement.
4: Ouais.
2: Et j'ai trouvé ça magnifique. À chaque fois, j'y pense quand je suis dans une rivière ou dans la mer. En fait, c'est aussi un rapport tactile. De être touché complètement, parfaitement, parce que l'eau a cette capacité plastique, on va dire. Enfin, elle se laisse traverser par d'autres corps et d'autres formes. Ouais. Et ça m'avait beaucoup marqué parce que je trouvais qu'il y avait aussi cette. Ça n'arrive jamais, en fait. Mmh. Ou l'air, on ne le sent pas tellement. Enfin, je veux dire.
3: Non, c'est pas pareil.
2: Ouais. Et donc, un rapport aussi très tactile que des fois, je sais pas, j'ai l'impression que c'est pas si. Mis en avant, on va dire.
4: D'être touché entièrement partout en même temps et de tout toucher avec ton corps. Et ça me fait penser aux travaux d'Anna Mendieta. Moi, j'ai travaillé sur Anna Mendieta quand j'étais à la fac. Et c'est une artiste américano-cubaine qui est connue notamment pour sa série des Siluetas dans les années 80. Elle est morte maintenant, mais c'est une série de vidéos / performances / photographies, en fait on sait pas trop, c'est un peu du land art, un peu du body art, et en fait ça, elle pose sa silhouette dans plein de paysages, et notamment dans l'eau, elle en a plein de séries où elle se pose dans le sable et le sable prend la forme de son corps et la vague vient remplir le trou de la silhouette et la silhouette laissée poser, enfin déposée comme ça dans le sol, et petit à petit la silhouette s'efface puisque l'eau vient remplir et faire s'écrouler et tout, et c'est absolument magnifique, et ça me fait trop penser ce corps vraiment immergé. Puis elle le fait dans plein de paysages et avec plein d'éléments. Il y a aussi des silhouettes en fumée, des silhouettes en flammes, et où vraiment entre le corps et la terre tout se mélange.
2: Oui, c'était. Mais c'est un autre. Dans le cadre d'un autre devenir de ton travail aussi, je me souviens que tu avais travaillé sur ça. Et aussi dans

0: la question de l'eau aussi qui est chargée, on va dire sexuellement, enfin cette question de d'être mouillé aussi, comme on l'entend si bien dans ta performance ou ton installation, je sais pas.
1: Là, c'était une installation.
0: Une installation.
1: Ouais, parce qu'il y avait la plante.
0: Avec la plante et l'audio.
1: Oui, voilà, c'était avec, juste la plante et l'audio.
0: Et qui est aussi, enfin ce désir de l'eau, qui est aussi très chargé dans le désir. Qui appelle un mélange ou ouais, une érotique particulière. Ouais. Mmh. Et on l'entend bien dans ton installation. Ouais. Ouais.
1: C'est, ça me fait penser, une fois j'ai entendu parler l'artiste peintre, mais sans doute plein d'autres choses aussi, Virginie Jourdain, qui parlait de ses aquarelles et qui en parlait d'une manière hyper érotique. Et c'était à la fois super drôle et super sexy. Mmh. Et elle disait... une aquarelle, c'est fini quand ça mouille plus. Et c'était juste trop beau. Enfin, elle disait vraiment que quand tu peins avec l'eau, bah c'est ouais, il y a un truc de désir. L'eau désire où elle va, et toi tu fais que suivre et essayer de lui donner un contour, une silhouette. Mais en fait, finalement, ton rôle il est second parce qu'elle fait absolument tout ce qu'elle veut, quoi.
2: Ouais, il y a une liberté. Ouais, c'est une manière de s'imaginer, mais c'est ce que tu disais de manière très belle, t'as plus de contours en fait, vraiment. C'est cette expérience-là d'être vraiment pleinement dans le monde, elle est trop belle et elle est grave sexy aussi.
1: Ouais, grave, d'être perméable.
0: Voyons comment ta plante a continué à séduire ses visiteurices de l'exposition.
1: Allez.
3: J'ai envie d'entendre ta voix. Que tu me racontes tes histoires, que tu me baignes de compliments. Tu vois, les mots doux et les chansons stimulent mon radicule. Et quand tu me chuchotes des mots gentils, mes poils papillent pour toi. Si tu les touches de la manière que j'aime, tu m'ouvrirais peut-être. Je suis hirsute. Et douce et soyeuse. Je suis Veldineuse. Touche mon ventre si tu veux et sens comme je suis veloutée. Tu sais, je suis une vraie vivace, moi, et j'aime quand tu me le murmures, que je suis cornue, volubile et polymorphe. Dioïque pour dire queer chez les végétaux. Plantée en août et plante outée, en septembre je persiste et mes feuilles pédalées s'imbriquent, s'intriquent et se diffusent en étoiles. Herbasse-moi. Je voudrais que tu me mouilles. Que tu me gorges de liquide hyalin. Je fléchis sous toi pour boire ce que tu déverses sur moi. Alors par grappes, mes folioles, mes pétioles et mes grelots se détendent. Mes nœuds se défont. Comme je sens couler de toi et sur mes côtés l'eau qui me fait me dresser, m'épaissir et me déverser à mon tour. Je m'abreuve, je suis trempée de l'ombrelle aux racines, je déborde de mon pot, ma sève est guillerette et jaillit, je jouis, tu m'as donné tout ce dont j'avais besoin, tout ce dont j'avais le désir.
2: En y introduisant la dimension désirante, l'éco-sexualité nous offre ainsi la possibilité de redevenir un peu plus liquide et de les éprouver physiquement, pisse, salive, cyprine, pluie, sperme, torrent, larmes, rivière, neige, océan. Éco-sexualité, une histoire de perméabilisation. Être perméable. Voilà encore une autre manière de nommer cette même histoire à laquelle je reviens inlassablement, tantôt en vous la racontant par les trous que l'on veut bien se donner la peine d'ouvrir, ou par les épistémologies de la translucidité. beaucoup, beaucoup de mots à la fin. Mais c'est une citation du magnifique ouvrage de Myriam Bafou, Héropolitique, qui nous a pas mal inspiré pour ce cycle, cette saison de Beautiful Liars. On y reviendra peut-être après, mais ouais, c'est cette idée de la perméabilisation, se rendre perméable, s'ouvrir. On parlera du trou plus tard, mais quelles sont les manières en fait, de se rendre poreuse au monde et qu'est-ce que le fluide des rangs justement dans nos manières d'imaginer ce que c'est être une individu? Comment est-ce que ça vient justement déplacer ça, déplacer ce qu'on croyait être imperméable pour nous rendre poreux, poreuses?
0: Oui, c'est ça. Et Barbie, ton travail et ta manière... Enfin, je sais pas comment dire, mais... qui tu es, ce que tu es, ce que tu fais, mais je sais pas comment dire, je trouve que c'est quelque chose que tu développes et que tu mets en forme dans tes travaux aussi merveilleusement bien, et qu'on a été aussi très touchés par ce livre ensemble en se disant l'ouvrage de Myriam, c'est le croisement de nos, nos engagements respectifs, puisqu'elle parle de plusieurs endroits. Et notamment des questions, les grandes questions, patriarcales, capitalistes et coloniales, mais que ça, cet ouvrage-là, et qui, assumons-le explicitement, est le thème de la nouvelle saison.
2: Disons-le.
0: Et notamment dans cet extrait où elle parle d'écosexualité aussi, dans la question d'un devenir ou d'un redevenir liquide. Et ça, j'aime beaucoup l'idée de redevenir, aussi comme réembrasser quelque chose. Qui est de toute façon en nous ou qui est ce qui nous compote. Ouais, grave.
2: Exactement. Toutes les théories humanistes et tout a été nié, alors qu'en fait, c'est notre manière de nous connecter les uns une aux autres et au monde, en fait. Et Vanessa joue avec. Vous entendez Barbie sirène. C'est ça qui flippe.
0: On a parlé d'eau, on a parlé d'être mouillée. Moi, je suis desséchée. Et on s'est dit, oh non, my god,
1: ah oui, non, pas celui-là.
0: Mais on s'est dit que c'était peut-être le temps de nous hydrater aussi et de voir ce qu'on allait devenir après, de changer peut-être nos peaux.
1: Oui, on est tellement mouillés qu'on en devient frippés comme des...
2: Frippés comme des bébés. comme des bébés dans le bain. Voilà.
1: Nos peaux tombent et puis on mute, on devient vivre. Donc là, on va se faire des masques de beauté. Vanessa hésite entre la bave d'escargot et
0: le collagène. le hacha berry. Je crois que je vais prendre le collagène.
2: Phobie escargot.
0: Alors, tu as dit la vouivre. C'est quoi la vouivre?
1: Oui, la vouivre. Alors, moi, je ne savais pas ce que c'était une vouivre il y a quelques années. Et puis, on m'a confié un document, un ensemble de documents d'archives, de témoignages de personnes qui assurent avoir vu la vouivre ou l'avoir aperçue. Ce que vous entendez, ce sont les masques de beauté que les filles sortent délicatement de leur packaging.
3: Le mien, c'est Beta. Ça est.
1: Yes. Et donc, la vouivre... C'est une créature mi-femme, mi-serpente qui a la capacité de se transformer, de passer d'un état à un autre.
0: Audrey, tu as l'air dégoûtée par ce que tu trouves dans le petit paquet.
2: C'est tout mouillé. Je vais
1: très,
2: continuer
1: très mouillé.
2: Dans le liquide.
1: La vouivre vit dans les points d'eau et elle vit dans les sources, dans les rivières.
0: Vanessa, faut que tu le descendes le masque parce que là, t'as le nez à la place de la bouche.
2: C'est dommage que vous ne voyez pas ça, mais on est en train de se mettre des masques sur la tête là.
1: C'est magnifique.
0: Ok, c'est bon.
1: Et oui, la vouivre vit dans les points d'eau, les puits également. Et les puits, moi, ça m'intéresse parce que les puits, ce sont aussi des lieux de rencontre des putes, ma communauté. C'est-à-dire que traditionnellement, le puits, c'est le centre du village et c'est là où tout le monde se croise. Et donc, c'est là où la pute attend les clients. Et la vouivre, eh bien, elle cherche aussi les points d'eau et notamment les puits. Et même étymologiquement, puits et pute, ça pourrait être lié. C'est une des possibilités. La vouivre n'est pas pute, mais la vouivre est mauvaise femme. Magnifique. Et voilà, moi, on m'a confié cet ensemble de documents, cet ensemble de témoignages de gens dans plein de régions différentes qui ont vu ou entendu ou aperçu la Vouivre d'une manière ou d'une autre. Elle a la particularité d'avoir un trésor. Elle a une pierre précieuse. Parfois, c'est un rubis. Parfois, c'est un diamant. Mmh.
4: Comme la Barbie.
1: Comme la Barbie. Quand on appuie sur son collier, elle brille de mille feux. Waouh. Et cette pierre précieuse, chez la Vouivre, on l'appelle son escarboucle. Et elle protège son trésor comme elle peut. Et notamment en dévorant celles qui voudraient s'en emparer. Et donc elle m'a inspiré le texte qui suit.
2: C'est dans sa salle de bain, entourée d'eau, qu'elle se scrute le mieux. Alors elle constate, des écailles poussent le long de sa colonne vertébrale tordue. En tentant de se contorsionner pour les observer dans le miroir, la femme qui écrit tourbillonne soudain. Son cou s'allonge et s'enroule plusieurs fois autour de ses épaules. Le nez face à ses omoplates, elle regarde les petites écailles vertes et brillantes, en rangées désordonnées, partant du milieu du dos. Ses yeux clignotent pour faire le point. Ça bouge, ça se transforme. D'autres écailles sortent de la peau rose et se chevauchent, s'étendent maintenant presque jusqu'aux hanches. Elle passe une main dans son dos en déplaçant son cou désormais proéminent, tâtonne et touche la surface de la mue toute neuve. C'est froid et humide, souple et doux sous la paume de la main.
0: D'un tour de tête, elle se désentortille et plonge ses pupille désormais fendue dans le miroir. Son iris est un peu plus jaune que d'habitude, elle se cogne à son reflet en voulant le regarder de près. Les mains agrippées au lavabo pour retrouver l'équilibre, elle voit son cou remplir une grande partie du miroir et se recouvrir peu à peu des mêmes écailles qu'elle a surprises dans son dos. Les couleurs se courent les unes après les autres, elle voit du vert, du rose, des marrons et toute une déclinaison de jaune. Tout bouge et rien ne se fixe. Demi-tour, elle glisse jusqu'à la porte d'entrée, attrape un manteau et sort dans la rue, toujours confuse, mais maîtrisant de mieux en mieux ses mouvements. Entre les voitures, les piétonnes et le froid du mois de janvier, elle zigzague et à chaque pas sent son pantalon collé à sa nouvelle peau, qui en remplace une autre. Il faudra penser à trouver des vêtements plus adaptés ou bien cesser d'en porter. Au milieu du front, une chaleur, une tension, une sensation agréable la pousse vers un but inconnu, la met en mouvement. Le soleil cogne en dedans et la fait briller. Les gens lorgnent sa lumière lorsqu'elle les croise en ondulant. Dorénavant, c'est ce qui la guidera dans les multiples mues et transformations qui resteront à écrire. Son escarboucle.
1: Son escarboucle.
0: La femme qui écrit tourne au coin d'une rue. La voilà, sur le trottoir d'en face, sous les gouttes de neige fondues dégoulinant de l'auvent d'un café qu'elle dépasse en ondoyant. La Vouivre.
1: Une Vouivre.
0: Une Vouivre.
1: Une autre Vouivre.
2: Une autre Vouivre.
1: Une autre Vouivre.
2: Une Vouivre.
1: Dans une grande inspiration, elle allonge le cou pour mieux exposer ses écailles pailletées. Elle veut l'appeler, ouvrir la gueule et en sort une langue bifide qu'elle ne se connaissait pas encore. D'un clin d'œil fendu, l'autre lui répond tendrement. Émerveillée, la femme qui écrit s'élance vers elle, mais remarque au même moment un autre coup de serpente prolongé d'un corps reptile glissant sur un passage piéton. Et sur le toit d'un immeuble, une autre dragonne étend ses ailes dans la lumière du soir. Sinuant en tous sens, voilà qu'elle découvre d'autres écailles, d'autres yeux jaunes et d'autres langues sifflantes, d'autres Vouivres éparpillées dans la ville, qui s'adressent des signes de loin ou bien s'enroulent joyeusement les unes avec les autres. La femme qui écrit apprend qu'elles sont nombreuses à se transformer et toujours en mouvement. Il recommence à neiger et leurs escarboucles brûlent dans la nuit qui vient de tomber. Entre monstresse,
0: on se croise,
1: on se reconnaît
0: et on serpente
1: parfois dans des
2: directions.
1: Opposé.
2: Dans des directions opposées.
0: De plantes, on passe à la Vouivre.
4: Mm-hmm.
1: Oui, la vouivre, et puis toutes, là c'est la vouivre, mais toutes les chimères, toutes les femmes tiraient quelque chose d'autre. Mais c'est vrai que la vouivre, elle m'a intéressée pour son rapport à la peau, puisque la serpente mue et mute tout le temps. Et quand je travaillais du coup avec cet ensemble de documents qu'on m'avait confiés, je faisais ça avec mon ami Milo Pénicaud, et on est tombé comme ça sur le site internet d'une vouivre, une vraie vouivre, une vouivre qui avait aussi la particularité d'être travailleuse du sexe comme moi, mais elle est domina, et donc c'est une vouivre qui reçoit dans son donjon, qui est une cave, donc près de l'eau, souterraine, à Paris. Et moi, je suis devenue complètement obsédée par cette vouivre. Je voulais tellement la rencontrer. Je voulais tellement qu'on devienne amis. Parce que je voulais qu'elle me montre comment être une vouivre aussi. Moi, j'écrivais sur le devenir vouivre et sur le rapport au sexe aussi, dans ces mutations-là, ces métamorphoses-là. Et donc, je lui ai écrit. Je lui ai écrit de toutes les manières que j'ai pu trouver. Et je pense que c'était too much. Mais bon, elle m'a jamais répondu. Mais donc, elle a fait quand même, elle a habité mon esprit pendant longtemps et encore maintenant. Mmh. Et c'est comme ça que de une vouivre, qui est donc cette créature légendaire unique, même si on la retrouve dans plein de cultures sous plein de formes différentes en fait. Mais bon, normalement, il n'y en a qu'une. Mmh. Ben voilà, je me suis mise à imaginer une armée de vouivres où là elles s'enroulent toutes joyeusement les unes aux autres, encore une fois une orgie de vouivres, on sait pas trop, mais en tout cas elles se mélangent, elles se reconnaissent, elles avancent ensemble, elles se transforment, elles deviennent tout ensemble.
4: Oui, c'est trop beau, il y a vraiment dans le texte la joie non seulement de muter, de devenir multiple, et la joie de la communauté quoi. Enfin on y arrive, on se reconnaît, on se rend compte et on mute ensemble.
0: Ouais.
4: Et ça, c'est vraiment trop chouette.
0: Puis le texte qui est accompagné d'une photo.
1: Oui, d'un dessin tiré d'une photo, en fait. Enfin, d'un selfie en vouivre. Donc, c'est un nude que j'ai recouvert d'écailles.
0: Qui s'intéresse un peu, comme le texte ou le passage, en tout cas, qu'on vient de lire à ce moment de la mutation. Genre, dans « Je voudrais que tu me... » Enfin, je ne vais pas le dire aussi bien que toi. Mais... c'est aussi cette, on va dire, l'état du devenu. Plante ou et là c'est aussi très beau dans le texte de voir comment c'est le moment de la mutation et aussi de la réaction qui va avec, enfin l'étonnement, en même temps l'apprivoisement de ce mouvement, et c'est ça aussi que je trouvais intéressant, c'est comment il y a des désirs choisis, des devenirs pardon choisis, et comme dans le texte on a l'impression que ça lui tombe dessus entre guillemets, même si le texte est plus long et raconte, c'est seulement un extrait, et ce lien avec la vouivre, mais il y a aussi une incompréhension de ce qui est en train de se passer, et en même temps, du coup, une appréhension et une appropriation.
4: Il faut savoir qu'on a des masques sur la tête, là.
0: C'est hyper dur.
4: Moi, je mange de la crème de mon masque.
0: Mais,
4: c'est pas mal.
1: Mais ça devrait mieux.
0: De ce moment, en tout cas, de aussi... des fois, on est pris... On est pris dans des mouvements. Oui, mais qu'est-ce que tu fais à ne pas en avoir sur le visage ?
1: Il y a vraiment que je
4: mets le masque escargot.
0: Oui.
1: Le masque escargot.
4: Barbie met le masque escargot.
0: Et oui, voilà cette histoire de transmutation et de l'entre-deux, de le moment où ça se passe. Quoi,
1: avec les grands mots, j'avais appris qu'on appelait ça l'état luminaire. Donc c'est, par exemple, l'adolescence, c'est un état luminaire entre enfance et âge adulte. Et c'est Camille Ducellier qui en parle très bien, comme un état de bascule, un état où on se... Enfin, elle parle de la figure de la sorcière, notamment, et la sorcière, c'est celle qui choisit de rester dans l'entre-deux, ou qui subit peut-être, mais en tout cas qui se balance comme ça entre deux états, entre deux communautés, entre deux devenirs. Et bah moi, c'est une figure, la sorcière, et notamment dans la lecture faite par Camille Ducellier qui m'a beaucoup inspirée. Et les sorcières ne sont pas des femmes, et notamment parce qu'elles sont légèrement à côté, légèrement au-dessus. Bah, comme je reviens à cette image de quand on fait la planche à la surface de l'eau, et où notre silhouette est à moitié touchée par l'air, à moitié touchée par l'eau, et on appartient à deux états en même temps.
0: Mais c'est aussi ce qui est, donc toute cette mise en scène à moitié réussie, à moitié ratée, c'est aussi un hommage à un travail que tu fais par rapport à la mutation aussi, où tout est masque de beauté, enfin pas tous, mais Ouais. Ce que je trouve intéressant aussi avec le texte de La Vouivre, par exemple, c'est aussi que, qu'est-ce qu'on fait des vieilles peaux ? Qu'est-ce qu'on fait du nous d'avant, d'avant la mutation, et que dans ton travail plastique aussi, tu gardes tes... Enfin, tu vas le dire mieux que moi, mais c'est ce qu'on a actuellement sur le visage, pendant que tu le mets d'ailleurs, très méta, et que tu les scannes, en fait, ce que tu appelles tes vieilles peaux roses.
1: Voilà.
0: Et donc tous les films qui moulent ton visage et qui aussi gardent une période de toi.
1: Puis ce sont des masques rajeunissants. Hein.
0: Voilà.
1: Quoi d'autre ? Le but, c'est de préserver un état fixe de jeunesse. Donc moi, je prends le contre-pied. Enfin, comme beaucoup d'autres personnes, j'ai envie d'avoir l'air jeune. Donc je fais ces masques et ensuite je les garde tous comme la preuve de... mon impossibilité de rester jeune, justement, et de rester fixe, de rester fixée, et comme ça on les garde tous. Donc, ouais, je les scanne, je les encadre pour certains. J'ai une petite préférence pour ceux qui sont roses ou ceux qui ont des petites paillettes, tous les masques action ou normal, ou voilà. Mais je sais qu'il y a toute une tradition du masque de beauté. Donc, moi, ceux qui sont les miens, c'est les masques roses en plastique. Mais quand on vivait ensemble, Vanessa, toi, tu te faisais souvent des masques d'argile, des huiles, des choses
0: du café. Oui, c'est une manière aussi qui s'est très liée à la pratique du recyclage. C'est-à-dire, ça me faisait mal de jeter genre le marc de café. Alors, tu peux te le mettre sur le corps ou la gueule ou ce genre de truc. Mais oui, et c'est moi, hein, du coup, je garde moi. Mais je nettoyais les canalisations en même temps.
4: C'est vrai que c'est aussi... bien pour les canalisations.
0: Voilà, exactement. Ouais. C'était très... éco-responsable. Mais oui, et c'est j'aime bien, enfin je me dis j'aimerais trop envie de j'espère qu'on gardera cela qu'on a aussi et que c'est des rapports aussi de savoir-faire dans les transformations ou dans les moments de mouvement de ce qui nous compose dans la vie. Enfin, je veux dire quand on dit en fait on utilise là vachement de manière très comment dire, désabuser le mot devenir comme si c'était un acquis, le devenir machin, mais c'est pour dire aussi des choses vers lesquelles, comment dire, on est appelé, ou des choses qui nous traversent, ou des choses qui sont comme des points vers lesquels on va. Et il y a aussi pour certaines, on va dire, toutes ces pratiques-là, c'est aussi des savoir-faire qu'on partage et des manières de savoir comment se transformer, si on le veut, ou ne pas. si on le veut et qui sont aussi nécessaires et qui sont aussi des rapports de transmission et des savoirs de manière de le faire et le tout c'est de voilà, pouvoir les orienter vers des devenirs qui nous appellent
1: Complètement et il y a le masque de beauté mais il y a le maquillage aussi qui est un acte de préparation à sortir en plus c'est souvent avant de sortir donc c'est dans l'entre-deux entre chez moi et l'extérieur entre le repos et l'activité qu'on se part comme ça qu'on crée ce masque et puis ça me fait penser à cette trend TikTok qu'il y a eu il y a quelques années de filles qui retiraient leur masque de fond de teint en fait et qui faisaient croire à leur copain 6-7 qu'elles étaient en train de muter et qu'elles perdaient leur mue quoi voilà c'est tellement vouivre tellement magnifique tellement chimère badass j'adorais
0: et oui et c'est aussi comment retourner on va dire l'injonction à une forme de beauté féminine aussi qui enfin, c'est un outil, on va dire, à subvertir, parce qu'il peut être aussi enfermant.
1: Ouais.
0: Et donc, c'est comment... mais aussi dans ton travail, Barbie, en fait, tout ce travail de réussir à subvertir le make-up.
1: Bah oui, c'est ça. Mais comme tu disais très bien tout à l'heure, c'est aussi reconnaître la valeur de ce savoir-faire qu'appartient aux communautés de personnes sexisées, en fait. On sait faire, on sait prendre soin des peaux, on sait se transformer, on sait se métamorphoser. Les make-up artistes, c'est... Enfin, moi, j'en suis plein et je trouve ça absolument incroyable la manière dont on peut transformer un visage. Enfin, c'est un art, quoi. Et ça, c'est quand même un savoir qui est moqué, qui est ridiculisé, qui est dévalorisé, et notamment sur TikTok, YouTube et tout. Et je crois qu'on va en parler. Moi, j'ai fait une perf qui s'appelle Tuto Make-up pour devenir une chimère misandre, où j'essaye de redonner un peu ces lettres de noblesse.
0: C'est trop bizarre comme expression.
1: au tuto make-up, qui est quand même la chose la plus... ou au Get Ready With Me, ça c'est aussi le format pour les plus jeunes. Mais qui est quand même fascinant comme moment d'entre-deux, de transformation, et où vraiment on va suivre pas à pas la métamorphose d'un être. C'est trop bien.
0: Mais grave, mais on a trop envie d'avoir le tuto pour devenir
4: une chimère misandre.
0: On va en écouter un fragment.

0: avec le rouge à lèvres, le miel, la terre, l'huile, les paillettes, les confettis, les poils, les plumes, les feuilles, les vers de terre, les gouttes de pluie, les fringues, le coton, les seins, les tétons, les dessins, les chansons, les animaux, les livres, les mots, les cailloux, le sang, la peinture, les teintures, la broderie, les prothèses, les godes, les coquillages, les astres, les cartes, les hormones, les affiches, les slogans, la science, les voix, les herbes, les cornes, les ailes, le tricot, les podcasts, les oranges, les hyènes, les dents, le ciel, les licornes, les monstres, les cyborgs, les chimères, les oiseaux, les oiselles, les noms d'oiselles, les mythes, les histoires, la préhistoire, les ordinateurs, la lune, internet, le porno, la poésie, les tutos make-up, les tutos make-up et les tutos make-up.
1: Ouais, cette perf, c'était donc une tentative de tuto make-up en live sur scène. Sauf que le make-up, en l'occurrence, c'était des éléments magiques que j'étais allée chercher. C'était avant que j'assume mon amour du plastique et du rose chimique. Donc je croyais que pour que ça fasse magique, il fallait que ce soit de l'argile verte, des plumes. Mais c'était aussi ma grande période Anna Mendieta, dont je parlais tout à l'heure. Donc je m'inspirais beaucoup d'elle. Et donc, à l'aide de plumes, d'argile verte, de rouge à lèvres. Le rouge à lèvres était quand même déjà là, d'huile, de miel. Je venais comme ça transformer mon visage et mon corps. Ah, ça, c'est un petit gloss que vous entendez.
2: T'es venue à me mouiller.
1: Et je venais comme ça donner de nouveaux attributs, de nouvelles intentions magiques à ces éléments en les appliquant sur moi pour essayer de me transformer et me préparer à sortir de certains états tristes, de sortir de chez moi, de sortir de mon lit, de sortir de dépression, de sortir pour aller marcher dans la rue, pour lutter, pour sortir du placard aussi. Et dans le texte qu'on a entendu, je fais référence aussi à plein de mutations. Je parle de cornes, je parle d'hormones aussi, évidemment. La métamorphose à l'aide d'outils, à l'aide de savoir-faire, c'est aussi le savoir des personnes sexisées, mais notamment des personnes trans. Et voilà, j'avais envie que ça fasse partie de ce texte-là, donc je l'ai mentionné.
3: Et on t'entend chanter derrière.
2: Magnifique. Trop, trop beau.
1: Ouais, c'était un peu hésitant.
3: Une performance acoustique.
2: Magnifique.
3: Je trouve qu'il implémente cette dimension rituelle, mais aussi collective. En fait, c'est toi plein de fois. Ouais, c'est genre, c'est une polyphonie de toi.
1: Tout est toi.
3: Ouais. Et ouais, et... ça. Enfin, c'est aussi un. Ah,
2: non.
3: Le reveal.
2: Le masque.
3: T'as l'air super jeune en tout cas.
1: Wow. Thank you.
2: On est toutes luisantes, j'adore.
1: Mais oui, ce chant, c'est un chant qui est assez connu dans ce qu'on appelle les communautés écoféministes. C'est le chant de la déesse. Moi, je l'ai appris, on me l'a transmis dans le cadre d'un projet qui s'appelait Coven, mené par la chorégraphe Nina Santès, auquel j'ai participé pendant plusieurs années. J'ai eu trop de chance de participer à ce projet parce que c'était incroyable. C'est vraiment une de mes premières expériences de sororité et d'autogestion aussi. On était un groupe de femmes qui se retrouvaient pour créer ensemble, manger ensemble, apprendre ensemble. On se proposait des ateliers, des trucs. On s'est massé, on a chanté, on a dansé. Et donc notamment, Nina nous a transmis ce chant. C'est un chant qui relie, Starhawk et toutes ces penseuses-là et sorcières-là habitent ce type de chant, donc le chant de la déesse. Et je sais que dans le groupe dans lequel, dont je faisais partie, cette parole de My body is the body of the goddess, il posait problème à certaines parce que la déesse, ça pouvait être blasphème. Parce que c'est pas Dieu, et donc ce qui est l'inverse de Dieu, c'est blasphème. En tout cas, ça venait heurter certaines personnes, certaines femmes à son droit de leur croyance. Et donc, on a changé les paroles. Et il y avait un truc hyper beau aussi de se dire, bah voilà, qu'est-ce qu'on peut mettre à la place. Et le groupe a choisi Woman. My body is the body of, of a woman. Alors moi, j'étais un peu genre, c'est quoi, a body of a woman? Et en même temps, il y avait un truc de, le groupe... pour que le groupe aille bien, il fallait changer la parole, les paroles, et c'était beau en fait. Voilà, donc je l'ai gardé. Je crois que dans le chant, on entend des deux versions. On entend la goddess et la woman. Et je trouvais ça beau comme ça. Et c'était vraiment une façon de me relier à ce groupe qui a quand même existé pendant 3 ans, où on se rejoignait comme ça, 2 semaines par an. Parfois, on vivait ensemble, puis sinon, on se rejoignait tous les jours pour danser, cuisiner, marcher et faire des trucs magiques, un peu secrets. C'était trop bien. Notamment, une fois, on a jeté toutes nos pensées, enfin, toutes les choses toxiques de nos vies. On les a jetées dans un grand trou. Et c'était trop beau. C'était trop, trop beau.
3: Vous les jetiez comment? Vos intentions? Vous aviez un rituel magique qu'on ne peut pas dire?
1: Voilà, c'était, c'était au milieu de la nuit. Il y avait des bruits bizarres, il y avait des cris. Et tout. Enfin, là, vraiment, on se sentait tellement sorcières. Je pense que les gens autour, ils avaient trop peur. Enfin, les gens dans leur maison et tout. Parce que vraiment, il se passait un truc magique. Quoi.
3: Et ça fait du bien de faire peur des fois.
1: Ouais.
4: Bah ouais.
1: Ouais. Ouais, je découvre ça.
3: N'est-ce pas? On va faire une petite interlude musicale le temps qu'on rince nos visages.
1: Oui.
3: Et on revient après.